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1: Mesdames, Messieurs, bienvenue à cette émission consacrée aux enfants et jeunes désœuvrés et démunis au Tchad. Des milliers d'enfants et jeunes quittent chaque année leur famille poussés par le manque d'accès aux soins de base, à l'éducation ou à un mieux-être. Ces derniers qui souvent fuient des conditions sociales ou culturelles les empêchant de s'épanouir et garantir leurs droits se retrouvent dans la rue. Yanamadi Céline. Plusieurs enfants et jeunes démunis sensibilisés à travers la danse ont été placés dans le centre d'accueil et de réinsertion sociale. Nous sommes allés à leur rencontre.
2: Bonjour.
3: Et bonjour.
2: Comment t'appelles-tu?
3: Djibril Nissène.
2: Djibril Nissène. Qu'est-ce que tu fais ici?
3: Et je suis là pour prendre en danse. Pourquoi il n'y a rien? On va partir au marché. On va vendre halawa avec le goro, tout ça, on va vendre. Et le soir, on va venir manger des mêmes choses. C'est comme ça seulement.
2: Et tu es ici au centre espoir d'Akuna. Qu'est-ce qui t'a amené ici?
3: Moi, je suis là en route, toujours. Et Maître Alpha, il m'a trouvé en route. Je suis arrivé à Mundo là-bas. C'est comme ça que lui, il est trouvé en route. Il dit que tu viens, tu restes avec moi au centre de Kun Espoir. Les enfants, beaucoup, ils sont là. C'est comme ça que lui, il m'a amené.
2: Et qu'est-ce qui t'a poussé à sortir de la maison pour être dans la rue?
3: Je suis amené à mon école coranique et moi, je fuis là-bas. C'est comme ça que je suis là, ici.
2: Tu as laissé papa, maman ainsi que tes frères pour te retrouver dans la rue à cause de l'école coranique?
3: Oui.
2: Pourquoi?
3: De rien.
2: Tu peux pas dire à papa ou maman, on peut t'inscrire dans une école française. Pourquoi tu t'es retrouvé sur la route?
3: Ils sont forcément et moi je sors. C'est comme ça seulement.
2: Comment tu t'es senti dans la rue avant de trouver ton chef pour t'amener au centre d'Akuna Espoir?
3: Moi, je fais travail. Je peux aller au marché. Je travaille avec la nuit là. Je veux partir dehors là, dans cette camion de car, l'ingéli là-bas, et ce matin, je vais arriver au demi, c'est comme ça seulement.
2: Tu n'as pas envie de repartir à Mundo?
3: Je vais repartir.
2: Donc tu souhaites repartir à Mundo, retrouver papa, maman et tes frères et sœurs?
3: Oui.
2: Tu veux dire quoi aux autres enfants qui ont quitté la maison pour être dans la rue?
3: Rien.
2: Rien. D'accord, merci. Bonjour.
4: Bonjour.
2: Comment t'appelles-tu?
4: Je m'appelle Ouattara Obed.
2: Aubin.
4: Obed.
2: Qu'est-ce qui t'a poussé à sortir de la maison?
4: Ok.
2: Mamsel.
5: Bonjour.
2: Comment tu t'appelles?
5: Je réponds au nom de Mme Cynthia. Pour moi, ce qui m'a fait, je suis sortie dans la rue, c'est à cause de la femme de mon oncle. Après des années, ma maman était décédée et puis je suis venue rester avec la femme de mon oncle. Après ça, mon oncle était voyagé, je me suis retrouvée avec la femme seule. Quand la femme sortait, elle me laissait à la maison, je suis seule. Et après, elle vient, elle se saoule, elle part, elle prend l'autre la boisson, elle se saoule et puis elle vient me maltraiter, elle me frappe. Je suis sortie dans la rue, après ça, c'est elle qui est venue me chercher encore. Je me suis retournée à la maison. Après ça, mon oncle était venu, elle a fait semblant comme si je suis à la maison. Après ça, directement, moi aussi, je suis sorti. Je suis dans la rue. Il a fait là, 3 mois. Après ça, c'est mon maître qui m'a trouvé. Il m'a dit, il y a un centre qui est là, puisque je peux venir rester. Le premier jour, j'ai refusé de rester. Je suis parti. Après la nuit, je suis revenu. Et passé, il m'a appelé. Et ça, moi aussi, je suis décidé pour venir rester au centre.
2: Quand tu étais sorti dans la rue, tu avais quel âge?
5: Quand j'étais sorti dans la rue, il y a 10 ans.
2: Et aujourd'hui, vous en avez combien?
5: Aujourd'hui, il y a 18 ans.
2: Comment te sentais-tu dans la rue sans ta famille?
5: Je me sens mal à l'aise, mais malgré si ma maman était là à côté de moi, je ne pourrais pas sortir dans la rue. Si la maman est décédée, c'est toujours le père qui prend toutes les choses. Et après ça, on était deux. Il y a ma petite qui est au village et puis moi, je suis là.
2: Et tu souhaites un jour repartir chez ton oncle?
5: Je souhaite pour repartir pour trouver ma petite, mais chez mon oncle, non.
2: D'accord. Et là, ici au centre, on vous forme, toi précisément, tu es formée en quoi?
5: Je suis danseuse, chorégraphe, je forme mes petits frères qui sont ici aussi.
2: D'accord, merci. Et c'est tout, ou bien tu as un message à donner aux filles qui seront à l'écoute?
5: Pour les filles qui sont sorties dans la rue, je maltraitance et après ça, les parents vont venir te chercher pour te dire pour que tu repars à la maison. Et après ça, moi, ce que j'ai à dire, il faut qu'ils prennent leur courage et puisqu'ils ne sortent pas dans la rue.
2: Bonjour.
6: Bonjour.
2: Comment vous appelez?
6: Je réponds au nom de Bangamdou de Ange Gabriel.
2: Ange Gabriel, qu'est-ce qui vous a poussé à sortir de la maison?
6: C'est les circonstances de la vie qui m'ont poussé à être là. C'est la famille. Avant, j'étais à Guélindin avec ma maman. Donc, ma maman est un peu malade. Après, elle m'a ramené en Djamena. Je suis venu ici retrouver mon oncle et Stéphane. Nous étions ensemble et je suis là aussi avec mon grand-père. Hein? La mort de mon grand-père. Après, je suis venu ici avec mon oncle Jérémy. On m'a accueilli, puis après, on me maltraite comme un âne. J'ai dit que non, ça là, ça va pas aller. J'ai quitté la maison pour me retrouver dans la rue avec mes amis. Il y a un de mes amis qui m'a dit qu'il y a un centre là, il faut que je vienne. Je suis venu maintenant, ça fait 6 ans. Non, je ne suis pas retourné. Et même la famille sont venus me dire pour que je retourne à la maison. Mais je les ai dit que je ne peux pas retourner à la maison. Pour que je retourne, pour qu'on me traite comme un âne, je ne peux pas. C'est pour cela que je suis ici. Je suis ici même, je suis à l'aise. On m'a inscrit à l'école, je fréquentais. Maintenant, je suis en classe de 4e. Il y a d'autres formations qu'on fait aussi. La menuiserie, couture aussi.
2: Merci.
7: Je réponds à Steven.
2: Steven, qu'est-ce qui t'a poussé à sortir de la maison?
7: C'est une longue histoire alors. Ce qui m'a poussé à être dans la rue, parce que ça a été le problème avec mon père et sa femme. Lorsque ma mère n'est plus là, ma mère a voyagé. Quand sa femme commence même à préparer la nourriture, elle n'arrive même pas à me donner. Et ce que je n'ai même pas fait aussi, elle va venir dire à mon père que je fais ceci, je fais ceci. Et mon père commence comme ça, c'est la mort pour me frapper. Et moi aussi, j'ai vu ça comme cela. Je suis sorti.
2: Comment te sens-tu ici au centre par rapport à la rue?
7: Et quand je reste comme cela, je pense beaucoup sur mes frères et ça, c'est pas une idée.
2: Quoi. Et là, tu souhaites un jour repartir dans la famille?
7: Oui, oui. Repartir sur la famille pour les voir, pour les savoir, pour tout bon.
2: D'accord, pour l'instant, tu es en quelle classe?
7: Je suis en 6e.
2: Tu rêves de devenir quoi un jour?
7: Bon, je ne sais pas ce que Dieu va faire, mais même si je deviens avocat, même là, c'est bon.
2: Pourquoi tu souhaites devenir un avocat un jour?
7: C'est pour défendre. Jean.
8: Bonjour.
2: Comment t'appelles-tu?
8: Je réponds au nom de Yumtu Dijan Alexis.
2: Qu'est-ce qui t'a poussé à être ici au centre d'Akouma?
8: Bon, pour moi, je peux dire que ce sont les mauvaises compagnies et ce n'est pas venu volontiers et je me suis retrouvé là. Et puis, c'est là, ici, maintenant, au centre d'Akouma. Grâce au maître, il m'a retrouvé dans la rue et puis c'est là, il me retrouve là et puis je fais de la danse et puis allez, c'est pour ça ici là.
2: Comment te sens-tu? Étant dans la rue, sans ta famille.
8: Bon, ta maman reste ta maman, tes parents, ce sont tes parents. Ce qu'elle a eu que se sentir loin de tes parents, ça ne peut pas te plaire aussi bien. Comme je suis ici, je vois comme si c'est le destin, donc je fais avec.
2: Et on vous apprend quand même des petits métiers?
8: Oui, on nous apprend des petits métiers. Actuellement, comme moi, je fais la danse et certaines font certaines formations ailleurs. Et moi, je suis dans la danse jusqu'à maintenant au centre.
2: Et tu souhaites revenir en famille plus tard?
8: Oui, c'est mon souhait même. C'est que si le jour viendra que je pourrai aussi aller visiter les parents ou bien si ça arrive que je rentre à la maison, ça va aussi venir.
2: Ils vivent ici à Djamena?
8: Non, pas ici à Djamena.
2: Où?
8: Ils sont au Cameroun.
2: Au Cameroun?
8: Yeah.
2: Si vous avez quelque chose à dire aux enfants de la rue ou bien aux enfants qui vous écoutent en général.
8: Le conseil que je peux donner aux autres frères aussi qui sont dans la rue est que la rue, ce n'est pas une maison familiale. Quand tu es dans la rue, tu es libre de faire tout ce que tu veux. Mais il y a certaines conséquences qui vont t'arriver et ça va te pousser à faire des mauvaises choses. Bon, raison pour laquelle je conseille de rester tranquille, même si à la maison ça ne va pas ou il y a des problèmes même à la maison, il faut essayer de supporter. C'est la famille dont tu dois faire avec. Il faut avoir le cœur très posé et puis ça va aller un jour.
2: Qui vous a amené ici au Tchad?
8: C'est moi-même. Je me suis retrouvé ici au Tchad. Donc c'est de ma volonté que je suis venu ici. Et je suis Camerounais. C'est là, ici, ça fait de cela de quelques années que je suis ici. Donc je me sens un peu habitué.
1: Fondateur du centre d'accueil et réinsertion des enfants et jeunes démunis d'Akuna Espoir. Aleva Ndavogo Jude, à qui nous avons tendu le micro, nous parle de la structure.
9: Oui, bonjour. Je suis le président fondateur du centre d'Akuna Espoir, un centre d'accueil et de réinsertion sociale des enfants et des jeunes démunis, pour ne pas dire de la rue. Et donc, ça fait aujourd'hui presque 10 ans déjà que nous œuvrons à la réinsertion de ces enfants abandonnés à leur triste sort. Et donc, avec mon association, mon équipe, on intervient en urgence à la rencontre de ces enfants dans la rue, puisqu'on les considère, ils sont des victimes qui n'ont plus la force ni la volonté d'aller vers les structures de la commune. L'appât utilisé, c'est la danse. Et à travers la danse, aujourd'hui, qui n'est plus à présenter, parce que beaucoup nous connaissent déjà et qui nous voient un peu danser dans les rues, un peu partout, en Djamena. Et à travers ces danses que nous utilisons pour pouvoir donner d'abord le sourire, de l'espoir à ces enfants, on les récupère dans la rue, et on les amène au centre pour pouvoir les écouter et savoir qu'est-ce qui les a poussés à être dans la rue. Et un travail d'accompagnement psychosocial qui se passe, et le travail de rééducation, puisqu'il y a des jeunes, des enfants qui sont affectés par les stupéfiants, l'alcool, les drogues, tout ça. On les accompagne psychologiquement. Il y a aussi le travail d'éducation qui s'est fait au centre. Et après cela, il y a l'écoute et la réunification familiale. Parce qu'il faut dire de tout, notre slogan est « un enfant, une famille ». Et que la rue n'a jamais enfanté, ces enfants viennent toujours d'une maison et ils ont des parents, des familles. Et donc nous sommes chargés à faire cette réunification, essayer de comprendre la cause entre les enfants et les parents et pourquoi les enfants sont dans la rue. Est-ce que les parents savent, est-ce qu'ils sont vraiment concernés de la situation auxquelles ces enfants sont exposés et autres. Quel que soit le problème qu'on essaie de résoudre, afin que les parents acceptent l'enfant. Et donc nous nous mettons à la disposition un suivi pour essayer de voir si l'enfant est à la maison, est-ce que tout va bien, est-ce qu'il est, il a encore ces questions de récidive et autres. Voilà à peu près le travail que nous faisons, ça fait aujourd'hui 10 ans en Djamena, pour aider ces enfants.
1: Et d'où vous vient l'aide pour leur prise en charge?
9: Il faut dire d'abord que nous, à la base, nous sommes une structure d'abord culturelle, et beaucoup plus nos prestations artistiques que nous offrons, auxquelles les gens nous sollicitent un peu partout, ce qui nous fait d'abord entrer des revenus, qui nous permet d'abord, premier pas, de subvenir aux besoins de ces enfants. C'est aussi aujourd'hui, on a créé le complexe d'Akuna Service, c'est un restaurant qui aide aussi les jeunes, aujourd'hui les enfants, à se prendre en charge, qui sont aussi indépendants, nous permet aussi de générer un peu le moyen pour pouvoir subvenir aussi à nos besoins, et aider aussi ces enfants, et aussi à des personnes de bonne volonté, de loin de près, qui croient à ce qu'on fait, et qui nous tend la main, qui nous accompagne, et nous voulons profiter de cette occasion pour remercier vraiment Paris Cash, qui est une entreprise au Tchad, pour la toute première fois depuis 10 ans. On vient de signer notre première convention avec cette entreprise au Tchad, qui aujourd'hui vraiment nous allège un peu par rapport au loyer, qui ont pris vraiment, qui s'occupent pour pouvoir nous donner un peu l'argent qui nous permet de payer le loyer depuis plus de 10 ans qu'on loue. Vraiment, c'est une occasion pour nous de dire aussi un grand merci à la ministre d'État, Amina Longo, qui connaît vraiment le travail qu'on fait. On a plaidé auprès d'elle afin d'avoir vraiment un terrain propre à nous. Et ce qui a été fait aussi, elle a soumis le dossier au niveau de son collègue de l'aménagement et qui est en cours, qui nous ont répondu qu'ils veulent vraiment les garanties financières. Et donc, on nous lance un OCS à tous les partenaires qui sont vraiment plantés au Tchad afin de nous accompagner dans ce sens pour qu'on puis vraiment avoir notre propre terrain et qu'on va construire pour pouvoir aider ses enfants.
1: Et comment faire pour, par exemple, si un particulier, si l'équipe, par exemple, de l'ONAMA veut donner un coup de main, il y a des procédures ou bien... Comment ça se passe pour venir auprès de vous?
9: Oui, il faut dire qu'on a notre page sur Facebook, effectivement. On a aussi nos contacts et il y a des gens qui nous contactent à travers notre page Facebook. Il y a aussi les gens qui cherchent vraiment à nous soutenir. Et voilà, donc à travers aussi ce que les médias nous accompagnent, à travers vraiment la communication médiatique qui nous permet vraiment de communiquer un peu sur notre travail, que ces personnes aussi sont à l'écoute, qui nous accompagnent. Nous, nous sommes ici à Paris, Congo. Il faut dire, en 2017, on était à Chagua. On a été vraiment expulsé. On est venu à Muxal. De là où ça a été un peu difficile, et aujourd'hui, on se retrouve à Paris, Congo. Et donc, nous sommes ici à Paris, Congo, non loin de l'église catholique Imario. Donc, après le canal de Paris, Congo, à Djumbal. Et c'est de là où le centre se trouve. La porte est ouverte à tous ceux qui veulent vraiment nous accompagner dans ce sens. Déjà, on a mis en place le projet de réunification, de réintégration et réunification au placement familial et appui à la scolarité de ces enfants. Il faut dire aujourd'hui, ils sont plus de 40 et on a pu identifier 31 qui veulent vraiment regagner la famille. Effectivement, ça, c'est déjà un atout parce que notre but, ce n'est pas maintenir les enfants à long terme au centre d'accueil d'Akuna. Nous sommes contre l'institutionnalisation des enfants dans les centres d'accueil. parce que quand ils sont vraiment idiots au centre, ils ne bénéficient pas d'éducation. Alors qu'un enfant doit vraiment bénéficier de l'éducation de ses parents, de la famille ou des familles d'accueil. Et donc nous, ce que nous on fait ici au centre, c'est une orientation pour pouvoir aider ces enfants à avoir vraiment l'amour fraternel, de l'émotion vraiment paternelle avec d'autres gens qui puissent vraiment grandir. Et donc c'est ce que nous faisons, le projet est déjà en place et voilà, nous sommes en train de chercher vraiment des moyens. Nous lançons vraiment une chaise à tous les partenaires qui croient à ce qu'on fait, qui ont vraiment la volonté d'aider les enfants vulnérables. Voilà, les bénéficiaires sont là, donc vraiment, ils peuvent nous accompagner dans ce sens sur le projet de réunification et de réintégration au placement familial de ces enfants. Il faut dire qu'ils viennent de toutes les régions du Tchad. Ils viennent de Mundu, Abéché, Ati, Mongo, Faya, à ceux qui viennent de Kélo, Bongo, Glendeng, d'Ndjamena, ils viennent de toutes les 23 régions. Et nous, aujourd'hui, on ne distingue pas les catégories de ces enfants. Tous les enfants en situation de détresse, on tend la main à tout le monde, que ça soit musulman, que ça soit chrétien, on accepte tout le monde, enfin vraiment de rééduquer pour que l'enfant réintègre la société et qu'il puisse vraiment réussir. Ces enfants, on les laisse dans la rue, ils deviennent des délinquants. Aujourd'hui, on a reçu vraiment à réinsérer plus de 644 enfants dans leur famille. Aujourd'hui, il y en a qui sont indépendants, qui se prennent en charge. On peut dire qu'ils sont plus de 84 qui sont indépendants. Il y a d'autres qui sont là. Mais par manque de moyens d'accompagnement, il y a question des récidives. Ils deviennent des délinquants. Ils sont incarcérés en prison. Ils sont libérés. Il n'y a pas toujours de moyens d'accompagnement. Ils reviennent encore aux mêmes habitudes. Et nous, quand on voit ça, on a mal. Parce que quand ils reviennent, ils volent, ils agressent. C'est mal dans la société et c'est un danger. Nous avons mis en place le projet de réintégration des délinquants pour la prévention des crimes. Ces jeunes aujourd'hui, ils sont venus, certains qui se plaignent. Ils veulent les formations, ils veulent avoir un logement, mais ils ne savent pas comment faire. On a mis le projet en place. C'est toujours manque d'accompagnement qui nous fait défaut. Et c'est vraiment l'occasion de lancer un NECS à l'endroit vraiment du ministère de la Sécurité publique, de la Justice, ainsi que le DG de la police et aussi les partenaires qui sont plantés au Tchad pour pouvoir aider le gouvernement pour le développement. On a vraiment la volonté, on a l'audace, on a l'engagement, on a la détermination, mais nous sommes manqués de moyens d'accompagnement. Nous avons vraiment des belles idées, des bons projets, mais c'est ce côté d'accompagnement qui nous fait défaut. C'est question maintenant qu'ils puissent vraiment de voir vraiment le sérieux du travail qu'on fait. Si aujourd'hui on a fait 10 ans bénévolat, ça veut dire qu'on a vraiment la passion, on a vraiment l'amour d'aider, de transformer ces enfants. Et donc voilà, aujourd'hui, nous voulons aussi profiter pour remercier vraiment Agiel qui est déjà venu pour pouvoir nous aider à nous accompagner dans ce sens, dans ce projet. Et nous espérons que d'autres partenaires vont devoir emboîter les pas pour qu'ensemble, en synergie, on puisse vraiment aider les enfants. Quand on parle des enfants, ce n'est pas seulement que le travail de la protection de la petite enfance ou bien et Madame la ministre de la protection de l'enfance. Si le travail, c'est un combat à nous tous. Chacun de nous doit mettre la main dans la pâte pour qu'ensemble qu'on ait cette énergie pour pouvoir aider ses enfants. Quand un enfant réussit, n'est pas seulement pour le père ou bien la mère, c'est pour toute une nation. Et vraiment l'occasion pour nous de dire que le président de la République puisse nous accepter de nous recevoir, enfin de nous écouter. C'est ça notre souhait. Enfin qu'on puisse soumettre nos différents projets que nous sommes en train vraiment de faire pour pouvoir aider ses enfants. Aujourd'hui, il y a des jeunes qui ont vraiment du talent, qui peuvent vraiment représenter dignement le pays à travers la danse. Mais il y a manque toujours d'accompagnement. Ça fait des fois ils sont en train de perdre de l'espoir et ils reviennent encore à leurs mauvaises habitudes. C'est un danger. Nous ne faisons pas seulement danser ces enfants. Il y a le travail de l'éducation qui est là, l'accompagnement toxico-social, il y a la réinsertion au placement familial, il y a le suivi, il y a la réintégration dans la société. C'est tout un programme qu'on a mis en place pour pouvoir vraiment accompagner ces enfants et ces jeunes devenus vulnérables. Aujourd'hui, à travers l'inondation, il faut dire qu'il y a un danger qui est là déjà. Et ces enfants, certains où ils sont vraiment vulnérables, où la maison est effondrée, que les parents les déplacent, ces enfants ne se retrouvent pas. On a constaté à quelques semaines, il y a certaines aussi qu'on les a racontées dans la rue, c'est dû à ces situations. Et on ne peut pas les laisser, on les accepte. Mais pour les accepter, il faut vraiment les moyens d'accompagnement. Il faudra que l'UNICEF ainsi que les différents partenaires nous accompagnent. C'est le sérieux que nous sommes en train de faire pour pouvoir aider ces enfants. Et nous voulons vraiment collaborer en synergie pour qu'ensemble donner un avenir meilleur à ces enfants, pour ne pas qu'ils deviennent encore des délinquants ou bien deviennent vraiment un danger dans la société.
2: Comment faites-vous pour les récupérer dans la rue ou bien vous avez une stratégie?
9: On a commencé d'abord, c'est à travers la danse qui est peu connue. Les gens, ils pensaient que voilà, c'est juste les jeunes qui font danser les enfants dans la rue et c'est tout. Mais au-delà de ces danses, il y a un travail de rééducation qui se passe. Et ces enfants, nous le savons tous. Déjà 10 ans, c'est pas 10 jours, c'est pas 10 semaines. Il y a l'expérience qui a été vraiment acquise. Aujourd'hui, nous avons mis en place une méthodologie de pratique et d'intervention qui nous permet d'aller dans d'autres régions, de former la communauté afin qu'ils puissent vraiment maintenir ces enfants sur place. À travers la danse aujourd'hui, nous avons d'autres méthodes qu'on a mis en place qu'on peut intervenir à travers l'éducation dans la rue. C'est-à-dire, si les enfants n'est pas à l'école, l'école ira les trouver dans la rue. Le projet est là en place. Il faut toujours des mesures, des moyens d'accompagnement. Nous avons constaté aujourd'hui, il y a certains enfants qui sont malades, qui traînent dans la rue, qui n'arrivent pas à danser, qui n'arrivent pas vraiment à être éduqués. difficultés. Qu'est-ce qu'il faut? Il faut un accompagnement médico-psychosocial. On peut former ces personnes dans ce domaine, comment approcher ces enfants. Je pense vraiment aujourd'hui, l'expérience nous a vraiment montré et on a mis en place vraiment beaucoup de programmes qui nous permettent vraiment, hormis même de la danse, il y a beaucoup de stratégies qu'on peut vraiment aborder. Nous avons vraiment ce domaine. Nous voulons vraiment que le gouvernement puisse voir le sérieux du travail qu'on fait pour qu'on puisse les présenter notre méthodologie de pratique d'intervention afin qu'ils puissent prendre en note et qu'ensemble qu'on mette en synergie pour mieux canaliser et aider encore ces enfants.
2: Comment font les particuliers pour pouvoir les adopter? Comment faire?
9: Adopter l'enfant, nous avons des fiches. Comme je le dis tantôt, ces enfants, on les prend aujourd'hui. Avant, ils étaient vraiment très nombreux. On a mis en place un projet afin de récupérer ces enfants. C'est-à-dire, dans un an, on peut réinsérer plus de 240 enfants dans la famille. C'est-à-dire notre stratégie, chaque un mois, où on récupère les enfants. Sur les un mois, l'enfant doit regagner la famille biologique ou soit la famille d'accueil. Et donc, voilà, nous avons toute une fiche qui est là. Et tout le concerné, la personne qui veut vraiment adopter l'enfant pour pouvoir remplir ses fiches. Et en fonction maintenant de ces fiches que nous allons étudier en équipe pour voir est-ce que la personne est vraiment apte ou bien il a tous les moyens possibles ou bien il vient d'où. Nous allons étudier en équipe en interne pour voir maintenant quelle est la possibilité de donner. Oui, parce que nous collaborons aussi avec le ministère de la Justice qui nous permet aussi qu'on dépose toutes les fiches et tout ça. Et si c'est éligible, on peut maintenant contacter la personne afin qu'il puisse vraiment adopter l'enfant. Et il y a deux côtés d'adoption. Adopter l'enfant, ce n'est pas absolument que l'enfant peut être avec toi. Pour être avec nous, il y aura question de moyens de l'accompagner jusqu'à ce qu'il puisse réussir. Aujourd'hui, Dieu merci, il y en a deux qui ont composé. Dieu merci, il y a un qui a obtenu son bac, c'est déjà un de plus. Celui-ci, on l'a pris, il était en classe de CE1. Et Dieu merci, aujourd'hui, il a eu son bac. Voilà, c'est pour dire que la rue, comme les gens négligent, la rue, c'est vrai. Il y a les enfants, mais ces enfants ont des pourcentages et qu'on peut vraiment les aider, les accompagner. Et ces enfants qui sont au centre aussi, ils sont inscrits. Ils sont inscrits déjà, c'est un travail d'accompagnement, d'alphabétisation pour leur éducation qui se passe et pour pouvoir tester les niveaux, même s'ils regagnent la famille ou bien ils regagnent les familles adoptives, ils doivent reprendre le chemin de l'école comme tous les autres enfants normaux à la maison en construction. Donc, voilà à peu près ce que nous faisons pour voir vraiment aider ces enfants.
2: Bien, pouvez-vous retracer encore quelques problèmes que vous rencontrez?
9: Le problème ne finit pas et je pense que c'est pas ça aussi qui va nous prêner parce que à travers les difficultés on a appris et on continue toujours d'apprendre. Je pense aussi parfois ces difficultés qui nous permettent vraiment de nous ouvrir les yeux pour savoir vraiment là où on part. Qu'est-ce qu'on doit faire? Et voilà, donc nous, on n'a pas peur de ces difficultés. C'est vrai, ces enfants ont vraiment besoin. Il faut dire aujourd'hui, même déjà pour louer le loyer, c'est toute une charge pour nourrir ces enfants. 35, combien de fois, même 2-3 à la maison en famille. Imagine aujourd'hui, on a 35 qui sont là. Pour le nourrir aussi, c'est vraiment toute une difficulté. Mais on confie tout à Dieu. Parce qu'il faut dire, ce que nous faisons, c'est un travail de Dieu. Sur le social, sur le cœur, sur le travail côté de Dieu. Et parfois, les enfants arrivent à ne pas avoir de manger 2-3 jours. Mais nous prions, nous restons toujours dans la prière et Dieu écoute. Dieu agit parce qu'il n'abandonne pas les orphelins et touche les personnes de loin de bonne volonté qui agit et les enfants arrivent à avoir quelque chose à manger. Et donc, nous mettons tout notre espoir parce que nous savons que le travail que nous faisons, nous n'avons pas forcé à le faire. Nous avons demandé à aider ces enfants et Dieu agit. Et donc, on met toujours Dieu de l'avant. Enfin, qu'il puisse vraiment aider ses enfants. Les difficultés, ça ne manque pas. Déjà, il faut dire que nous voulons vraiment avoir notre propre local pour pouvoir

0: C'est longtemps. Et il faut aussi les moyens de transport pour pouvoir vraiment aider à rentrer ces enfants. Et ils viennent de toutes les régions. Donc, c'est toute une procédure et tout vraiment, c'est des moyens. Et quand ces moyens retardent, les enfants perdent la confiance. Ils perdent l'espoir et ils regagnent la rue. Et ce sont aussi les difficultés auxquelles on fait face. Donc, on veut vraiment avoir les moyens constants. Et c'est très pratique. Dès qu'il y a les besoins, automatiquement, c'est fait. Et je pense que là, du coup, la confiance s'installe et que vraiment, le boulot se passe vraiment à merveille.
1: Ont-ils des droits, les enfants qu'on appelle communément enfants de la rue?
0: Il faut dire, la rue n'a jamais enfanté quelqu'un. Quand l'initiative a commencé, effectivement, je voulais pas vraiment aborder ce nom des enfants de la rue. Parce que pour moi, je dis, ces enfants viennent tous d'une famille, ils ont des pères, ils ont des parents, ils ont des mères, mais pourquoi appeler enfants de la rue? Ce sont des enfants normaux, comme les autres dans la maison. Ils ont leurs droits, comme les autres qui sont dans la maison, mais il faut dire que c'est la vulnérabilité, la précarité aussi qui est là. Il faut dire que nos doigts, nos mains, c'est pas la même chose. Et c'est ça la cause. C'est la maltraitance, le divorce, la séparation des parents, la perte d'autorité des parents, l'irresponsabilité des parents, et c'est toutes ces problématiques qui font que ces enfants se retrouvent dans la rue. D'une part, c'est aussi la pauvreté, parce qu'il y a les parents qui sont responsables et qui envoient les enfants aller chercher pour pouvoir les amener aussi à manger, auxquels on les a identifiés. Et donc, comme tous les autres enfants, ils ont le droit au logement, à l'éducation, à la santé, à l'épanouissement. Mais je pense que sur tous les droits des enfants, ces enfants, il y a des places. Donc, il ne faut pas qu'on les stigmatise. Et il faut dire, c'est ça, le nom est venu. Takuna Espoir. Parce qu'on s'est dit, quand on venait au terrain, on voulait mener les activités, ils étaient cachés derrière. On me dit, mais ces enfants sont où? Et c'est comme ça, ils sont sortis, ils ont dit Takuna. Et donc, Takuna qui veut dire, nous voici. Et donc, nous, on s'est dit, voilà, l'espoir est là. Nous voici et on a mené de l'espoir. Et c'est comme ça qu'on a pu changer vraiment le regard envers ces enfants. Aujourd'hui, tout le monde nous réclame, tout le monde demande. Parfois, on ne sort pas des activités dans la rue, demain, mais où est-ce que vous êtes? Où est-ce que vous menez vos activités? Parce que déjà, c'est qu'on fait, ça attire les gens. C'est l'épanouissement. Les gens, d'abord, ça donne un spectacle fort. Il y a même ça transforme la mentalité de ces enfants et ça réinsère les enfants dans la société, c'est un de plus. C'est vraiment les initiatives comme ça que le gouvernement en général en particulier doit vraiment ouvrir les yeux pour pouvoir accompagner sans toutefois attendre. Et c'est ce que nous voulons. Aujourd'hui, j'ai vraiment le contact des plus hautes autorités. Ils savent, ils connaissent, mais il faut dire que c'est un peu difficile parce que voilà, tout ce que les personnes peuvent te dire, on t'encourage, félicitations. Mais c'est pas ça, c'est qu'on a besoin. On a besoin vraiment des actions concrètes. On a besoin vraiment d'un accompagnement qui pourra vraiment nous aider pour dire que voilà, vous appuyez, vous soutenez de près et de loin. Et c'est ça qui aide vraiment à transformer la vie de ces enfants. Parce que ces enfants, c'est pas seulement que les chrétiens, c'est pas seulement que les musulmans, c'est les enfants tchadiens. Et ils appartiennent à nous tous. C'est à nous tous de contribuer. C'est l'occasion pour moi de lancer vraiment cet appel haut et fort pour que ces personnes auxquelles qui me suivent sur le groupe WhatsApp auquel j'ai mis en place, qui me suivent de près, franchement, ce que je fais, c'est pas pour mes intérêts à moi. Aujourd'hui, je me suis sacrifié. J'ai eu à faire des tournées européennes aux États-Unis, partout dans le monde. J'ai eu à tourner, je devais me concentrer sur ma petite famille et puis c'est tout. Mais si j'ai décidé de faire parce que c'est quelque chose qui m'est venu du cœur, au fond du cœur. Et si aujourd'hui j'ai décidé de rester vraiment au Tchad, c'est pour dire que le Tchad en a besoin. Aujourd'hui, beaucoup de jeunes comme moi rêvent d'aller immigrer ailleurs, d'aller œuvrer. Mais si aujourd'hui, en tant que jeune, je vois aujourd'hui plus de 10 ans, j'ai tout vraiment donné pour pouvoir aider ces enfants. Je pense que c'est l'occasion vraiment de l'État, du gouvernement, enfin maintenant d'accompagner cette initiative qui est vraiment loi, qui pourra vraiment réduire la délinquance, la criminalité, aider aussi vraiment à sauver vraiment la communauté.
1: En dehors de la danse, quelles sont encore d'autres activités qu'exerce le centre?
0: L'accompagnement psychosocial, il y a le travail de l'éducation, l'alphabétisation pour la remise au niveau. Il y a aussi ce volet de spiritualiser, parce que beaucoup plus faut dire que l'espiritualité de ces enfants, ça aide. Ça transforme vraiment ces enfants aussi. Il y a aussi la réunification et le placement familial de ces enfants. Donc c'est tout un programme qu'on suit et qu'on met vraiment pour pouvoir vraiment aider ces enfants dans le cadre de la récession.
1: Je vous remercie, monsieur.
0: C'est à moi de vous remercier parce que déjà depuis plus de 10 ans, Onama, ainsi que les journalistes qui nous suivent, qui nous accompagnent, nous aussi, on vraiment met le combat et c'est grâce à eux aussi que vraiment les gens apprennent vraiment à connaître le travail qu'on fait et qui nous accompagnent dans ce sens. Donc c'est à moi vraiment de vous remercier au fond du cœur. Merci beaucoup.
2: Les mesures nationales pour la protection des enfants sont toujours insuffisantes pour couvrir leurs besoins et garantir leurs droits. Madame Zainaba Tidjani Ali, directrice générale de la protection de l'enfant et de la promotion de la famille.
3: Bonjour madame.
4: Salut.
3: Que fait la direction de l'enfance et de la réinsertion sociale?
4: La direction générale de l'enfance a pour but de garantir le droit de chaque enfant à une vie sans violence, abus, exploitation et négligence dans le développement. Le Tchad a ratifié la convention relative aux droits de l'enfant depuis 34 ans et la charte africaine.

0: pour le bien-être de l'enfant, mais leur application pose problème. La plus grande partie de la population tchadienne ne respecte pas les droits de l'enfant.
1: Et qu'est-ce qui est à l'origine de ce manque de respect des droits de l'enfant?
0: Tout d'abord, c'est l'ignorance, parce que beaucoup de gens ne savent pas qu'il y a des textes qui protègent ces enfants. Nous avons la Convention relative aux droits de l'enfant, nous avons la Charte du bien-être de l'enfant, nous avons la politique nationale qui vient d'être signée par le chef de l'État, protégeant tous les enfants de tous les corps à travers la protection sociale, l'éducation, la santé, l'épanouissement, etc. Cette politique a été signée le 6 août 2024 et nous avons le Code de l'enfant qui est en cours pour l'adoption au niveau de l'Assemblée nationale. Tous ces textes favorisant la protection de l'enfance, la vulgarisation pose problème parce que beaucoup de gens ignorent que l'enfant a un droit comme les adultes et l'enfant a un droit plus que même les adultes parce que c'est un être faible qui demande protection et affection aussi.
1: Ah, Madame la directrice, qui peut être en charge de la protection de l'enfant à part la direction?
0: La direction générale de la protection de l'enfance est sous-titrée du ministère de la Femme et de la Petite Enfance. Nous, notre mission, c'est de garantir la protection de l'enfant à tous les niveaux, que ce soit dans le secteur de l'éducation, que ce soit à la vie publique. Mais nous avons constaté qu'il y a un laisser aller. Il y a aussi un problème de moyens pour mettre en œuvre nos activités. Et là, ça pose problème parce qu'il y a une initiative présidentielle pour l'éradication de la mendicité. Et la semaine dernière, le Premier ministre, chef du gouvernement, nous a instruit d'éradiquer et d'arrêter la mendicité dans ce pays. Et quand on voyait la précarité et la pauvreté dans ce pays, nous pouvons d'abord mettre les moyens pour accompagner ces mesures. Nous avons eu une rencontre avec le ministre de la Sécurité la semaine dernière avec notre ministre et quelques ministres des Affaires étrangères pour faire rapatrier les étrangers qui mendient, les adultes comme les enfants, et prendre en charge les mendiants tchadiens qui sont ici au niveau de l'action sociale. Nous, en tant que travailleurs sociaux, c'est beau de donner des discours, mais les faits sont difficiles. Il faut que l'État met des dispositifs à travers des moyens conséquents pour combattre ce fléau. Sinon, la rue n'a jamais enfanté. C'est les problèmes sociaux qui expulsent ces enfants dans la rue.
1: Avec les peu de moyens que vous disposez, comment vous faites pour prendre ces enfants en charge?
0: Nous avons un centre national de rééducation et des enfants vulnérables qui est au centre de Kundul. Ce qui est au niveau de Kundul. Ce centre, elle est opérationnelle depuis à l'époque. C'était un centre qui est rattaché au ministère de la Femme. Et maintenant, ce centre est autonome. Et nous avons gardé presque 200 enfants de la rue. Ils sont hébergés là-bas. Vu nos moyens qui sont limités, il y a beaucoup d'entre eux qui sont répartis vers leur famille et accompagnés la rue. Donc, nous avons des ambitions. La ministre en parle tout le temps de prendre ses enfants en charge. Ça fait 6 mois. Aujourd'hui, on a quelques enfants, une centaine, qui sont au centre 1 pour la réinsertion. Et on voulait les amener au niveau du centre de Kundul parce que là-bas, c'est un peu large. Il y a un site pour le football, le handball, des distractions et tout ça. Mais on est en train de voir avec l'État, s'il nous met des moyens, nous allons essayer d'amener ces enfants un peu distant de la ville et du marché, là où c'est un lieu d'identification et aussi un lieu de leur lobbying. Parce qu'ils ont des chefs de gang qui sont là et qui les manipulent, qui les font mendier et qui gagnent cet argent. Donc, il faut séparer les grands enfants de 5 à 10 ans et ceux de 14 ans à 18 ans dans un autre lieu. Parce qu'il ne faut pas rassembler les adultes et les enfants. Parfois, ils sont abusés. Donc, il y a trop de risques de mélanger les grands et les petits. Donc nous voulons prendre ceux qui ont 3 ans ou 5 ans jusqu'à 10 ans. Et ceux qui ont 11 ans, 12 ans jusqu'à 14 ans, 18 ans à part.
1: En dehors du centre de réinsertion de Kundul, existe-t-il encore un centre ici au niveau de N'Djamena?
0: Oui, les autres centres, c'est des centres privés. Nous avons SOS Village, qui est un grand centre. Il prend tous les enfants et est pris en charge par des partenaires. C'est une organisation bien développée. Dans d'autres pays d'Afrique aussi, il y en a. Nous avons l'orphelinat Bethany, nous avons des centres d'accueil. Souvent, qui viennent, on travaille avec eux, avec les chefs. Mais souvent, ces centres-là, certains sont dans le formel, parce qu'ils n'ont pas des textes bien développés pour dire que ce centre doit fonctionner, mais ils font avec. Et tout ça, nous voulons les normaliser et faire une base de données de ces centres et les doter de moyens pour qu'ils prennent en charge certains enfants qui sont abandonnés. Nous avons un autre cas des enfants depuis mon arrivée, c'était en 2023, puis juillet 2023, mais j'ai plus de 30 cas des enfants abandonnés de nourrissons. À l'époque, les mamans des enfants, c'est des filles mères, parfois c'est des grandes mamans qui font des erreurs et qu'elles tombent enceintes. Au fil du temps, quand ils ont vu qu'il y a des centres d'accueil qui accueillent les enfants, Donc les enfants sont souvent ramenés au niveau du commissariat. Après le commissariat, ils vont séjourner à l'hôpital Katchine ou bien à l'hôpital mère-enfant. Nous avons des assistants sociaux qui sont affectés là-bas, qui vont prendre soin de ces enfants et jusqu'à ce que 2-3 jours sous observation des médecins. Et après ça, nous avons des familles demandeurs des enfants qui sont là, certaines familles qui n'ont jamais eu d'enfants. Donc, ils font des demandes, des correspondances à ma direction sous le nom de la ministre. Et la ministre envoie dans ma direction et je les classe en cas de nécessité. Quand on trouve un enfant, on appelle la famille, on fait d'abord une enquête sociale. Est-ce que la famille, c'est bien un couple qui est marié officiellement et est-ce qu'ils ont les moyens pour éduquer cet enfant? Donc, une enquête sociale sera sur place sur le demandeur d'adoption. Et après 2-3 jours, on affecte l'enfant jusqu'à 3 mois. Parce que dans les textes, c'est dit qu'après 3 mois, si la maman se prononce qu'elle veut son enfant, on lui rend ça. Mais après 3 mois, elle n'a plus accès. L'enfant, quand on l'amène chez le juge pour l'enfant, et la personne qui a adopté l'enfant doit prendre un avocat. Et devant le juge, on donne officiellement l'enfant et on lui donne un acte de naissance après 3 mois. Donc c'est très fréquent, on a eu plus de 30. Bon, c'est depuis la saison pluvieuse, 3 mois qui est passé, mais au début de janvier, février, par jour, on trouve 3-4 enfants abandonnés. Tous, la plupart, on les a mis dans les familles d'accueil. Et les partenaires aussi nous jugent qu'ils ne veulent pas qu'on caserne l'enfant. Parce que l'enfant, qu'on le met dans un centre pendant plus de 6 mois, 7 mois sans le ramener à sa famille ou donner à une famille d'accueil, c'est un problème. Donc on est obligé d'accepter ce qu'ils ont dit parce que l'enfant qui va rester au niveau du centre pendant très longtemps, ça pose problème parce qu'il risque d'oublier même sa famille et l'affection maternelle pose problème.
1: Madame la directrice, avez-vous l'idée du centre dénommé Dakuna?
0: Oui, je le connais bien. On travaille souvent ensemble ici avec eux. Bon, il fait beaucoup d'activités, surtout pour les adultes. Nous, on aimait bien. Les gens le prenaient mal que c'est des danses. Non, c'est ces danses-là, c'est la chorégraphie. Et c'est un centre qui est bien développé. Même la ministre a plaidé pour eux, pour qu'il y ait un espace pour la construction. Et ça a été adopté au niveau du ministère des Infrastructures. On est en train de suivre le dossier ensemble. Et nous demandons aux Tchadiens de créer des centres qui pouvaient quand même aider ces enfants. Mais il faut que ça soit dans les normes, il faut que ça soit formel. Ouais, ce que les gens ne savent pas, la rue n'a jamais emprunté. Ce sont nos enfants qui sont dans la rue parce que c'est les conditions sociales. La vulnérabilité, c'est la pauvreté. On sait, mais souvent, quand on voyait certains enfants, la famille a des moyens, mais c'est l'éducation qui manque. Parce que quand l'enfant, ses parents ont les moyens, l'enfant rate l'éducation. Et ça, il faut quand même des mesures d'accompagnement. Il faut que l'enfant ait une affection, une meilleure école, une meilleure éducation, un meilleur suivi pour que l'enfant réussisse. Et les enfants d'aujourd'hui, on dit on ne les chicote pas. Je comprends parce que les partenaires dans la loi de l'UNICEF ont dit qu'on ne chicote pas l'enfant, on ne fait pas ceci. Mais nous, à l'époque, quand on nous a chicotés, on a appris des bonnes manières. Même quand j'étais au CMD, je ne savais pas comment faire la division. Mais moi, jusqu'à aujourd'hui, j'ai des cicatrices et ça m'a fait du bien de connaître la division. Donc, c'est qu'aujourd'hui, le maître, l'enseignant ne peut pas chicoter l'enfant. Et à l'époque, nos enfants n'ont pas cette habitude. Et tout ça, là, nous voulons dire aux parents à la maison, de dire à l'enfant que l'enseignant, c'est son deuxième éducateur, c'est le deuxième parent. Il ne faut pas apprendre la violence aux enfants. Donc, j'aimerais bien que lancer un appel à tous les parents qui ont les enfants dans les rues de les récupérer. Hier, notre ministre a fait quand même réunification. Elle a pris quelques enfants de la rue qu'elle a ramenés dans la famille. Et pour ramener l'enfant dans la famille, si la maman elle n'a pas les moyens, il faut un kit d'accompagnement. Au moins pour 1 mois, 2 mois, 3 mois. Et après, si la maman elle a un capital, elle peut faire les agères, même si elle vendait les patates. L'accompagnement est très important pour les mamans qui ont les enfants dans la rue pour la réunification. La politique nationale de la protection de l'enfant protège tous les enfants sans exception. C'est écrit dans les textes. Tout enfant a droit à une éducation, à la santé, à l'épanouissement, à tout comme l'enfant qui est avec sa famille. Nous avons beaucoup de textes, nous avons beaucoup d'initiatives, que ce soit initiative présidentielle, que ce soit initiative du chef de l'État, chef du gouvernement, premier ministre. Mais il y a une chose, parce que quand on a une action, un engagement, il faut un accompagnement. Et l'accompagnement, on ne peut pas mettre l'eau sur le feu pour dire qu'on va préparer un thé. L'eau va bouillir toute la journée, mais il n'y aura pas un thé tant qu'il n'y a pas le thé et le sucre. Donc, pour faire des activités, pour réaliser, que ce soit à court terme, à moyen terme ou long terme, il faut des moyens. Aujourd'hui, nous sommes accompagnés vraiment par les partenaires, tels que l'UNICEF. Mais où est l'apport de l'État? Il faut que l'État s'engage à s'assumer la politique sociale, l'autonomisation de la femme, la protection de l'enfant, nos jeunes qui ont besoin de formation professionnelle. Quand un jeune qui erre dans la rue, il se dope toute la journée. Mais on peut les désintoxiquer. Nul n'est parfait. Il y a des solutions. Mais ces solutions ont besoin d'accompagnement, de mesures d'accompagnement qui sont les moyens financiers, techniques et même physiques. Il faut des intellectuels, il faut des professionnels. Chaque chose a un professionnalisme. Donc s'il y a quelque chose qui concerne les enfants de la rue, l'autonomisation de la femme, il y a des professionnels qui sont là. Donc ici, souvent, nous au Tchad, quand il y a un travail à faire, on fait des comités. Dans ces comités-là, parce qu'il y a l'argent, il faut associer toujours les techniciens. C'est les techniciens qui font le travail, c'est nous qui vivons la situation. Ce ne sont pas les autres membres du gouvernement, les ministères sectoriels, les partenaires, les associations de la société civile. Il faut associer tout le monde, mais les gens qui sont rattachés directement à ces vulnérables.
1: Avez-vous déjà eu de plaintes venant de ces enfants par rapport à leur situation?
0: Non, ça n'a jamais été parce qu'ils ignorent qu'ils ont des droits et des devoirs. Tout le semaine, il y a cela, 6 mois, on a travaillé avec quelques enfants de la rue. On les a rassemblés. Ils sont au niveau du centre. Et jusque-là, on voulait les rapatrier au niveau du centre de Kundu. Mais ils ne savent pas qu'ils ont des droits et des devoirs sur l'État et sur les parents et surtout nous, les parents. Donc, et ils sont portés à la merci de Dieu. Ils sont dehors, leur maison c'est dehors, à manger c'est dehors, boire dehors, se distraire c'est dehors. Donc tout leur temps, c'est soit aller travailler, porter des choses au marché, ou bien soit rester pour se doper. C'est la jeunesse tchadienne qui est en train de perdre, et ce sont des futurs cadres. Donc, ni nous au-dessus de la loi, on pouvait les réinsérer, les désintoxiquer, et leur faire apprendre des formations professionnelles telles que la tôlerie, la mécanique, aujourd'hui la couture, la menuiserie, bois ou métallique. Donc aujourd'hui, quand tu es mécanicien, tu as beaucoup d'argent. Surtout pour nos jeunes qui n'ont jamais étudié et qui bricolent dans l'informatique. C'est déjà un job quand un enfant il passe tout cela du nez au marché, soit télécharger des sons, des panneaux, des portables, des tablettes, tout ça. Tout ça s'apprend dans la vie. Mais la réinsertion demande un prix fort. Il faut l'implication de la société civile, l'État, les partenaires, tout le monde pour qu'on accomplisse cette mission. Pour nos enfants sortent de la rue et la rue n'a jamais enfanté.
1: La rue n'a jamais enfanté. Madame la directrice, avez-vous un message à l'endroit de parents ainsi que les enfants qui vous écoutent?
0: Vraiment, je suis navrée parce que je suis une traverse seule et ça me touche au cœur. Quand je vois les enfants dans la rue, des jeunes qui sont abusés par les adultes dans les travaux domestiques, pour des enfants qui n'ont atteint même pas 18 ans, 14 ans, 16 ans, qui sont violés, bastonnés, parfois ils sont violés de leurs droits, de leur salaire, c'est vraiment misérable. Ça, c'est la responsabilité de l'État. C'est vrai, certes, on avait les partenaires qui nous accompagnent, mais il faut au moins dans ton portefeuille, un 500 pour que tu aies les millions. Mais quand tu n'as pas mis 500 francs dans le portefeuille, les partenaires ne vont pas tomber du ciel. Où sont nos efforts? Où est l'effort de l'État? Il faut que l'État s'assume. Quand on fait un travail, par exemple, pour l'éradication de la mendicité, c'est une initiative qui a été prise par les chefs de l'État, mais ça fait une année qu'ils n'ont fait que 2 ou 3 réunions. Mais quand on prend un engagement, il faut s'assumer. Il faut qu'il y ait un résultat à court terme, moyen terme et long terme. Et toute initiative vient de l'État, ça n'a pas un suivi. Quand on fait un travail, il faut évaluer la personne, il faut un suivi. Mais au Tchad, il n'y a pas de suivi évaluation. On est à la merci de Dieu. Et là, ce n'est pas bon. Il faut un suivi. Chaque activité, chaque action, il faut un suivi pour savoir où nous sommes, où sont ces enfants, est-ce qu'il y a un résultat positif, est-ce qu'il y a un impact sur la population, est-ce qu'il y a des conséquences. Mais quand on fait un travail, on laisse comme ça bâcler, ça, on va revenir à zéro encore. Et il faut impliquer toujours les techniciens. Quand on veut travailler avec les travailleurs sociaux, associer les travailleurs sociaux. Il y a des chefs de service, il y a des agents qui ont des talents, qui ont des compétences qui sont là. C'est un peu compliqué. Et il faut qu'on s'assume.
1: Je vous remercie, Madame la directrice.
2: Mesdames, Messieurs, c'est tout pour cette émission consacrée aux enfants et jeunes désœuvrés et démunis. Nous disons grand merci aux fondateurs du Centre d'accueil et réinsertion des enfants et jeunes démunis, Alevanda Vogo Jude, par ailleurs, directeur artistique de l'association culturelle Tchado Istar et la directrice générale de la protection de l'enfant et de la promotion de la famille, Zainaba Tidjani Ali, était à la réalisation Abdoulaye Toche, prise de son Abdelrahim Abdoulaye Ousmane et Moussa Faxala. Au micro, Yana Madi Céline.
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2: Auditeurs, auditrices de Plateau Culture, bonsoir et bienvenue à votre émission qui reçoit pour ce numéro Alingui Jean Lamgolo, alias Kingolo, qui est un artiste et responsable de l'événement. Maïwan Issa Baïganga, qui est un comédien également du comité d'organisation. Ce numéro consacre aux grands événements qui aura lieu à l'hôtel Trois As de Walia ce 10 mai 2021.
3: Oui, bonjour.
2: Bonjour, bonsoir.
3: Bonsoir.
2: Je vous laisse la latitude de vous encore présenter.
4: Ok, merci beaucoup. Merci d'abord pour l'invitation. Moi, c'est Alingui Jean Lamgolo, comme il a dit, alias Kingolo. Je suis un artiste musicien, président de l'association Tapma Culture. Nous organisons une soirée culturelle qui aura lieu le 10 mai à l'hôtel Trois As de Walia pour un lancement officiel d'un groupe de danse dénommé Tapma Dalanga.
3: Moi, c'est Daiman Issa Baïkanga, alias Sourwal. Donc, je suis un comédien humoriste et je suis également le secrétaire général de l'association Tapma Culture. Voilà, je vous remercie.
2: Ok, Tapma Culture a pour mission la promotion de la culture moussaï en milieu urbain. Pour atteindre ces objectifs, l'association a créé un festival biennal.

0: Et pourquoi l'organisation de cet événement en prélude du festival Rousset?
1: Oui, comme vous l'avez dit, Tape Ma Culture est une association qui fait la promotion de la culture moussée en milieu urbain. Ça a commencé d'abord par le festival Mousséina, dont Tape Ma Culture avait organisé l'année passée le 10 mai. Et le 10 au 12 juillet à l'espace Talino Mano. Et dans notre mission, nous avons beaucoup de projets. Donc pour le moment, nous avons pensé plutôt lancer un groupe d'Alanga. Un groupe d'Alanga ici à N'Djamena, parce que l'objectif c'est de rapprocher la culture de la communauté qui vit loin de leurs origines, pour faire la promotion de la culture moussée dans le milieu urbain, tel comme nous qui sommes ici à N'Djamena. On n'a pas la chance de voir carrément ce que nos parents faisaient et surtout ce qui se passe dans le milieu rural. C'est comme ça que nous avons pensé de créer un groupe d'Alanga. D'Alanga, c'est l'identité de l'homme moussée, pour que tout événement qui se passe, par exemple à N'Djamena, on est un groupe disponible pour peut-être représenter carrément la communauté, pour presser au nom de, pour faire danser d'Alanga au peuple moussé qui vit hors de leur terroir. C'est un peu ça.
0: Si Sourouad peut ajouter.
2: Oui, je voulais ajouter. Pourquoi nous voulons organiser cette soirée? C'est pour valoriser la danse d'Alanga. La danse d'Alanga, c'est une danse traditionnelle moussé. Alors cette danse valorise l'homme moussé et valorise également son identité. Et cette danse est en train de prendre des coups face à la modernité. Et là, si nous ne prenons pas conscience de la valoriser, dans 2 ou 3 ans, nous allons perdre vraiment cette danse. Parce que le jeune d'aujourd'hui se donne plus à la modernité, aux danses venues d'Europe, les coupes décalées, autres. Voilà, donc c'est pourquoi nous avons pris l'initiative de commencer tout et vraiment promouvoir cette danse d'Alanga qui se danse en groupe, qui témoigne vraiment l'idée de la communauté, l'esprit communautaire. Et voilà, donc voilà un peu l'objectif. Et nous voulons faire ça à un ballet, parce que oui, c'est un ballet, baleine d'Alanga. Donc, s'il y a des événements communautaires, s'il y a des résistances, les personnes peuvent solliciter ces groupes d'Alanga pour des prestations.
0: D'accord. Voilà. Je viens vers vous, King Golo. Mm. Et dans les objectifs, j'ai vu également, au-delà des aspects festifs de la danse, résistance, il y a également un autre volet, et non des moindres, qui est collecte des œuvres scolaires et universitaires. Comment ça se fait que vous alliez la culture avec l'école, la littérature? Ça se passe comment?
1: Oui, c'est vrai, c'est une innovation. L'année passée, comme je disais, on avait fait le festival, donc on a rassemblé un grand nombre de personnes. Et cette fois-ci, nous avons innové pour voir un peu un autre aspect, parce que c'est la mission toujours de Tape Ma Culture. Nous voulons aider les jeunes qui se donnent surtout pour l'école. Aujourd'hui, nous savons qu'il y a tellement de difficultés, surtout dans les zones rurales. Il faut aider, mais encourager les élèves dans ce sens, c'est peut-être garnir un peu les fonds des bibliothèques des zones moussées pour que les élèves s'intéressent maintenant à la lecture et pour s'épanouir. Donc c'est comme ça que nous avons pensé associer cet aspect au lancement officiel du groupe Tape Ma Culture. Ça veut dire pendant cette période, pendant ces moments, nous lançons un coup de cœur à toute personne qui souhaite aider ses petits frères ou soit ses jeunes qui se donnent pour l'école et qui ont des difficultés de toucher au doigt, surtout les fonds documentaires, qu'ils envoient, qu'ils nous donnent des livres qui sont au programme ou hors programme pour que nos fonds bibliothécaires soient alimentés. Et les élèves également, c'est une sensibilisation et aussi l'amour pour se scolariser davantage. Donc c'est un peu ça. Je pense que Sourouad peut aussi me compléter, parce que c'est une idée ensemble débattue, okay, décidée ensemble, tout
0: oui,
1: ça.
0: Le complément.
2: Oui, je le complète. Ouais. Moi, je suis un ancien de formation. Et vous savez, dans nos milieux, dans nos zones, nous tous, nous avons fréquenté au village. Il y a un manque cruel de documents scolaires. Même l'ancien ne détient même pas des livres. Des fois, il vient avec des vieux cahiers pour anciens. Là où nous avons vu. un établissement complet, mais qui ne dispose pas des ouvrages. C'est pourquoi, étant jeunes, nous, conscients de la baisse des niveaux, conscients de manque des ouvrages dans nos établissements scolaires, nous avons pris l'initiative de lancer ce coup de cœur, collecter des ouvrages scolaires et universels, pourquoi pas. Donc, une fois collectés ces ouvrages, nous allons maintenant cibler ces zones. Nous avons des zones Moussey, nous avons plusieurs zones Moussey. Nous allons identifier et là où il y a le manque crucial et puis nous allons venir en appui.
0: Et cette collecte en une soirée, c'est pas petit. Est-ce que la personne peut déposer bien avant l'événement du 10 ou bien juste après le 10 aussi?
2: Okay.
0: Et comment ça se
2: passe? D'accord. Bon, en une soirée, nous ne pouvons pas collecter assez d'ouvrages pour répondre aux besoins. Donc, c'est juste lancer, c'est juste informer le public que voilà, nous avons lancé cette opération, opération collecte des ouvrages scolaires. Une fois le lancement est fait, nous allons continuer la sensibilisation et ceux qui disposent, ceux qui ont la volonté vraiment d'accompagner cette initiative, ils peuvent venir et nous proposer les ouvrages, etc. Parce que beaucoup n'ont pas été informés qu'il y aura vraiment cette collecte. Mais les jours, si nous lançons, et ceux qui ne sont pas venus avec cette idée, peuvent nous contacter après l'événement. Et si nous aurons déjà quelques ouvrages suffisamment, c'est en ce moment que nous allons descendre vers les établissements ou bien vers les centres culturels dans nos zones pour enfin les remettre. Donc, c'est pas en une seule soirée qu'on peut tout collecter.
0: D'accord. Une zone Moussey, on a le CLAC, le centre de lecture et d'animation.
2: Oui, nous avons les centres catholiques.
0: Oui, catholiques, universitaires et tout ça. Et le message est passé. Est-ce que maintenant vous pouvez nous parler de ces groupes Tapna Dalanga, constitués de quoi? Quelles sont les activités que vous faites au quotidien? Est-ce que le théâtre, la danse, la musique, présentez-nous Tapna Dalanga.
2: Ok, Tapna Dalanga, comme je l'avais dit, c'est un ballet. Comme vous le savez, nous, on est une communauté qui a...
0: Très riche.
2: Oh, oui, très riche, voilà. Et nous avons des variétés de danses, variétés de... En tout cas, de cultures chez nous. Mmh. Et quand vous voyez dans nos villes, quand on dit ballet, je ne voulais pas appeler les noms aussi, mais nos cultures et nos danses ne sont pas visiblement. Ils ne sont pas visibles. Et pourtant, nous avons des variétés de danse. Donc, Tapna Dalanga, c'est uniquement la danse Dalanga et des chants. Et cette danse est accompagnée avec des tambours. Tambours et des danses. Nous avons des tambours, trois tambours, des tam-tam. Et nous composons également des chants. Et il y a plusieurs manières de danser en Dalanga. Il y a des jeunes femmes, des jeunes garçons.
0: Ils sont habillés comment? Parce qu'il y a Gobo, je le rappelle, ouais. il y a des lances qui les gens lancent en haut jusqu'à des mètres. Et après, ça vient, ça tombe. C'est extraordinaire.
2: Ça, c'est Kodoma. Ça, c'est la danse Kodoma.
0: Voilà.
2: Nous avons plusieurs danses chez nous. Il y a la danse Kodoma, il y a la danse Vaikenga, il y a Dalanga, il y a Kernena, il y en a plusieurs. Léodenga, il y en a plusieurs. Nous ne pouvons pas dénombrer ici.
0: Ouais.
2: Mais nous avons voulu valoriser Dalanga.
0: Pourquoi
2: Dalanga? Parce que Dalanga, c'est un rythme que tout le monde aime, c'est un rythme que tout le monde peut danser Dalanga. Or, les autres, quand vous prenez Vaiganga, c'est uniquement réservé aux hommes.
0: C'est
2: les initiés. Vous prenez Léodenga, c'est uniquement réservé aux femmes, aux jeunes femmes. Donc, c'est pour Dalanga, c'est tout le monde se trouve dedans.
0: C'est une danse de réjouissance.
2: Ah oui, très bien, voilà le terme.
3: Je vais le compléter.
0: D'accord, président.
3: Nous parlons de cette organisation, c'est une quinzaine de personnes, des jeunes talentueux, qu'on a identifiés. Nous avons identifié avec les solistes, les danseurs, les batteurs.
0: Oui.
3: Ça veut dire que, comme il a dit, les instruments qui accompagnent ces chants, et ces deux tambours, accompagné d'une percussion traditionnelle.
0: D'accord.
3: Donc, c'est trois batteurs qui seront retenus pour les tambours et les danseurs avec les solistes ensemble. Donc, c'est une quinzaine de personnes, des jeunes qui ont vraiment le talent. Pourquoi Dalanga? Parce que Dalanga, c'est l'identité de l'homme Moussey.
0: Ouais.
3: On l'applique à beaucoup d'occasions. À l'exemple, chez nous, quand il y a une fête, toujours Dalanga doit exister. Et également, chez nous, par exemple, pour une grande messe surtout, le cas des noces, par exemple, Quand il y a le cas de noces, c'est toujours Ndalanga. Toutefois, où il y a un grand rassemblement, selon Moussé, c'est toujours Ndalanga qui est poussé. Donc c'est comme ça que nous avons pensé créer d'abord ces groupes, peut-être pour voir à la fin, comme il a dit, on a beaucoup de styles de danse chez nous. Mais on ne peut pas du coup faire à la fois. Donc on commence par ce qui est comme notre identité. Maintenant, la démonstration, c'est un groupe, c'est un cercle. On se forme, les groupes se forment en cercle. Et ils passent la commande l'un après l'autre. Ça veut dire qu'une personne entre au milieu du cercle, elle exécute la danse. Elle exécute la danse et elle passe le témoin maintenant à quelqu'un d'autre. Et la personne va maintenant revenir et entrer. Et quand la personne danse très bien, les femmes crient sur le
0: des you-you.
3: Les femmes font des you-you. Donc ça pousse vraiment la joie, ça donne la joie. On n'a pas de stress quand c'est très bon. C'est comme ça. Donc, c'est la danse de la joie.
0: D'accord. Ouais. Et le lieu, c'est au niveau de l'hôtel 3 As de Walia de 17h à 22h. Quelles sont les modalités d'entrée? Est-ce que un taux d'entrée est fixé?
2: Oui, il y a un taux.
0: Combien?
2: Nous, au début, nous avons voulu lancer ces groupes à l'air libre, à l'espace vide, pour que tout le monde puisse découvrir les jeunes talents.
0: Oui.
2: Mais nous nous sommes dit que parce que si nous le faisons ainsi, il y aura peut-être des désordres et un débordement. Et là, nous ne pouvons pas maîtriser la situation. C'est pourquoi nous avons voulu faire ça à l'hôtel 3 As de Walia. Mm-hmm. Et l'entrée, c'est à 1000 francs, juste pour limiter un peu. Ouais, symbolique.
0: Oui, mais cela n'exclut pas si une personne haute placée ou bien si quelqu'un qui aime la culture. Il peut donner
2: 100 000. Absolument. 100 000, oui, pour soutenir les jeunes groupes.
0: Il n'y a pas que le livre, c'est le
2: nom.
0: Vous pouvez venir prendre un ticket à 10 000, 100
2: Absolument.
0: 000, 100 000.
2: Absolument.
0: Cela vous permettra également de faire des achats d'autres choses.
2: Oui.
0: Par exemple, de créer au-delà des livres, peut-être acheter des cahiers.
2: Ouais.
0: C'est toujours un plus.
2: Absolument.
0: Est-ce que vous avez des messages spécifiques à l'endroit des communautés Moussé vivant en Djamena au Tchad et les autres, puisque l'objectif c'est montrer sa culture et le fait de vivre quand on se connaît culturellement, on peut éviter des conflits, c'est la paix, c'est la réjouissance. Est-ce que vous avez un message à l'endroit de nos auditeurs, de tout le peuple tchadien et du monde?
2: Bon, moi, le message que je voulais donner à nos auditeurs ou bien au peuple tchadien, c'est qu'il faut aimer sa culture. C'est la richesse que Dieu nous a donnée. On peut tout perdre, mais sa culture, on ne peut pas la perdre. Parce que la culture nous témoigne qui nous sommes, d'où nous venons. Et là, j'aimerais que tout le monde se donne à aimer sa culture, à la promouvoir, pour que demain, nous la transmettons à nos enfants et nos enfants vont la transmettre ainsi de suite. Parce que la culture, quand on est unis et on est fort, et si le peuple Moussé est uni, il va parler le même langage, il y aura la paix entre ce peuple et ce peuple va tendre la main à un autre peuple, ainsi de suite. Et là, nous formons vraiment un peuple uni, un peuple qui aime sa culture et là, le développement, la paix et tout consort vraiment vont rien dans ce pays. Donc le message est que tout le monde aime sa culture, que tout le monde se donne à valoriser. Il ne faut pas que les gens aient honte de leur culture.
0: D'accord. Et j'ai ce roi-là.

0: Vous écoutez votre émission Plateau Culture sur Radio Tchad qui reçoit aujourd'hui le EG de l'association Sroual, son nom d'artiste. Il est le EG, un homme complet, intellectuel, comédien, et il est au four et au moulin. Et à mes côtés également, le président de la dite association, et il est le responsable du comité d'organisation, le responsable de l'organisation tout court, l'artiste musicien King Golo. Est-ce que vous avez un message à l'endroit de nos auditeurs, auditrices et de Tchadien tout
1: court? Ok, ici je dirais que faudrait qu'on prenne déjà en main notre culture. Sinon, en voyant au-delà de nos frontières, les gens s'identifient à travers leur culture. Mais aujourd'hui, dans notre milieu, notre culture est fortement influencée par celle venue d'ailleurs. Aujourd'hui, on a honte de s'exprimer, par exemple, en langue. On pense comme si notre langue n'a pas de valeur. Surtout nous qui faisons la promotion de la culture traditionnelle, parfois d'autres pensent comme si on ne connaît plus rien en dehors de notre langue. Sinon, on s'est donné le sens de le valoriser. Je chante en moussé. Souvent, il fait beaucoup sa comédie en moussé. Mais ça n'empêche pas qu'on ait la visibilité. Donc aujourd'hui, nous donnons vraiment la valeur à notre culture. N'ayons pas honte de ce qu'on est en train de vivre. Parce que ça ne vient pas d'ailleurs. Et aujourd'hui, si tout le monde a cette honte, tout le monde se donne à la culture moderne, à un moment donné, on n'aura pas de guide, on n'aura pas de repère. On n'aura pas de repère. Nos petits-enfants, nos fils, et ils n'auront pas maintenant à bénéficier de ce que nos aïeux ont pu peut-être mettre sur pied comme notre identité. Donc on va se retrouver maintenant peut-être dans une autre couche que nous-mêmes on ne connaît pas d'où nous venons. Donc tout simplement, donnons maintenant la valeur à notre culture, mais encourageons les jeunes qui se donnent à valoriser la tradition. Aujourd'hui, ce n'est pas facile de trouver dans une ville quelconque les jeunes qui se donnent à valoriser la culture traditionnelle, parce que on se voit écarté et ça nous limite aussi dans nos activités. Par exemple, certains événements, on se retrouve comme si on n'a pas notre place là. Mais au cas où tu fais bien ce qui t'appartient, tu peux t'imposer n'importe où, tu peux t'imposer. Mais c'est la force de la communauté d'abord. Si la communauté décide de pousser ou soit d'imposer sa culture, c'est simple. Mais un seul individu, un seul groupe ne peut pas. Donc la volonté, c'est la base en fait.
0: D'accord. Et avant de revenir vers ce mois, pourquoi le nom d'artiste King Golo?
1: King Golo, mon nom d'état civil, c'est Lamgolo. Lamgolo, c'est le diminutif. King Golo ici, King, c'est le roi. Ça veut dire que je suis le destin, je suis maître de mon destin, en fait. Je suis le roi de mon destin. Donc, c'est comme ça, simplement, le nom.
0: D'accord. Daïman Issa Baikanga, alias Sourwal. Pourquoi Sourwal? Il y a un arabe qui veut dire pantalon.
2: Ok.
0: Et gros pantalon.
2: Ah oui, oui. Ok. Pourquoi Sourwal? Je pense que quand j'avais commencé la comédie, et je n'ai pas commencé en moussé, hein, je faisais en arabe, même en gambaï, en français,
0: oui.
2: En kenga, je parle aussi la langue kenga.
0: Ah, oui,
2: Guéra. Oui, Guéra, je fais 3 ans là-bas, je parle aussi, j'ai fait aussi en leur langue. Mm-hmm. Et quand je fais ma prestation, c'était au début, hein, quand j'étais jeune, j'étais élève, quand je fais, tout le monde m'appréciait. Et ce que tu fais est bien, que ce soit à l'église, quand je finis, on me retire, on me bénit. J'ai dit, mais qu'est-ce qu'il faut, quelque chose qui doit intéresser tout le monde. J'ai dit, mais comme je suis aimé partout,
0: oui.
2: Les gens doivent me porter.
0: Oui.
2: Et si les gens doivent me porter,
0: oui.
2: Qu'est-ce que les gens portent?
0: Oui.
2: J'ai dit que c'est Sourwal.
0: Bah,
2: comme les gens me portent, donc je suis Sourwal.
0: Oui.
2: Donc vous me portez. Actuellement, vous êtes Sourwalé. Moi,
0: oui,
2: j'ai,
0: Sourwal,
2: j'ai fait ça comme un verbe Sourwalé.
0: Sourwalé.
2: Le premier groupe.
0: Oui,
2: donc
0: oui.
2: J'ai dit que vous m'avez Sourwalé.
0: Oui.
2: Donc tout le monde... Mais Sourwal maintenant au Tchad.
0: Ah,
2: donc c'est pourquoi les noms, c'est moi-même qui ai donné comme ça, j'ai dit Sourwal.
0: C'est un bon concept, parce qu'on ne peut pas sortir
2: sans Sourwal. Même
0: Sourwal.
2: Les femmes, tout le monde.
0: Tout le monde.
2: Mais moi, je ne suis pas Sourwal des femmes quand même.
0: Merci. Oui, vous voulez ajouter quelque chose?
1: Bon, c'est comme il vient d'expliquer, l'artiste, chaque artiste forge son identité. Ça veut dire qu'aujourd'hui, il y a beaucoup de jeunes qui cherchent à ressembler personnes célèbres, aux artistes qui existaient avant. Mmh. Même leur style de musique, parfois, ils s'alignent derrière quelqu'un qui a fait quelque chose qui existe déjà. Mmh. Mais là, déjà, ça sème un peu de confusion. On peut dire ça, c'est la manque de créativité, parce que tu n'as pas ton identité. Mmh. Mais par exemple, aujourd'hui, Sourwal a déjà a forgé son identité. Mmh. Quand il sort avec ses fans, toute personne qui les rencontre, déjà quand elle découvre que c'est Sourwal, la première des choses comme sa réaction, c'est de sourire. Elle rit d'abord. Mmh. Parce qu'elle sème la paix à travers ses œuvres, mmh. Il sensibilise, il fait rire. Donc, son identité aujourd'hui, quand quelqu'un les voit, c'est Sourwal au premier vue, c'est le sourire qu'il
0: a. Vous voyez, l'identité culturelle, elle est très importante, même sans dire le nom. Mmh. Quand je fais ça, on sait que c'est Gaou, lui, tout de suite je vais, et donc c'est très important de forger sa propre identité culturelle que de copier les autres. Bien sûr, on va regarder ceux qui ont évolué avant nous, mais on va prendre leur démarche pour pouvoir nous construire en étant nous-mêmes.

0: Merci d'être passé. Ce numéro de Plateau Culture a reçu Alingué Jean Lamgolo, alias Kingolo, et Daïman Issa Bangana, alias Sroual, pour le compte de leur événement culturel, au-delà de la culture des collectes de livres scolaires et livres universitaires. Merci d'être passé. 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

0: Mesdames et messieurs, bienvenue à cet entretien. Le Tchad, de par son environnement naturel, sa composition humaine et sa culture, est un pays à vocation agricole et pastorale. L'économie du pays des Toumaï repose essentiellement sur ces deux secteurs, mais la dégradation des écosystèmes à cause des changements climatiques notamment s'est fortement accentuée ces dernières années. La baisse de la pluviométrie, l'accroissement démographique et les modes de gestion des bases réduisent le rendement agricole et poussent les éleveurs de la zone septentrionale a intensifié la transhumance vers la zone méridionale du pays. Cette migration vers le sud, zone à vocation agricole, ne s'effectue pas sans dégâts. Parmi ces dégâts, il y a le conflit éleveur-agriculteur. Ce conflit récurrent entre ces personnes font malheureusement des victimes. Pour atténuer le phénomène, beaucoup d'ONG nationales œuvrent en faveur d'un dialogue permanent entre les des protagonistes. C'est le cas de la Coordination nationale des éleveurs et nomades pour la paix et le développement au Tchad pour parler des négociations ou des dialogues permanents entre les éleveurs et les agriculteurs. Nous recevons dans ce studio M. Abdelkader Al-Djanani Bar. Il est coordinateur premier adjoint de la Coordination nationale des éleveurs et nomades pour la paix et le développement au Tchad. Merci d'avoir accepté de participer à cette émission.
1: Merci beaucoup de m'avoir invité dans votre studio.
0: Je suis Joutané Daoumatin au studio. Voilà, nous allons parler donc du dialogue permanent entre les éleveurs et les agriculteurs. Surtout, c'est la préoccupation de votre organisation. Première question, M. Abdelkader, vous, votre coordination, depuis quand elle est créée?
1: Merci. Notre coordination a été créée en décembre 2023. Nous sommes une organisation de la société civile réunie dans une coordination nationale des éleveurs et nomades pour la paix et le développement au Tchad. Nous sommes au nombre de 53 associations. Après le conflit entre les éleveurs et l'agriculteur au niveau de Mangalmé, le chef de canton des différentes zones, c'est-à-dire les zones de Guéra et Bata et Abéché, ont jugé utile de voir la situation entre les éleveurs et les agriculteurs. Les chefs de canton se sont rapprochés auprès des organisations de la société civile pour voir qu'est-ce qu'on peut faire. C'est là où on a commencé en décembre 2023. On s'est réunis avec l'Assemblée nationale constitutive qu'on a mis sur pied la Coordination nationale des éleveurs pour faire face à certains problèmes qui préoccupent les agriculteurs et les éleveurs.
0: Est-ce que ça regroupe seulement les associations des éleveurs nomades ou il y a des agriculteurs aussi dedans?
1: Non, nous avons trois sortes d'organisations, c'est-à-dire le coopérative groupement Sylvo Agro-Pastoral, nous avons les organisations des éleveurs nomades, nous avons les organisations des agriculteurs, y compris certaines associations qui n'ont pas de lien avec les organisations éleveurs et agriculteurs, mais ce sont les autochtones, c'est-à-dire les villageois, qui voulaient atteindre ce problème qui est lié entre les agriculteurs et les éleveurs.
0: Alors, quelles sont les principales missions assignées à votre coordination?
1: Notre première préoccupation, d'abord, c'est de voir le problème des couloirs de transhumance. Vous savez, entre l'agriculteur et l'éleveur, les gens s'entendent très bien depuis des années, avant même l'indépendance, avant l'arrivée même des colons. Les agriculteurs et les éleveurs font face à leurs problèmes entre eux et ils s'entendent très bien. Et les agriculteurs dépendent des éleveurs, les éleveurs dépendent des agriculteurs. Ils font des échanges entre eux. Nous voulons d'abord commencer par le couloir de transhumance. Pourquoi? Il y avait un couloir de transhumance qui a été mis sur pied depuis avant l'arrivée même des colons. Les colons sont arrivés, ils ont même appuyé là-dessus. Après l'indépendance, l'État aussi, ils ont eu à faire une bonne chose, c'est-à-dire la mise en place de côtes pastorales. Le code pastoral qui liait entre l'agriculteur et l'éleveur leurs limites. Il arrive souvent certaines personnes mal intentionnées qui n'arrivent pas à penser aux autres pour aller franchir la ligne des couloirs de transhumance. C'est là où les bas blessent. Donc à chaque fois, le couloir de transhumance est bien limité. Au lieu de voir les autochtones, ou soit le chef de village, ou soit le préfet ou le sous-préfet, d'interdire les villageois d'aller cultiver sur le territoire d'élevage, le couloir de transhumance, ce qu'ils ne font pas. Ils laissent les gens après l'immigration des éleveurs. Parce que les éleveurs font les montées et les descentes. Ils suivent le pâturage. Ils quittent le sud à partir là où il n'y a pas l'eau pour aller vers le nord, là où il y a l'eau, il y a les herbes. Et le jour où ils sont quittés, les agriculteurs viennent faire leurs champs sur le couloir de transhumance. À leur retour, ils viennent
0: repasser par cette zone de transhumance.
1: Parce qu'il y a un axe qui est bien tracé et puis est bien défini. On ne peut pas les contourner. Parce que c'est quelque chose qui est déjà bien étudié, avec une étude de faisabilité a été faite. Pour le contourner, il faut le faire passer d'une manière à autre dans le village et autre. Pour cela que les éleveurs ne veulent pas contourner. Ils veulent aller seulement tout droit vers le couloir de transhumance. Une fois arrivés, ils trouvent certains champs qui ne sont pas encore déjà récoltés. C'est là où ils ne peuvent pas arrêter. Parce que les animaux eux-mêmes empêchent les éleveurs de migrer. Parfois, il arrive souvent la nuit, le troupeau eux-mêmes, ils veulent seulement migrer pour aller à leur zone, là où rester. C'est là où qui amène le problème.
0: Le problème de conflit. Mais est-ce que, disons, les espaces que vous appelez les couloirs de transhumance ont été tracés, est-ce qu'on a tenu compte de l'accroissement démographique?
1: Si, bien sûr.
0: Est-ce que ça ne demande pas encore un autre travail?
1: Les gens avancent toujours auprès du couloir de transhumance. Pourquoi? Parce que vous voyez, quand les bêtes viennent, là où les bêtes restent, ils vont laisser leurs déchets. Et leurs déchets, là, ça améliore beaucoup.
0: C'est fertile.
1: Oui, c'est fertile
0: pour la production.
1: Pour la production. Les agriculteurs cherchent là où qui est bien pour eux, pour qu'ils puissent avoir de bonnes productions. Ils passent chercher là où se trouve le brigit des éleveurs.
0: C'est peut-être très tôt. Votre coordination est créée en décembre, bientôt un an. Mais est-ce que vous avez pu déjà réaliser quelque chose dans le cadre du dialogue permanent entre les éleveurs et les agriculteurs?
1: Oui, je vous ai dit qu'il y avait 53 associations. Dans les 53 associations, il y en a qui ont participé à la mise en place de la paix au niveau de Mangalmi. Avec nos chefs de canton, les chefs de canton sont présents. Parmi nous, les acteurs des associations sont présents. Ils ont suivi la scène ensemble. C'est là où maintenant, ils ont décidé de passer par une coordination pour que ces coordinations puissent faire quelque chose.
0: Oui, étendre les actions sur l'ensemble du pays. Alors, dites-nous, vous êtes déjà à pied d'œuvre pour éviter qu'il y ait conflit entre les éleveurs et les agriculteurs. Mais est-ce que vous avez essayé de recenser un peu les causes de ces conflits qui sont latents, qui sont récurrents ici au Tchad?
1: Oui, pour le moment, nous avons nos collaborateurs qui sont dans le terrain. Ils sont en train de recenser
0: les causes.
1: Les causes. De notre côté, nous avons un plan d'action bien défini pour 3 ans. Première chose qu'on voulait faire, d'abord, de créer un comité local.
0: Dans chaque province.
1: Ce comité local qui vise à préserver les montées et les descentes des nomades. Ce comité doit être réalisé, c'est-à-dire entre les éleveurs, les agriculteurs et les villageois. Le comité doit être appuyé par les chefs de canton, les chefs de village, pour que ce comité puisse veiller sur l'arrivée et les sorties des nomades, pour ne pas qu'il y ait un conflit.
0: Ouais. Donc, la première cause pour vous, c'est non-respect des couloirs de transhumance. Il faut donc faire respecter rigoureusement
1: les couloirs de transhumance.
0: Est-ce que ce n'est pas parce que aussi nous avons de nouveaux éleveurs, des éleveurs qui ne sont pas des vrais éleveurs traditionnels, et qui sont là à l'intérieur, qui ne respectent pas les réalités dans le cadre des relations entre les agriculteurs et les éleveurs?
1: Bien sûr, vous avez évoqué un point très intéressant et très nécessaire. Vous savez que le conflit qui a eu lieu au niveau de Mangalmi, la cause c'était quoi? Il y avait des éleveurs migrants qui venaient de la frontière soudanaise, qui sont venus pour chercher le pâturage. Ils sont venus jusqu'à dans les zones de Guéra et les zones de Bata. Et ils sont venus de se rapprocher auprès des chefs de village, auprès des villageois, pour leur dire, venez, on va s'entendre, on va vous donner certains trucs. Nos animaux doivent pâturer. Et ensuite, de chasser les Arabes et les vers nomades qui se trouvent dans vos zones. Or, vous savez que dans l'histoire, les éleveurs sont venus avant les villageois dans les villes. Je peux vous donner l'exemple de Roro. Vous connaissez Roro qui se trouve vers Lac Iro.
0: Ah, Lac Iro, oui.
1: Les zones de Roro, là où se trouve actuellement un grand marché de bétail, a été créé par les éleveurs avant l'arrivée du colon. Si vous demandez même les autochtones de ce village de Loro, vont vous le dire. Ce village a été créé par les éleveurs. C'est un lieu de rassemblement des éleveurs pendant la saison sèche, de tout horizon. Ceux qui viennent de la Centrafrique, ceux qui viennent du sud, du Soudan et du centre du Tchad se retrouvent vers Roro, dans les lacs Iro. C'est un grand lac. Les éleveurs se retrouvent là-bas, qui font 3 à 4 mois, 6 mois avant les remonter vers le nord. Après, les gens viennent pour faire l'échange de ventes et autres. Ils ont découvert que cette rive trouve des poissons. Maintenant, les pêcheurs sont venus installer. Les villageois sont venus installer. Aujourd'hui, les éleveurs n'ont pas droit à l'accès à cette ville que les gens sont venus derrière et ont le droit. Donc vous voyez que les éleveurs sont délaissés par l'État d'abord, le faire organiser. C'est-à-dire, il y a le code pastoral qui est là.
2: Donc il faut organiser les éleveurs.
1: Organiser les éleveurs.
2: Et pour éviter qu'il y ait des conflits entre
1: agriculteurs et
2: éleveurs.
1: Vous voyez, notre pays, le Tchad, est un vaste pays et le premier pays qui produit l'élevage. Ensuite, notre voisine, la Centrafrique. Ils se sont adapté l'élevage auprès du Tchad. Aujourd'hui, la Centrafrique est mieux organisée en matière d'élevage que nous. Vous voyez?
2: Parce que les textes se sont appliqués.
1: Appliqués.
2: Chacun a son droit.
1: Chacun a son droit. Ils respectent les éleveurs. Il y a la Fédération nationale des éleveurs centrafricains qui marche très bien. Ici, au Tchad, les éleveurs sont dispersés.
2: Mesdames et messieurs, je rappelle que vous suivez l'entretien que nous accorde M. Abdelkader Al-Djelani Bar. Il est coordonnateur, premier adjoint de la Coordination nationale des éleveurs et nomades pour la paix et le développement au Tchad. C'est une ONG nationale qui regroupe 53 associations. Alors, il faut dire que ces conflits récurrents engendre beaucoup de conséquences. Est-ce qu'on peut recenser quelques conséquences économiques, mais aussi des morts d'hommes
1: Beaucoup même. Vous savez que quand il y a conflit agriculteur et revers, d'ailleurs le marché ne marche pas.
2: Ni
1: les agriculteurs, ni les éleveurs vendre leur bétail, ni les agriculteurs peuvent vendre leur
2: récoltes,
1: les autres. Donc, il y a certaines conséquences énormes dans l'économie du pays. Et la première chose que l'État fait, c'est le moment d'aller arrêter les gens, de le faire venir et payer des droits, et puis c'est tout. Avant, s'il y a un conflit agriculteur et éleveur, la première chose, chercher la cause d'abord. La cause, c'est quoi? Je ne défends pas carrément la cause des éleveurs, mais je disais que la réalité, les éleveurs ne cherchent pas le problème. Les éleveurs sont là dans leur forêt.
2: Mais est-ce que les agriculteurs cherchent le problème?
1: Je disais parfois.
2: Le fait d'aller peut-être cultiver sur...
1: Voilà, c'est le terroir des éleveurs.
2: Dans le couloir de transhumance. Et il y a certains éleveurs aussi qui, sciemment, quittent cette zone tracée pour aller là où les agriculteurs...
1: Vous avez, la première question que vous avez posée, que je n'ai pas beaucoup répondu, j'avais parlé sur l'exemple de Roro. Vous savez qu'il y a d'autres éleveurs. Sans vous mentir, il y a nos autorités, c'est-à-dire le sous-préfet, le préfet, le commandant des zones, le commandant militaire, soit police ou gendarmerie. Dans les zones, on les a affectés. Quelqu'un peut faire 3 ans, 4 ans, 5 ans. Au lieu de l'affecter dans une autre localité, on les laisse pour se familiariser avec les autres. C'est là où maintenant ces gens, le nouveau éleveur, crée, c'est-à-dire acheter des bœufs, acheter des moutons, des camels, et de le faire venir pâturer dans les zones des agriculteurs. C'est-à-dire, il utilise d'abord les enfants bouviers, les enfants qui n'ont pas l'âge pour aller travailler. Et deuxième encore, compte tenu, ils ont la force, parfois même ils donnent des armes aux enfants bouviers pour défendre leur bétail. C'est là la cause primordiale. Ça reflète sur les vrais éleveurs. Les éleveurs qui font les migrations et autres là, ça reflète sur eux. Or que ceux-là, c'est là où maintenant l'État peut faire quelque chose pour eux. Voir, étant qu'il y a une autorité, vous êtes affecté pour faire votre mission. Au lieu de faire la mission, vous faisiez l'élevage ou vous faisiez l'agriculture et autres. Et pour amener une autre subvention, ça ne peut pas marcher.
2: Et ces mêmes autorités peuvent aussi avoir des espaces très étendus pour faire des champs.
1: Voilà.
2: Et ça peut créer aussi des problèmes aux éleveurs.
1: Aux éleveurs.
2: Nous avons déjà exploré les causes. La liste est longue,
1: Oui, beaucoup.
2: Et les conséquences sont énormes. Vous avez cité déjà le problème de cohabitation dans les marchés. Il n'y a plus des activités économiques, commerciales et autres. Alors, est-ce qu'il y a des solutions telles que vous, au niveau de votre coordination, vous avez essayé de voir explorer des solutions, puisque votre organisation est créée pour aider l'État à résoudre ce problème. Vous avez pris l'exemple de la RCA, qu'il faut respecter les textes, mais en dehors de ça, quelles sont les solutions qu'il faut envisager?
1: Oui, nous sommes venus pour aider l'État. Et nous voulons que l'État aussi nous aide. C'est-à-dire on travaille en collaboration avec le ministère de l'élevage. Il faut que le ministère de l'élevage se rapproche auprès des organisations de la société civile qui fait dans l'élevage et l'agriculture. C'est-à-dire de les écouter, de les orienter et de voir la réalité. Vous voyez que si vous voulez éteindre, c'est-à-dire le problème agriculteur-éleveur, et tant que vous n'écoutez pas les éleveurs, et tant que vous n'écoutez pas les agriculteurs, vous n'arrivez même pas à faire quelque chose. Mmh. Donc il faut aller au fond du campement.
2: Il faut les écouter. Il faut créer des conditions de dialogue.
1: Les conditions de dialogue avec les chefs de féric, avec les villageois eux-mêmes, avec les autres. Les éleveurs qui se trouvent autour de certains parcs. Vous voyez, les parcs sont bien organisés. Les blancs se rapprochent auprès des éleveurs, discutent avec les éleveurs. Ils commencent à recruter les enfants des éleveurs pour les mettre comme pasteurs dans leur zone, pour veiller sur les zones là où les parcs nationaux et autres. Actuellement, les éleveurs avec les gens des parcs n'ont pas de problème.
2: Les réserves de faune.
1: Parce qu'il y a les aires protégées pour les éleveurs qui sont là. Il y a les aires protégées pour les parcs et autres. Donc, il y a les limites et ils se respectent. C'est-à-dire, l'État peut venir auprès des éleveurs, auprès des agriculteurs, de voir le problème des couloirs de transhumance, de revoir le code pastoral et de voir les textes. Récolter seulement auprès du marché à bétail, une bête paye plus de 8 000 à 7 000 de taxes, la mairie aussi prend, et les éleveurs ne gagnent rien. Les enfants des éleveurs n'ont pas d'éducation, ils n'ont pas droit à la santé, ni au l'eau potable.
2: Il faut donc essayer de voir comment prendre en charge les éleveurs, et il faut aller vers eux pour dialoguer, essayer de voir leur réalité, les difficultés qu'ils rencontrent.
1: Si, il faut se rapprocher auprès d'eux, il faut discuter avec eux, ils vont vous donner des orientations, vous allez voir, les choses vont aller dans les normes. Il n'y aura pas de conflit agriculteur-éleveur.
2: Et vous avez 53 associations, cela veut dire que vous avez une vision qui s'étend sur l'ensemble du pays. Et est-ce que vous avez essayé de cerner un peu quelles sont les provinces les plus touchées par ce phénomène, par ce conflit? Est-ce que c'est dans tout le pays, dans toutes les provinces du pays?
1: Pour le moment, on a commencé de Bata, Guéra jusqu'à Wadaï, et surtout dans les lacs Iro, jusqu'à Koumra et descendant vers Doba. On était jusqu'à au niveau de Gorée. C'est là les zones qui sont vraiment beaucoup touchées, et surtout encore les zones de Mayo-Kébi, Est et l'Ouest, avec l'arrivée des éleveurs qui venaient du Cameroun, le Peul, qui traverse le Cameroun. Là aussi, il y a un grand problème. On est en train de toucher et voir certains trucs. Nous avons contacté, c'est-à-dire les marchés à bétail dans les différentes zones. On travaille avec même les commerçants de bétail qui font les navettes Tchad, Nigeria, Cameroun, Centrafrique, de voir quelle est la cause primordiale et de voir la conséquence. On a eu à causer avec certains chefs de canton dans le sud, vers Santana. Il y a une équipe qui était là-bas. On a eu à discuter. Nous avons déjà des associations qui ont bien travaillé. C'est à travers cette association-là qu'on doit, on doit appuyer. Mais nous lançons un appel au gouvernement et aux bailleurs de fonds, les organisations qui sont bien placées, de nous aider. D'abord de sécuriser d'abord le couloir de transhumance.

0: civilisation entre les deux côtés, de sensibiliser les deux populations, de les ramener dans les droits de chemin pour qu'elles puissent au moins comprendre.
1: Oui, et qu'ils doivent cohabiter. Parce que tous les deux produisent des choses dans le cadre du développement économique du pays. C'est ce que nous avons dit au départ de cette émission. Vous avez déjà des actions. Est-ce que vous avez les moyens de votre politique?
0: Les moyens pour le moment, non. Nous travaillons de notre propre gré, c'est-à-dire nos avec cotisations. Tous les associations, les 53 associations ont eu à réunir quelque chose dans bientôt. On va aller d'abord sensibiliser. On va commencer par les zones de Chari-Baguirmi. On va monter vers les lacs. D'abord sensibiliser. Et si on trouve de bonnes choses, là où maintenant on va aller vers là où il y a beaucoup de problèmes.
1: Je rappelle, mesdames et messieurs, que nous recevons M. Abdelkader Al-Djenani Bar. Il est coordonnateur premier adjoint de la coordination nationale des éleveurs et nomades pour la paix et le développement au Tchad. Alors, M. Abdelkader, nous sommes le mois le plus indiqué en ce moment pour accentuer la sensibilisation, puisque c'est la période de la récolte, c'est en même temps la période de la remontée des éleveurs vers la zone méridionale du pays. Alors, est-ce que vous avez un message particulier
0: pour... Oui, j'ai deux messages. Le premier, je demande à l'État de nous créer un centre de coopération et de réduction de conflits et la formation vétérinaire économique pour les éleveurs. Ça, c'est la première chose. Ce centre peut nous aider à orienter même les éleveurs. Parfois, eux-mêmes, ils font des choses qui ne sont pas bonnes, de les orienter. Ça, c'est la première chose. La deuxième chose, je demande à mes frères, les cultivateurs, aussi, de voir la situation des éleveurs. Parfois, c'est pas les éleveurs eux-mêmes, les personnes en question. C'est l'animal.
1: Qui connaissent son passage.
0: Passage et
1: naturel.
0: L'heure. Donc, si l'heure arrive, elle peut pas s'arrêter. Il y a eu un conflit comme ça vers Mtiman. Les éleveurs sont arrivés, le gouverneur est arrivé, les a dit, donc vous allez attendre 2 à 3 semaines
1: avant
0: que
1: vous
0: puissiez d'avancer. Et le lendemain,
1: le
0: moment est venu de continuer. Donc, ça a amené un problème. C'est là où, donc, essayer de comprendre le souci des éleveurs. Nous connaissons que nos frères agriculteurs aussi vraiment souffrent. De ce côté, il faut un dialogue.
1: Il faut qu'il y ait un dialogue permanent.
0: Je félicite mes frères de Koumra. La fois dernière, il y avait un forum. Ce forum préoccupe uniquement les habitants de Koumra.
1: Donc il faut étendre ce genre de rencontres.
0: Ce forum a pris en compte le problème des éleveurs. Nos frères de Koumra pensaient beaucoup aux éleveurs. Si dans toutes les différentes provinces, faire un forum, essayer de... inviter les éleveurs pour dialoguer avec eux, connaître leurs soucis.
1: Le dialogue, c'est vraiment important pour atténuer aussi le conflit éleveur-agriculteur. Vous avez un dernier mot?
0: Bon, le dernier mot, j'encourage d'abord la Radio Tchad. J'encourage l'État. C'est grâce à l'État qui a donné l'orientation à nos chefs de canton d'aller, de rapprocher auprès de la société civile pour créer une organisation pour prendre le problème en main. Là, je félicite tout le monde. Je remercie mes collaborateurs qui travaillent pour avoir une solution pour ce conflit agriculteur-éleveur.
1: Et nous souhaitons bon vent à votre coordination qui est très jeune, qui regroupe beaucoup d'associations, 53, c'est assez important. Et vous avez une mission délicate de réconcilier les éleveurs et les agriculteurs, de faire en sorte que ces deux domaines d'activité profite à l'économie nationale. Voilà, merci une fois de plus. Mesdames et messieurs, je rappelle que nous venons de recevoir M. Abdelkader Al-Djenani Bahar. Il est coordonnateur, premier adjoint de la coordination nationale des éleveurs et nomades pour la paix et le développement au Tchad. Nous avons évoqué avec lui des pistes de solutions pour permettre d'atténuer le conflit permanent qui oppose les éleveurs et les agriculteurs au Tchad, qui malheureusement se solde par des morts d'hommes. Était à la prise des sons Fatime Taher Abdoulaye, Mariam Ismaël Abdelkerim et Fatime Kilay Togoy, coordonnée par Mahadi Abdoulaye. À la réalisation Abdoulaye Toche, je suis Joutané Dao Martin au studio. Au revoir et à la prochaine.

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Il est 5h dans ce studio. Bienvenue à tous. Mesdames, Messieurs, une fois de plus, bonjour, bon réveil matinal et merci d'être des nôtres dans les matinales de ce mardi 26 mai 2026. Matinale, c'est une tranche riche en couleurs et le tout saupoudré par une très belle sélection musicale. La chose se passe de 5h à 7h. L'équipe dynamique et infatigable de ce matin est composée de Mahamat Moussa au niveau du transport. La rédaction, c'est l'affaire de Melom Graziella, mon copilote Yarna Yves de Bamsing. Les passagers de ce vol RNT 94.5 MHz, vous, nos fidèles auditeurs. Et dans ce studio, pour vous servir, je suis Nadège Dimba Dolmia. 5h15, vous aurez Radio Santé, suivi de la variété musicale, expression française à partir de 5h50. 6h, vos lettres d'anniversaire, le prénom du jour, suivi d'une autre détente musicale, Radio Service à partir de 6h10, suivi de la publicité. Tchad Actualité Matin, ce sera à partir de 6h30. À 6h50, Radio Service 8 et fin. Lorsqu'il sera 7h, on cédera notre place à une autre équipe pour vous tenir toujours en haleine. Voilà le programme bien détaillé. Mesdames, Messieurs, je suis très ravie de vous retrouver une fois de plus en cette belle journée du mardi 26 mai 2026. Et c'est dans les matinales. C'est parti, nous décollons chez nous-mêmes avec Rubino de Souza qui dit que l'Éternel est son berger et il ne manquerait de rien. Nous également, nous ne manquerons de rien parce que nous bénéficions de la grâce divine.

5h08 minutes dans ce studio si vous venez de prendre le train en marche. Mesdames, messieurs, sachez bien que vous êtes dans les matinales de ce mardi 26 mai 2026. À partir de 5h15, vous aurez Radio Santé. Entre-temps, les matinales se poursuivent. Mondoué Célestin, dans le titre « L'homme s'installe », une très belle voix, un message fort. L'homme a toujours besoin de son frère, pas seulement de l'argent. Il faut savoir tendre la main à son frère. Il faut savoir l'aider à se relever parce que c'est cela la volonté de Dieu, aimer son prochain. On va alors savourer.

5h11 minutes dans ce studio de radiodiffusion nationale tchadienne, à la maison, dans vos bureaux, vos voitures, au marché. La RNT vous accompagne. Mandou et Célestin, très beau tube, belle sonorité dans le titre L'homme. Nous quittons le Tchad, nous sommes en Côte d'Ivoire avec Serge Beno dans le titre Mataswag. Quand on écoute cela, eh bien, on se relève déjà, on quitte le lit, hein, parce que c'est ça. Un excellent mardi. On le reconnaît alors à travers cette belle sonorité que nous allons savourer tous ensemble.

0: Informer, partager, vibrer, c'est cela, la radio. 5h15 dans ce studio. Je vous convie à présent à suivre Radio Santé. Bonne écoute.
1: Mesdames et messieurs, chose promise, chose due, nous avons donné rendez-vous hier de nous retrouver ce matin avec Dr Bureau pour la suite fin de cet entretien qui porte sur la thématique des nouveautés en diabétologie. Docteur, bonjour.
2: Bonjour, Monsieur Caldor.
1: Vous avez tenu à votre promesse?
2: Oui, comme je l'ai promis, chose due.
1: Merci. Merci pour votre disponibilité. Docteur Bureau, nous constatons également quelquefois si une personne qui est victime du diabète, à la longue, la personne développe l'hypertension artérielle. Pourquoi?
2: On dit 80% des diabétiques sont à risque de développer le diabète. Et même les hypertendus, 20% des hypertendus sont aussi à risque de développer le diabète. Donc le diabète, pour dire que c'est une maladie multifactorielle. Multifactorielle, il y a plusieurs facteurs qui peuvent rentrer, contribuer à asseoir le diabète ou l'hypertension artérielle chez le diabétique. Mais le plus souvent, dans le cadre de l'hypertension chez le sujet diabétique, le plus souvent, c'est l'insulinorésistance qui entre en ligne de compte. La grande ligne de compte, c'est l'insulinorésistance. La résistance à l'insuline, là, avec la production de certains facteurs qui abîme les vaisseaux, qui entraîne la rigidité des vaisseaux et puis ça augmente la tension.
1: Docteur Bureau, comment peut-on procéder à la gestion du diabète?
2: Donc la gestion du diabète, dans 50% des cas, pour être précis, 58% du traitement du diabète, c'est d'abord c'est de contrôler son régime et puis l'activité physique. C'est-à-dire, il faut limiter la consommation des glucides d'absorption rapide. Les sucres rapides, on a le sucre, sucreries, miel, alcool, les cannes à sucre et tout ça, c'est d'éviter. Et puis, secondairement, comme on l'a dit tout à l'heure, 80% des diabétiques, ils finissent par faire l'hypertension artérielle. Donc, ce qu'il faut faire, c'est de limiter la consommation du sel. Sel en grande quantité, ça expose au risque de faire l'hypertension artérielle. Et puis, troisièmement, il faut limiter la consommation des graisses. Quand on mange beaucoup gras, on prend du poids. Et quand on prend du poids, l'insuline a du mal à travailler. Non seulement ça, ça fait monter le cholestérol. Donc, c'est de limiter déjà le sucre d'absorption rapide, il faut limiter la consommation du sel, il faut limiter la consommation des gras. Et puis à côté de ça, il faut réguler son alimentation, de sorte à avoir à manger à sa faim le matin, on attend à midi, on mange, et puis le soir, on mange. 3 repas par jour, tout en évitant les grignotages. Il y a des gens qui, quelquefois, ils mangent le matin à 7h, à 8h, ils veulent goûter à quelque chose, à 9h, ils veulent goûter à quelque chose. Quand c'est comme ça, ça fait monter la glycémie, ça fait prendre du poids, ça déséquilibre tout. Donc, c'est de réguler son alimentation de sorte à avoir à manger. À sa faim, le matin, on attend à midi, on mange, et puis le soir, on mange. Et puis, enfin, il faut faire un peu d'activité physique. Le sport, si en marchant ou soit en faisant le sport, on transpire. En transpirant, on dépense de l'énergie. L'énergie, c'est un peu le sucre qui est dépensé et ça permet d'améliorer les choses. Donc, si on adopte bien le régime, avec un peu d'activité physique, c'est plus de 50% du traitement déjà. Et le reste, si ces mesures-là ne suffisent pas, on est obligé de donner des médicaments qui, quelquefois, vont aider le pancréas à sécréter davantage l'insuline, ou soit on donne des médicaments qui vont aider l'insuline sécrétée là, à mieux travailler, ou soit les nouvelles classes thérapeutiques là, qui vont éliminer l'excès de ce sucre par voie urinaire aussi.
1: Docteur, vous parlez de traitement et je voudrais revenir un peu sur les publicités qui passent sur les réseaux sociaux en soi disant que tel produit traite le diabète. Quel conseil donnerez-vous d'abord à ces personnes qui se contentent beaucoup des informations venant des réseaux sociaux?
2: De toute façon, on ne guérit pas du diabète. Ouais. Déjà, donc les compléments, ce qui se vend sur les marchés, ce sont beaucoup plus des compléments alimentaires. Donc des compléments alimentaires, bon certes, certains peuvent aider à baisser la glycémie, mais ça n'élimine pas le diabète. Et puis le danger de ces compléments alimentaires, ces aliments, ils sont éliminés par quel mécanisme, on ne le sait pas. Quelquefois, éliminé au niveau du foie, éliminé par les reins. Et les diabétiques, ils ont déjà des reins qui sont fragiles. Et si on fait travailler encore davantage les reins, on risque d'abîmer les reins. Et le plus souvent, il y a des gens aussi à l'hôpital ici, qu'on a hospitalisé actuellement même là. Un monsieur qui est bien suivi pour son diabète avec il est stable. Et puis après, il a appris sur les réseaux sociaux qu'il y a un glucocontrôle qui permet de guérir complètement le diabète. Il a abandonné son médicament au profit des glucocontrôles. Et puis arrivé maintenant, il a commencé par déséquilibrer son diabète. Là, il est rentré dans une cétose, donc qui est une complication grave du diabète. Et là, heureusement, on l'a pu récupérer. Et il y en a beaucoup de témoignages comme ça. Ceux qui, après avoir abandonné, ils essayent ces compléments alimentaires, ils reviennent toujours tout dessus. C'est mieux. Les médicaments qu'on prescrit, on sait comment ça agit, à quel niveau ça agit. Et à chaque fois, quand on fait des contrôles, on sait que si ça ne va pas, on essaie d'améliorer de sorte à protéger les reins, protéger les vaisseaux, et ça permet de mieux contrôler les complications. Mais si on abandonne ça, on risque de revenir courir des risques fataux. Donc, un peu ça.
1: Mesdames et messieurs, vous êtes toujours sur les ondes de la radio diffusion nationale à Tchadienne et vous suivez votre magazine Santé pour tous qui parlent aujourd'hui des nouveautés dans le traitement du diabète. Et nous avons comme invité le médecin endocrinologue et diabétologue, docteur Leïta Sarkis Béraud. Alors, docteur, quels sont les 4 P du diabète?
2: Donc, le diabète, comme on l'a dit initialement, n'a aucune manifestation. Dans 85% des cas, il n'y a aucune manifestation. Quand les glycémies commencent par dépasser les 1,80, le seuil de la filtration glomérulaire est dépassé. Donc, les reins n'arrivent plus à filtrer cet excès-là. Et le sucre passe dans les urines. Le sucre a un pouvoir osmotique. Ça attire l'eau. Donc, ça fait qu'on a une polyurie. On pisse beaucoup. Quand on pisse beaucoup, on est déshydraté. On veut compenser cette déshydratation. Ça nous oblige à boire beaucoup d'eau. Et malgré ça, on a tout le temps faim. On a tout le temps faim, on mange beaucoup, donc c'est polyphagie, donc on mange beaucoup, mais malgré ça, on perd du poids. Donc un peu, on polyurie, on a une polydipsie, et puis on a une polyphagie, et puis après on perd du poids. Donc un peu ça, les 4 P réunis.
1: D'accord, les 4 P réunis, définis par Dr. Béraud. Alors, docteur, quelles sont d'abord les mesures préventives de cette maladie?
2: Donc, les mesures préventives, en tout cas, j'essaye de toucher un peu plus largement. Donc, il faut contrôler son alimentation avec l'activité physique. Je ne vais pas revenir sur ça. Mais déjà, après 40 ans, au moins une fois dans l'année, il faut faire sa glycémie et puis prendre sa tension. Ne serait-ce que ça, c'est important. Quand on essaye juste de...

0: au moins une fois dans l'année, il faut faire aussi sa glycémie et puis ça permet de contrôler régulièrement son poids et améliorer les choses. Quand on a des parents qui sont diabétiques, par exemple, une fois, au moins dans l'année, il faut faire ça pour éviter. Et quand on fait des gros bébés à l'accouchement, c'est pas parce qu'on a bien mangé qu'on a fait des gros bébés. Peut-être qu'il y a un diabète qui est passé inaperçu pendant cette grossesse-là. Et après l'accouchement, idéalement, c'est de voir un endocrinologue ou un diététicien, nutritionniste, pour nous conseiller des choses à faire pour retarder au maximum l'arrivée de du diabète. Donc, un peu comme conseil, ce que j'ai à donner.
1: D'accord, docteur, vous avez mis l'accent sur les activités physiques, mais c'est pas ancré dans la conscience de la population tchadienne. Quand une personne sort en train de courir, les gens le voient. Non, ça c'est une personne obèse qui est en train de courir, il y a un vieux qui est en train de courir. Or, l'activité physique est très importante pour la santé. Expliciter un peu plus pour ceux qui hésitent à mener ces activités physiques.
0: L'activité physique est capitale, non seulement pour le diabète, mais ça permet de lutter contre le stress. Et le stress, c'est un facteur de risque de maladies cardiovasculaires de façon générale. Donc, quand on est trop stressé, très rapidement, on se retrouve avec des glycémies qui sont élevées, la tension qui va monter et tout. Donc, en pratiquant le sport, on sécrète un peu les hormones de bien-être qui sont l'endorphine, qui aide à améliorer, apaiser. Et ça améliore les choses. Et pas forcément besoin d'aller courir, faire la compétition comme d'habitude, mais même ne serait-ce que marcher. 30 à 45 minutes de marche rapide par jour, ça va permettre de stabiliser les choses. Donc, en tout cas, le sport, c'est capital. Et non seulement pour le diabète, mais quand on fait normalement le sport, ça nous permet d'éviter d'autres maladies comme les cancers et tout ça. C'est important.
1: Donc, l'activité physique, c'est beaucoup plus la marche.
0: La marche, et c'est conseillé de faire 150 minutes par semaine. Donc, ça peut être l'activité physique d'intensité élevée ou modérée. C'est en fonction de sa capacité. Si on est à mesure de faire plus que ça, on peut le faire. Courir, on peut le faire. Mais celui qui ne peut pas, ne serait-ce que de faire la marche, c'est déjà que ça, c'est le minimum possible qu'on peut faire. Le minimum possible on peut faire, c'est la marche. Quand on vient, par exemple, au bureau, au lieu de prendre à chaque fois l'ascenseur pour aller là, il faut marcher, il faut monter les escaliers. Ça aussi, c'est quelque chose. Donc, le minimum possible qu'on peut faire, c'est la marche. Si on peut le faire plus que ça, ce serait mieux.
1: D'accord. Voilà, si tout le monde doit se mettre dans la marche pour éviter également d'être attaqué par les maladies non transmissibles. Voilà, mesdames et messieurs, vous êtes toujours sur les ondes de la radio Diffusion nationale tchadienne et nous tendons tout doucement vers la fin de notre entretien avec Docteur Béraud. Docteur, je voudrais savoir comment vous faites le suivi de vos patients. Vous êtes en ce moment au centre hospitalier universitaire La Renaissance de N'Djamena et vous recevez beaucoup de malades qui viennent pour la consultation, pour leur suivi. Comment vous faites le suivi de ces patients?
0: D'accord. Le suivi de ces patients que nous recevons, le plus souvent, on commence d'abord par une éducation thérapeutique intégrée aux soins. Donc, l'objectif de cette éducation, c'est qu'ils comprennent leur maladie. D'accord? Quand on est diabétique, on ne guérit plus de ça, on vit avec. C'est un ami que Dieu nous a imposé, donc on doit vivre avec ça. Donc il faut comprendre ça. Et le mécanisme, comment le diabète est arrivé, votre diabète est arrivé, comment c'est arrivé. Et comment on peut faire pour avoir des glycémies qui sont stables. Et si on a des glycémies stables, on tombe moins malade. Et si on a des glycémies qui sont altérées, on tombe souvent malade aussi. Donc, on essaye de les éduquer dans ce sens-là. Et avec ça, ils arrivent à contrôler. Et quand on arrive à. On se donne quelquefois des rendez-vous en fonction des glycémies, des objectifs fixés. Donc, chaque malade a un objectif à atteindre. Donc, les objectifs, si la glycémie est stable ou pas, on a un paramètre biologique là qui est appelé hémoglobine glyquée. L'hémoglobine glyquée, ça, c'est.

0: un examen qui permet d'avoir la moyenne de la glycémie sur 3 mois. Donc pendant qu'on mange, on dort et tout ça, sur 3 mois, ça calcule tout, ça nous donne une moyenne. Donc chaque malade a au moins un objectif. Donc il faut atteindre ça pour être dans la zone de sécurité, tomber moins malade. Donc là, pratiquement tous les 3 mois, on essaye de les convoquer pour voir est-ce qu'ils sont dans les objectifs, est-ce qu'ils sortent de l'objectif, comment intensifier le traitement de sorte à ce qu'ils soient dans les objectifs aussi.
1: D'accord. Mesdames et messieurs, nous sommes arrivés à la fin de notre entretien avec Dr Béraud et nous vous souhaitons bonne journée de travail à toutes et à tous.

31 minutes dans ce studio de radiodiffusion nationale tchadienne. Vous venez là de suivre Radio Santé, suivi de Master KG dans le titre Jérusalem. C'est l'heure à présent pour votre deuxième rubrique de cette matinale intitulée Horoscope. Et nous commençons maintenant même avec les béliers. Risquez des déceptions si vous cédez à l'envie de secourir ceux qui ne veulent pas être aidés. Vous êtes à la fois plus calme et plus actif. Tout va bien, mais vous avez besoin de peaufiner vos idées et dans le calme. Ce mardi 26 mai 2026, votre humeur combative vous permettra d'aider une personne en difficulté. Vous sémez le bon grain avec aisance. Un manque de vitamines se fait sentir. Ne tirez pas sur la corde et prenez soin de vous. Vous êtes du signe Gémeaux, comme mon papa Balouga Balouga Saint-Simon qui nous suit depuis Douala. Aujourd'hui, la communication et les échanges sont favorisés. Vous recevez un appel ou une information qui vous sera bénéfique. C'est une excellente journée pour voyager. Exposez vos meilleures idées pour monter un projet ou exprimer ce que vous ressentez. Pensez-y. Cancer, comme Madame Soulgan Amélie, vous cadrez vos objectifs avec adaptabilité. C'est le moment de vous pencher résolument sur votre carrière au long terme. Le bien-être vous envahit, votre emprise sur les autres est plus forte. N'abusez pas. Les lions, quant à vous, pour cette journée du mardi, c'est le moment de faire avancer vos projets les plus sérieux et de donner un coup de collier décisif. Vous auriez tout intérêt à réduire de votre alimentation tout ce qui est sucre et graisse. Votre système digestif réclame ses efforts. Pour ce 26 mai 2026, les Vierges, vous ne saurez pas par quoi commencer. Cela vous rend fébrile et susceptible. Des tensions sont à prévoir sur la vie de vos batteries nerveuses. Ressourcez-vous au contact de l'eau pour chasser le stress. Balance, comme Mélodie Axel, en cette journée du mardi 26 mai, des barrières s'effondrent. C'est dans vos relations avec proches que vous trouverez les meilleures satisfactions. La forme est de retour, vous êtes mieux dans votre peau. Il serait bon de préserver dans une activité sportive de façon régulière. Les scorpions, comme Madame Mouta Darnas Blandine, pour ce mardi 26 mai 2026, vous aurez volontiers des remarques cyniques, mais vous aurez à cœur de ne froisser personne. Vous êtes en phase avec votre environnement, il n'y a pas d'obstacle en perspective, car vous serez plus pondéré et cela vous renforce. Pour ce mardi, les Sagittaires comme Omel, mesdames et gens de Dieu, vous vous engagez financièrement ou professionnellement et vous vous consacrez au dialogue amoureux. Le ciel favorise les grandes passions, les élans fougueux et les rencontres volcaniques. Attachez vos ceintures pour un top départ sur des radieux. Pour ce 26 mai 2026, Capricorne, vous en faites trop pour les autres. Il est temps de mettre fin à ces abus inutiles. Votre persévérance accrue vous fatigue sur le plan mental sans que vous en ayez conscience. Il serait judicieux de vous reposer en fin de journée. Les
Verseau, quant à vous, vous chasserez résolument vos soucis pour profiter de la vie le plus possible. Vous n'hésiterez pas à entraîner les autres dans votre sillage. Bonne humeur et amusement seront au rendez-vous. Profitez-en pleinement pour passer du bon temps. Et enfin, les poissons, vous allez avoir besoin de lever le pied et de prendre du temps pour vous délasser. Vous verrez plus clair demain. Les remises en question que vous faites sont positives, mais vous fatiguent davantage que vous ne le supposez. Et c'est avec les poissons que se referme cette rubrique horoscope. Nous vous disons merci de l'avoir suivi. Rendez-vous pris demain à la même heure. Plaisir. Adieu, mais avec tenant Jean-Yves Legrand.

0: 5h40 minutes dans ce studio de radiodiffusion nationale tchadienne. Vous êtes bien dans les matinales de ce 26 mai 2026. Je vous convie à présent à suivre votre troisième rubrique Expression française.
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0: Mesdames et messieurs, chers auditeurs, bienvenue à cette séquence de programme dédié à l'expression française, une tranche hebdomadaire de la culture que vous procure l'expression du jour. Aujourd'hui, je me porte comme un charme. Eh bien, l'expression « se porter comme un charme » veut dire « très bien se porter », être en parfaite santé. Le charme est ici à prendre dans son sens magique, comme un enchantement ou un sortilège. Cette expression est employée depuis le début du 19e siècle, alors que « comme un charme » date du 18e siècle, où « parler comme un charme », c'était parler comme un enchanteur et aimer comme un charme, c'était aimer passionnément. Dire de quelqu'un qu'il se porte comme un charme, c'est constater qu'il va très bien, avec parfois une pointe d'étonnement, voire de jalousie. Par exemple, on nous dit que tu étais dans un hôtel de luxe à N'Djamena, que tu te portais comme un charme. Vous connaissez un équivalent chez vous de cette expression, se porter comme un charme? Écrivez à la Radiodiffusion nationale tchadienne pour nous l'indiquer et participer ainsi au contenu de cette rubrique. Réalisation Abdoulaye Touche, prise de son Ahmad Sherif, coordination Zoutane Daba Martin. Au micro, je suis Nadège Demba Solmian.
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prend le train en marche. Sachez bien que vous êtes à l'écoute des programmes de radiodiffusion nationale tchadienne et ce, dans les matinales de ce 26 mai 2026. Vous venez là de suivre votre troisième rubrique de la matinale intitulée Expression française en fond sonore, la rumba, la musique des grands. Ça se danse avec classe, on ne soulève pas la poussière. C'est un duo composé de Singila et Koffi Olomide dans le titre La femme de quelqu'un. On ne la regarde pas, on ne la convoite pas, on ne la désire même pas, mais on ne fait que l'apprécier simplement pour dire madame, vous êtes bien jolie, madame, vous êtes bien habillée. Ça s'arrête à ça. Hein? On n'a pas une autre pensée, si ce n'est que des regards catholiques, n'est-ce pas? Et la chose se passe dans les matinales de ce 26 mai 2026. Cette sonorité fera le plaisir d'écoute de nos fidèles auditeurs Adoum Dibrine depuis Farcha, Bébarm Eric Gridia. C'est pour

5h46 minutes dans ce studio de radiodiffusion nationale tchadienne. Sachez qu'à partir de 6h, vous aurez le prénom du jour ainsi que vos lettres d'anniversaire. 6h10, radio service. 6h30, Tchad actualité matin. Pour vos lettres d'anniversaire, vous pouvez juste envoyer un SMS au 62 22 50 50. Juste très court avec le nom de la personne, votre nom à vous d'abord et le nom de la personne à qui vous souhaitez un jovial anniversaire en ce mardi 26 mai 2026. À méditer de ce jour, dit ceci, la patience n'est pas l'art d'attendre, mais l'art de garder une bonne attitude pendant l'attente. La patience, ce n'est pas simplement l'art d'attendre, mais l'art de garder une bonne attitude pendant l'attente. Attendre, par exemple, la suite d'un entretien. Yarna Yves, quand on attend, on passe un entretien, on s'attend quand même à ce qu'on rappelle, n'est-ce pas? Ou quand on déclare sa flamme à une jeune dame qu'on aime bien, on lui dit, ben, madame, moi, je vous aime bien. Elle dit, je vais réfléchir. Tout ça, il faut savoir rester positif, dégager donc des ondes positives pour s'attendre également à un résultat positif. On va passer un entretien, on reste positif, on ne se décourage pas. On ne se dit pas, ah, est-ce que ça va aller? Dès qu'on y met le négatif, eh bien, on s'attendra également à un résultat négatif. La vie, c'est juste un miroir. Elle ne fait que nous renvoyer nous-mêmes ce que nous lui renvoyons. Nous restons en musique de la douceur. Réveil matinal, ça se passe ici sur les ondes de radiodiffusion nationale tchadienne. C'est la chaîne mère et c'est beau. On va savourer. 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D'autres s'attachent au matériel. Mais toi, tu es mon essentiel. J'ai déposé ma demande de bonheur sur la porte de ton cœur. Pour le reste de mes jours, je t'offre mon amour. Yes, salam. Quelle belle déclaration d'amour sur la porte de ton cœur. J'ai déposé ma lettre. Vous voyez, la RNT, c'est chez vous, avec vous, pour vous.

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Du Zouk Love, question de se réveiller en douceur, d'attaquer une belle journée comme celle-ci ce mardi 26 mai 2026. Ça fera le plaisir d'écoute de John Fab Christian depuis Chagua. Monsieur Moussa Mohamed Abakar.

5h52 minutes dans ce studio à partir de 6h, ce sera le prénom du jour ainsi que vos lettres d'anniversaire. Vous pouvez nous envoyer vos messages au 62 22 50 50 pour souhaiter un joyeux anniversaire à un être qui vous est cher. Entre-temps, la pensée inspirante de ce 26 mai est la suivante. La force ne vient pas de ce que l'on peut faire facilement, mais de ce que l'on croyait impossible. La force ne vient pas de ce que l'on peut faire facilement, mais de ce que l'on croyait impossible. C'est plus que clair, n'est-ce pas? Yarna Yves de Bamsing, on ne dit pas que tel est fort parce que la chose se passe facilement, mais c'est parce que cette personne peut-être s'est dit que c'est difficile, mais je vais essayer. C'est peut-être impossible, mais je vais y aller. Et finalement, la personne arrive à faire cette chose. Du coup, on dit que cette personne est très forte. Nous restons en musique cette fois-ci, un détour, nous revenons chez nous. Nous retrouvons un duo composé de Mr. Nan, Mativi et Geneviève. J'aime beaucoup ce duo à cause du rythme et des paroles. Laisse-moi être le commando de ton cœur. La chose se passe sur la RNT.

Gas David dans les matinales, dans le titre Dark Mail. Gas David est dépassé, il a cette manie ou cette malchance de tomber sur les femmes qui aiment seulement mettre du rouge à lèvres, se maquiller et suivre Nouvelas qui aime manger la viande un peu partout dans la rue, mais qui ne savent pas tenir un foyer. Voilà, il se plaint, donc tous ensemble on va l'aider à tomber sur la femme vertueuse, la femme qui sait tenir un foyer. 6h01, très rapidement. Le prénom de ce 26 mai 2026, c'est Béranger. Le prénom Béranger est d'origine germanique et il vient des mots Berne qui signifie ours et Ger qui signifie lance. On peut donc interpréter ce prénom comme guerrier, courageux et puissant, ou l'ours à la lance. Voilà la signification du prénom Béranger. C'est guerrier courageux et puissant, ou l'ours à la lance. Les Bérangers sont souvent décrits comme des personnes déterminées, protectrices et persévérantes. Variante, le féminin donc de Béranger, c'est Bérangère. Événement marquant ou souvenir qu'on peut retenir, 26 mai 1896, c'est le couronnement du tsar Nicolas II à Moscou. Également début officiel du programme européen de navigation Galiléo, ça s'est passé le 26 mai 2003. Voilà ce qu'on peut retenir. Les Bérangers sont à l'honneur et les Bérangères en ce 26 mai 2026. Nous avons reçu donc deux lettres d'anniversaire. Monsieur Franck, depuis Walia Hadjaraï, souhaite un joyeux anniversaire à tous ses amis nés le 26 mai. Monsieur Saou Saharou nous dit Mbaye Barom Sadat, en mission à Abéché, souhaite bon anniversaire à sa fille née Kingam, même le lum Saharou nous dit Elodie, ici à N'Djamena, au quartier Ngeli. Yarna Yves de Bamsing et moi-même vous offrons cette belle sonorité. C'est pour le plaisir d'écoute de tous ceux qui portent le prénom de Béranger et Bérangère. À la petite Nekingam, même le Lum Saro nous dit Elodie, ici au quartier Ngeli. C'est pour vous.

6h07 minutes dans ce studio de radiodiffusion nationale tchadienne. Celui qui avance doucement mais sûrement arrive parfois plus loin que celui qui court sans direction. Celui qui avance doucement mais sûrement arrive parfois plus loin que celui qui court sans direction. C'est la pensée du jour et elle nous vient de Confucius. Nous retrouvons donc toujours chez nous un duo composé de Caleb Ngaba et Anonyme qui eux se posent la question de savoir mais où est-ce qu'on va? Moi également, tout comme mon copilote Yarna Yves de Bamsing, vu tout ce que nous vivons, les viols, les jalousies, la méchanceté gratuite, ces tueries, le monde donc censé s'aimer, se tendre la main, se pardonner, se booster. Malheureusement, c'est le contraire. Nous également, on se pose la question de savoir mais où est-ce qu'on va ?

6h10 minutes dans ce studio de radiodiffusion nationale tchadienne. Nous ouvrons à présent la chemise de vos avisés communiqués. Dans le cadre de l'organisation du Festival des Arts et de la Culture Azuméina, première édition, le chef de la communauté Colomb annonce à toute la communauté qu'un consensus autour de cette organisation est trouvé. Pour cela, il invite toutes les communautés Colomb de N'Djamena et celles des villages de se mobiliser pour la tenue de ce festival. La première édition se tiendra du 26 au 30 mai 2026 à l'espace Soin de Walia pour faire valoriser les arts et la culture azuména. Page noire, la famille Akolbel, cadre Akolbel, Traoré Akolbel, Guindebel Akolbel, Aindi Rebecca, Tefkide Clémence, Kassao Doussi Philippe, Docteur Masna Raksala Galné François, Rapto Angagidi, Balomon Amak Bel, Pasteur Alaouna Eli ont la profonde douleur d'annoncer le décès de leur fils, époux, père, frère, oncle, le docteur Dangassa Akol Bel Pierre, survenu le 22 mai 2026 à l'hôpital général de référence nationale des suites de maladies. Le lieu de recueillement est au domicile de Kassao Doussi Philippe au quartier Abina, côté nord-est du marché. Par ailleurs, le corps sera acheminé au village Gamay le 26 mai 2026 à partir de 15h pour l'inhumation. Le 27 mai 2026, Dieu a donné, Dieu a repris, que son nom soit loué. La grande famille Nang Tobana, la famille Boyalngar et les enfants de feu à la Gombaï Tamadim, Christian ont la profonde douleur d'annoncer le décès de leur père, oncle, époux et grand-père Alarangé Prosper, décès survenu le 23 mai 2026 à N'Djamena, des suites de longues maladies. Cette triste nouvelle s'adresse à la grande famille de canton Balimba, de Sar, de Ouri, de Mankaga, Klabada, de Tandos Ngonbe, à la famille Eli Bongo et particulièrement à sa sœur Ngoujo, Agnès Ngerkoumal, résident à Ouri. Cette triste nouvelle s'adresse également à la famille de N'Djamena ainsi que la belle famille de Guidari. Le lieu de recueillement est à son domicile au quartier Gassi, derrière CSP 16. L'inhumation est prévue pour ce mardi 26 mai 2026. Dieu a donné, Dieu a repris, que l'âme du défunt repose en paix. La famille Almou de N'Djamena, M. Obed Gayantou, Irmia Deodeo Alaina, professeur Lucas Andoza, docteur Bakar Niafia Isakou, Iliap Ngonka, Caleb Deodeo, Amram Otoro, Yassa Toudi Andoza, Madame Bendil Marjaï, Madame Anatou Abalao, Barthélémy Mdégué, Élisée Gopina Anja, Mathias Tatene, Doudé Marakaka et Moïse Ndondo ont la profonde douleur d'annoncer le décès de leur fils et frère Dimadoum Ndondo Azor, survenu le 22 mai 2026 à N'Djamena des suites de maladies. Cet avis s'adresse à Ankozo Doudé, Jérémy Ankozo, la famille Almo de Kim et Almo, Abali Sabardé à Almo, Madame Badian Doudé, Youssouf Seka, Docteur Alain Marjaï, Acerto Gissil et Dossol Otoro à Bangor, Docteur Nangoulmo Innocent Untento à Mao, Docteur Enzo Joseph Bogol et ses frères au Sénégal, Asilas Ablaou et Jean Liouna Assar, Kefas Agde, Tilon Bagarnia, Obedum Andosa, Timna Kerep Amundu, Gisil Warsia Akilo, M. Bertuel Besso, Ngandu Préfet d'Amdiaras, Amate Besso, Andia Samuel, Mikael Ngamdjang, Ngasao Aoto, Toussa Ere. L'inhumation est prévue pour le mardi 26 mai 2026 au cimetière de Toukra. Les recueillements se font au domicile familial à Walia Barrière, non loin de l'école associée. L'Éternel a donné, l'Éternel a repris, que son nom soit glorifié. Le chef de la communauté Gore, la famille Gitingar, famille Moyumbay, famille Nadouangar, famille Moutodé Alphonse, famille Ramda, famille Boguel et la famille Maïnamel ont le profond regret d'annoncer le décès de leur frère, fils, neveu,
Et père Dingamro Natoyum Armand, décédé le 22 mai 2026 des suites de courtes maladies. Cet avis de décès s'adresse à Moutoudé Masgar et toute la famille de Doko, Ngarabé Moutoudé et toute la famille de Bodo, la famille Gotio Ako, Mbaynang Mbaypor et toute la famille Abissakonyo, toute la grande famille de Mundo, Doba, Sar, Bongor, Kelo, Komra et toutes les connaissances et amis dans les grandes villes du Tchad. Le lieu de recueillement est dans la concession familiale à Abidjan, non loin de l'église catholique Sainte-Joséphine Bakita. La date de l'inhumation est prévue pour le mardi 26 mai 2026. L'Éternel a donné, l'Éternel a repris, que son nom soit glorifié. Toujours nécrologie, Adiam, Ngomita, Djorbaï, Kumdaita, Emi, Titiam et la grande famille Gismoy ont la profonde douleur d'annoncer aux parents, amis et connaissances de Ndiamena, Sar, Mundu, Doba et ceux des villages Kabakibi, Maïgoro, Modeli, Gabian, Maïbo et Danamadi le décès de leurs neveux, petits frères et cousins. Kadadoum Paul Titiam, décès survenu le dimanche 24 mai 2026 à l'hôpital général de référence nationale de N'Djamena, des suites de maladie. Cet avis s'adresse au côté maternel du défunt, à savoir la famille Ngarmanda, la famille Ririk Ngar et la famille Ngendibay, tout à Balima, Manda et Ngonanga par Sar. Le lieu de recueillement est chez M. Djorbaï Kumdaita au quartier Paris-Congo. L'inhumation aura lieu le mercredi 27 mai 2026 au cimetière de Toukra. Que l'âme du défunt repose en paix. La famille de feu Samadingar et Gabriel annonce avec amertume le décès de leur mère, grand-mère et tante Nelenang Begui Madeleine, survenue le 22 mai 2026 à N'Djamena des suites de courtes maladies. Ce avis s'adresse aux ressortissants de la sous-préfecture de Guidari, résidant à N'Djamena et ses environs, en particulier aux majestés chefs des cantons de Guidari, de Gama, de Darbé et Koro, la famille Ngarilindi Moula à N'Djamena et Guidari, Ngar Ibi Alphonse et Bedoum Ngar François à Guidari. Les obsèques auront lieu le mercredi 27 mai 2026 à la paroisse Saint-Paul de Kabalaï, suivi du transfert de la dépouille à Guidari pour l'inhumation. Les parents du village sont priés de rester sur place. Le lieu de recueillement est à la concession familiale à Ardebdoumbal en face du marché Dombolo. Que l'âme de la regrettée repose en paix. Et enfin, ce dernier avis de décès, M. Koumsina Kadir II, Djogoy Sabakna Nestor, Magoul Kadir II, Kona Rockefeller Kadir II, Alaridi Kone, Napoléon Bonaparte Kone, Ildima Abdraman Soa Halina Auguste, Luc Azina Danjay, Pierre Ngolsou, Joyzla Abdoulaye, Mabaye André, Bernard Girvogo, Wakadi Antoine, Ndamisou Kouma, Ali Jonathan Dungu, Nadi Gaston Mondou, Guguma Thomas, Vutsu Loksala, Daibayamsu Koumandé, Mbaylamou Joseph, Kaïsassou Koumandé, Mathieu Kirikou, Matiné Gilbert, Janvier Adamou, Lona Benoît, Gambolom Innocent, Listané Kadakna, Amigue Fabien, Seydou Bruno, Aminou Kone, Général Zakaria Gobongé, Foxia Nathaniel, Doksou Lazimegui, Léopold Dana, Capitaine Michou, Lorissimou Koiba Pierre, Madakna Prosper, Abraham Moulna, Barissou Girvogo, Lona Emmanuel Umvang, Duxidi Robert, Kampete Apollinaire, Mbat Mbaina Gérard, Mantou Bruno, son épouse Koumabegue Geneviève et tous les parents d'Omo de N'Djamena, de Koundoul, de Kousseri, la communauté Saint-Joseph de Waliagoré ont la profonde douleur d'annoncer le décès de leurs frères, fils, pères et grands-pères. Demangazou Kadir II, conseiller à la primature.
Demangazou Kadir II est décédé ce jour 24 mai 2026 des suites de courtes maladies. Cet avis de décès s'adresse à sa formation politique, l'UNDR, son service, la médiature, à Boumbana Kadir II, à Domo Bara, à Binuta et ses enfants, tous à Djaman Mbarissou, à Foxia Maurice à Bessau, à Tomani Touré en mission à Gouzbeïda, Soukassia Bébé Girvogo et Bouba Himango, tous en mission au lac, à Simina Girvogo, Didinda Girvogo et Wandi Mbong à Tissi, Gobo Chegena à Faya Larjo, Adina Ambroise, Mahamat Ngourlo, Njuna Jean Krunda, Sel Ungu Michel, Tosi André, Baïdegazou Daniel, Danjai Isaac, Yamto Barthélémy, Gugedenga Jean, Ndak Zlakadi Bertin, Saoumbi Mabagi, Zlamgolo Mabagi, Toussa Domo Bara, à Paul Dibrin en mission en France, Salsou Hassan Amos à Ngaoundéré au Cameroun, Imangou Gilbert à Moulkou, premier Jean Kou à Kolemara, à ses oncles maternels Ndok Blama Tchari, Lévi Vodko, Oho Sirimou, Borkou Abdoulaye, Toussa Zlandi, Mero Tchari Abagaï Kokolé, Kadi et son fils Justin, chef de canton de Gami, Akuma Hoho et ses frères à Obu Parkelo, à Obed Djibrin et son épouse Mantasia Florence, Kadir II à Cotonou, à Kalkasia Jocelyn au Rwanda, à Limassia Majoa au Togo, Baïsana Jackson et ses frères à Yaoundé, à Fagara Abdoulaye et ses enfants, tous à Gobo par Cameroun, à Emmanuel Hassan Koutoubou à Gounougaïa, à Daouna Koutoubou à Pala, belle famille de Guété, à Ousmane Biri à Kaduna au Nigeria, la belle famille de Kalmé par Biré, ceux de Ndiabena et du village, au pasteur Jonah Ola Evariste à Pala, à Youssouf Ola à Abuja au Nigeria, à Lumsuna Ose Adoba, à Mawilidi Duna et service Vaidama à Pont-Carol, à Auguste Dogosu à Gounougaïa. Le lieu de recueillement est à son domicile Sizawalia. La cérémonie de levée de corps est prévue pour le mercredi, autant pour moi, pour le jeudi 28 mai, suivie d'une veillée mortuaire à son domicile. Le corps sera acheminé au village d'Omobara le vendredi 29 mai et l'inhumation aura lieu le samedi 30 mai 2026. Les condoléances sont reçues du lundi au jeudi au domicile familial Sizawalia Goré sur l'axe de l'école Mberwa et trois aspects à son âme. La radiodiffusion nationale tchadienne, par ma voix, adresse ses sincères condoléances à toutes ces familles éplorées.

0: Amatadiana Guereda dans la province du Wadi Fira, il est 6h30. Mme Graziella présente Tchad d'actualité matin, le journal. Bonjour.
1: Bonjour Dimba Nadej Dolmia, mesdames et messieurs, bonjour et bienvenue dans ce journal. À la une de l'actualité, les parlementaires ont adopté hier à l'unanimité la proposition de résolution portant prorogation de l'état d'urgence dans la province du Lac pour une durée de 3 mois. Détail à suivre. En religion Hajj 2026, plus d'un million et demi de pèlerins, dont 7000 Tchadiens, ont rejoint hier Mina avant le grand rassemblement au mont Arafat. Détail avec notre envoyé spécial dans ce journal. C'est l'actu matin, c'est aussi les nouvelles de l'étranger et la chronique économique. L'état d'urgence est prorogé pour 90 jours dans la province du Lac. Les parlementaires ont examiné et adopté le projet de résolution hier lundi au Palais de la démocratie. La plénière a été dirigée par le président du Congrès, Ali Kolotou Tchaimi, en présence de 5 membres du gouvernement, dont le vice-premier ministre chargé de l'administration du territoire, Liman Mahamat. Compte rendu, Yann Mouibi.
2: Initialement sollicité pour 45 jours, la prorogation de l'état d'urgence dans la province du Lac a été portée à 3 mois. Deux éléments justifient cette modification selon le vice-premier ministre chargé de l'administration du territoire, Liman Mahamat. Premièrement, la durée des 45 jours est allongée à 90 jours à cause des vacances différées des deux chambres du Parlement. Des vacances qui débutent le 30 juin 2026 pour l'Assemblée nationale et le 10 juillet 2026 pour le Sénat. Deuxièmement, les opérations de sécurisation de la province du Lac sont toujours en cours. Cette prorogation des 90 jours permettra aux forces de défense et de sécurité de parachever les opérations selon la partie gouvernementale. Dans la discussion générale, quelques parlementaires soucieux du sort de la population civile ont exhorté le gouvernement à prendre toutes les dispositions nécessaires afin d'éviter les bavures et autres dérapages. Ce n'est pas un chèque en blanc que nous allons vous signer, a lancé un parlementaire. 90 jours c'est trop, fulmine un autre. Mais à sa deuxième prise de parole, le vice-premier ministre chargé de l'administration du territoire s'est montré rassurant. Le gouvernement prendra toutes les dispositions pour éviter les bavures et le volet social sera bien pris en compte, a indiqué Liman Mahamat, qui a par ailleurs appelé à l'union sacrée de la nation face à cette crise sécuritaire que d'aucuns qualifient des questions de survie. Des propos rassurants qui ont convaincu les parlementaires qui ont adopté à l'unanimité le projet de résolution portant prorogation de l'état d'urgence dans la province du Lac pour 3 mois.
1: Yann Mouibi, autre volet de l'actualité, le ministre de la Communication, porte-parole du gouvernement, Gassim Chérif Mahamat, a officiellement installé hier la nouvelle équipe de l'inspection générale du ministère de la Communication. La cérémonie s'est tenue dans les locaux de l'UNAMA, en présence des cadres du ministère et des proches des responsables promus. Diego de Médite, reportage.
3: Cette nouvelle équipe est composée de Bintou Kachala Kasser, désormais inspectrice générale, ainsi que de Youssouf Togoy Ali et Hamid Mahamad Azaz, nommés inspecteurs techniques. Après la lecture des décrets par le secrétaire général du ministère de la Communication, Ali Mahamad Nour Abdirahman, le ministre de la Communication, Gassim Chérif Mahamad, a procédé à leur installation officielle. Dans son intervention, le ministre a rappelé l'importance des missions confiées à l'inspection générale qu'il considère comme un maillon essentiel du contrôle, du suivi, de l'évaluation et de l'amélioration de la gouvernance administrative au sein du département.
4: L'inspecteur général doit contribuer efficacement au renforcement de la discipline administrative, de la transparence et de la performance dans le département ministériel, de la communication surtout. Donc j'invite les responsables à faire preuve de beaucoup d'abnégation, de sens de l'État surtout, une exigence de responsabilité, d'exemplarité et d'engagement permanent.
3: Prenant la parole au nom des toute l'équipe, l'inspectrice générale Bintou Kachala Kasser a exprimé sa reconnaissance pour la confiance placée en eux. Consciente de l'ampleur de la mission qui leur incombe, elle a réaffirmé son engagement à accomplir ses fonctions avec loyauté, intégrité et impartialité.
1: Le Centre national de transfusion sanguine, CNTS, en collaboration avec l'UJT Union des journalistes tchadiens, a organisé hier une journée porte ouverte à l'intention des journalistes sur l'importance du don de sang. La cérémonie d'ouverture s'est déroulée dans les locaux du dit centre. Reportage Noudié Marie Ngaradoum Romaric.
5: Le Centre national de transfusion sanguine, CNTS, cherche à travers cette journée porte ouverte à impliquer les hommes de médias dans ses activités afin de sensibiliser la population tchadienne à faire le don de sang pour sauver des vies. Il est prévu à cette rencontre des échanges autour de la sensibilisation, l'importance du don volontaire de sang et la réticence de certaines populations tchadiennes face à ce sujet. Le président de l'UJT, Union des journalistes tchadiens, Abbas Mahmoud Tahir, a relevé que la contribution des journalistes dans ce contexte s'avère nécessaire. En outre, il invite les participants d'être attentifs à cette formation.
6: Nous sommes appelés à informer, éduquer et mobiliser les citoyens afin de promouvoir la culture des dons volontaires de sang. Un geste simple, mais d'une immense portée humaine et sociale.
5: Le directeur général adjoint du Centre national de transfusion sanguine, Abakar Lol Maloum, quant à lui, situe le bien fondé de cette journée porte ouverte.
7: La participation au don de sang reste faible. Ces observations nous ont conduit à nous interroger en marge des activités commémoratives des journées mondiales de liberté de presse avec les responsables de l'UJT sur les causes profondes de cette réticence et le comportement des individus face au don de sang.
5: Cette journée porte ouverte, placée sous le thème « Implication des hommes de médias dans la promotion du don de sang à l'ère de la cohésion sociale », vise à renforcer la capacité des journalistes, mais c'est aussi le lieu pour ces derniers de relayer les informations liées au don de sang dans leurs organes de presse respectifs.
1: 6 heures passées de 37 minutes ici à Radio Tchad. Le journal se poursuit. Ouvrons le chapitre religion en Hadj 2026. Plus d'un million et demi des pèlerins ont convergé hier vers Mina. Parmi eux, plus de 7000 Tchadiens. Mina constitue une étape majeure avant le stationnement au mont Arafat. Mohamed Brahim Abakar est notre envoyé spécial.
8: Devant les hôtels qui hébergent les pèlerins tchadiens, tous sont vêtus de l'ihram. Ces vêtements blancs, symbole de pureté et d'égalité entre les fidèles. Dans la rue, chacun cherche son bûche. Avant l'embarquement, chaque pèlerin passe à un contrôle obligatoire. Objectif, vérifier le badge, ces documents indispensables pour accomplir le pèlerinage. Le convoi prend la route vers Mina. À bord du bus, le voix des pèlerins résonne sans interruption. Après environ une heure de route, le pèlerin arrive enfin à Mina, connue comme la ville des tentes. Ici, pas d'hôtel de luxe, ni de distinction sociale. Riches et pauvres partagent les mêmes conditions d'hébergement, dans un immense campement aménagé pour accueillir des millions de fidèles venus du monde entier. Les pèlerins tchadiens du premier convoi sont orientés vers le camp 209. Hommes et femmes sont installés séparément. Cette étape marque la nuit de Tarwiya, une nuit de prière, de méditation et de repos avant le grand rendez-vous d'Arafat, prévu dès les premières heures du matin. Dans quelques heures, les pèlerins quitteront Mina pour accomplir l'un des moments les plus importants du Hajj, la station d'Arafat, point culminant du pèlerinage musulman.
1: Mohamed Brahim Abakar, toujours en religion. En bref, une cérémonie de clôture de lecture du Saint-Coran pour la paix, la sécurité et la stabilité au Tchad a été organisée hier à Biltine, dans la province de Wadi Fira. C'est une initiative du Conseil national des affaires islamiques, section de Wadi Fira. Et c'est le secrétaire général de la dite province, Abdelaziz Maï Mahamat, représentant le délégué général du gouvernement, qui a officié cette cérémonie. Et puis, à quelques heures de la Tabaski, les marchés à bétail d'Abéchi connaissent une forte affluence entre préparatifs de la fête et hausse spectaculaire des prix des moutons. De nombreux ménages peinent à suivre dans un contexte économique marqué par la baisse du pouvoir d'achat. Reportage Mohamed Saleh Tourmouzi.
9: L'approche de la fête de la Tabaski, les marchés à bétail d'Abéché, chevelet de la province d'Iwadaï, enregistre une hausse importante des prix des moutons, plaçant de nombreuses familles dans une situation difficile. Les moutons de grande taille, particulièrement recherchés pour les sacrifices, sont vendus à des tarifs jugés excessifs par plusieurs acheteurs. Selon les commerçants, plusieurs facteurs expliquent cette flambée des prix, notamment les coûts élevés de l'alimentation du bétail, les frais de transport, ainsi que les longues distances parcourues pour acheminer les troupeaux jusqu'à Abéché.
10: Effectivement, les clients viennent, mais ce qui est sûr, le prix de cette année est plus élevé par rapport aux années précédentes. Le prix le plus élevé d'un mouton varie entre 75 à 85 000 francs CFA. Oui, il y a des difficultés liées à l'argent.
9: Du côté des ménages, l'inquiétude grandit à mesure que la fête approche. Beaucoup peinent à réunir les moyens nécessaires pour acquérir un mouton répondant aux exigences de la tradition. Les prix sont très élevés cette année. Nous sommes obligés de nous adapter ou de chercher des alternatives, confie un père de famille rencontré au marché.
11: Les prix des moutons dans les années passées coûtent entre 30 000 et 35 000 francs CFA. Mais cette année, les prix des moutons s'élèvent entre 75 000 et 80 000 francs CFA.
9: Face à cette situation, plusieurs consommateurs appellent les autorités locales à intervenir afin de réguler les prix et permettre aux populations de célébrer la Tabaski dans une ambiance festive, tout en préservant cette pratique religieuse essentielle.
12: Abéché, Mohamed Saleh Tourmouzi pour la Radio Tchad.
1: Mohamed Saleh Tourmouzi, merci pour ce reportage. Tout autre chose, alors que l'année scolaire tire à sa fin, certains établissements scolaires du pays font face à de nombreuses crises. Les cas de violence s'intensifient. Suivez plutôt ce reportage signé Harmony Bialouma.
13: Les établissements scolaires sont devenus un terrain de conflit ces derniers jours. Des vieilles rancœurs mises en exécution, des frustrations accumulées. Pour certains élèves, il faut régler à tout prix ses comptes avec le camarade qu'ils estiment leur avoir causé du tort durant l'année scolaire et ce, avant le départ pour les vacances. Que ce soit les établissements scolaires publics, privés, voire confessionnels, le phénomène prend de plus en plus d'ampleur. Le comble, les scènes sont parfois filmées et postées sur les réseaux sociaux. Parents d'élèves, Ricardo Nanadungar et Anissette Kemnoloum expriment leurs inquiétudes.
14: Je suis parent d'élèves et c'est avec amertume, consternation que j'ai reçu un appel d'urgence d'aller extraire mes enfants parce que c'est la fin d'année et certains élèves ont décidé de créer de la bagarre. Nous, à l'époque, quand on finissait une année scolaire, on se retrouvait pour faire la fête, pas pour la guerre. Cette sale culture est en train de s'intégrer, s'installer un peu dans les établissements. Ça devient une pratique nationale.
15: Les écoles n'arrivent même plus à fixer une date claire d'arrêt des cours pour éviter les représailles, pour éviter que des groupes d'élèves se battent. On voit des insultes envers les enseignants. On voit des élèves qui défient l'autorité scolaire. Et malgré les contrôles réguliers à l'entrée des établissements, certains continuent d'introduire des objets interdits, comme les téléphones, les armes blanches et même parfois des gaz lacrymogènes. Cela montre qu'il ne s'agit plus seulement d'un problème de règlement scolaire, mais des problèmes profonds d'éducation et de repères.
13: Les deux parents de poursuivre dans la même lancée que la responsabilité est certes partagée, mais la rigueur dans la discipline doit sévir.
15: Combien de fois doit-on conseiller avant de sanctionner? Combien de fois doit-on sensibiliser avant d'agir fermement? À quel moment décide-t-on de protéger aussi les autres élèves qui veulent simplement étudier dans un environnement sain et sécurisé? Parce que oui, une école ne peut pas fonctionner sans discipline. Quand certains comportements sont tolérés sans conséquence, ils deviennent progressivement des modèles copiés par d'autres élèves. Et c'est là que le danger commence.
14: Aux parents, je dirais, attention, si nos enfants se comportent comme ça dans les écoles, ça veut dire que nous n'avons plus le contrôle sur tout ça. C'est gravissime. Et ça peut avoir de l'impact plusieurs années après. À nous, la responsabilité, et aux autorités, c'est-à-dire, de s'imposer afin que ce genre de pratique s'arrête dans certains établissements avec certains enfants qui pensent qu'ils sont issus des communautés, des familles et des clans, des groupes les mieux aisés et les intouchables.
13: Pour Serge Wambi, responsable d'un établissement privé, aucune forme de violence ne doit être tolérée en milieu scolaire.
16: Dès lors qu'on a des enfants réunis dans un local, les petits conflits ne manquent jamais. Mais au niveau de notre école, c'est la fermeté. Tolérance zéro. Vous êtes auteur d'une violences surtout physiques, à l'intérieur comme à l'extérieur de l'école, contre votre camarade, c'est l'exclusion. Maintenant, c'est vrai que les degrés varient. L'exclusion peut aller de 3 jours à 1 semaine, mais il y a des cas où on applique la lourde sanction qui est l'exclusion définitive de l'école.
13: Le chef d'établissement appelle à une responsabilité collective.
16: Malheureusement, lorsque vous excluez ces enfants dans une école A, l'école B les récupère à bras ouverts. Normalement, dès lors qu'ils sont exclus pour vandalisme ou pour violence aggravée dans une école, on doit envoyer leur nom dans tous les établissements publics et privés. Et ces élèves-là doivent être privés de scolarité au moins pendant 1 an. Et je suis tenté de dire à nos autorités de copier ce qui se passe aujourd'hui au Burkina. Les élèves qui sont très indisciplinés, qui se livrent à des actes de violence, il faut les envoyer dans des camps de rééducation. À travers des travaux, on est en train de s'approcher de la saison des pluies. Il y a beaucoup de caniveaux à curer à travers la ville de N'Djamena. Il faut envoyer ces élèves-là, là-bas. C'est-à-dire, tant qu'il n'y aura pas des mesures coercitives très strictes, on va toujours assister à une banalisation des cas de violence. On a l'habitude de dire que la violence est culturelle chez nous, mais de grâce, pas dans l'éducation.
13: Face à cette recrudescence des cas de violence en milieu scolaire, il est urgent pour les acteurs du système éducatif de se mobiliser et mettre en place des mesures contraignantes afin de contenir ce phénomène qui vient exacerber les conditions d'apprentissage déjà difficiles des milliers d'élèves tchadiens. La répétition est pédagogique, dit-on. Les parents sont appelés de leur côté à assurer l'éducation des enfants ainsi que le suivi de leur parcours scolaire. C'est bien une triste réalité, mais ils sont encore nombreux, ces parents, qui ignorent absolument tout de ce que devient leur progéniture dans le milieu scolaire.
1: Quelques nouvelles de l'étranger avant de retrouver Vroubeu Passiri pour la chronique économie. La République démocratique du Congo est confrontée à une épidémie d'Ebola extrêmement grave et difficile à gérer, a alerté hier le chef de l'Organisation mondiale de la santé, Tedros Ghebreyesus, qui a appelé les pays voisins à agir immédiatement, s'exprimant lors d'une réunion ministérielle en ligne organisée par l'Agence sanitaire de l'Union africaine, CDC. Celui-ci a également souligné que plusieurs facteurs rendaient la maladie particulièrement difficile à endiguer. Il s'agit de l'identification tardive de la maladie, l'insécurité dans les provinces congolaises d'Ituri et du Nord Kivu et la méfiance des populations locales à l'origine de divers incidents. Tedros Ghebreyesus, qui est attendu aujourd'hui dans le pays, appelle le continent africain à faire preuve de solidarité face à cette nouvelle crise sanitaire qui menace non seulement la RDC mais aussi toute la région. Amadou Al-Aminou Mohamed Lo est le nouveau premier ministre du Sénégal. 3 jours après le limogeage d'Ousmane Sonko, cet économiste de 60 ans a été nommé chef du gouvernement hier soir. Spécialiste de la macroéconomie, de la régulation bancaire, des marchés financiers et de la finance islamique, il est membre du gouvernement depuis avril 2024. Et puis au Maroc, le sacrifice du mouton est autorisé pour la fête de l'Aïd al-Adha, puisqu'en 2025 il n'y avait pas eu de sacrifice de mouton. Le roi Mohamed VI avait appelé les Marocains à ne pas l'accomplir pour préserver le budget déjà serré des ménages dans un contexte de sécheresse et de diminution du cheptel. Les enjeux économiques de la nouvelle tarification des droits de place dans les marchés de N'Djamena, c'est le sujet abordé par Vourou Passiri dans la chronique économie de ce mardi. Suivez.
17: Depuis quelques jours, la municipalité de N'Djamena a mis en place une nouvelle tarification des droits de place dans plusieurs marchés de la ville. Cette réforme vise à moderniser la gestion des espaces marchands, augmenter les recettes locales et améliorer l'assainissement des marchés. Concrètement, certains postes de paiement ont été réajustés. Les emplacements les plus centraux voient une hausse tarifaire, tandis que ces réductions sont proposées pour les commerçants installés dans les zones périphériques. périphérique des marchés. Que signifie cette nouvelle tarification pour vous, commerçants et consommateurs? D'abord, pour les commerçants formels qui disposent d'un titre de place, la hausse des tarifs veut réduire légèrement les marges, surtout pour les produits à faible valeur ajoutée, comme certains produits alimentaires frais. À court terme, certains revendeurs pourraient répercuter tout ou partie de cette hausse sur les prix de vente, ce qui va entraîner une légère inflation locale sur certains produits de première nécessité. Ensuite, pour les vendeurs informels et les petits artisans, les réductions prévues peuvent constituer une opportunité pour se formaliser, obtenir une meilleure protection et accéder à des services sociaux, à savoir la collecte des déchets et la sécurité. Mais la mise en œuvre est assez difficile pour deux raisons. Si la tarification reste lourde ou si l'application de réduction n'est pas transparente, beaucoup de commerçants resteront sur les emplacements informels. Pour la municipalité, l'augmentation des recettes peut permettre des investissements utiles, réhabilitation des allées, éclairage, installation de points d'eau et une collecte de déchets plus régulière. Ces améliorations peuvent entraîner également l'attractivité des marchés, la sécurité sanitaire et pourraient à moyen terme compenser la hausse initiale des coûts pour les commerçants. En clair, la nouvelle tarification des droits de place en cours peut être une étape positive pour moderniser les marchés de la capitale à condition que son application soit transparente, inclusive et accompagnée d'investissements concrets. Commerçants et autorités doivent dialoguer pour que la réforme bénéficie à tous, à la fois à la trésorerie municipale et au pouvoir d'achat des ménages déjà durement frappés par la cherté de vie. Vivement à mardi prochain.
1: À mardi prochain, vous pouvez passer, voilà qui met fin à cette édition. Merci de l'avoir suivi. Avant de nous séparer, sachez que les parlementaires ont adopté hier à l'unanimité la proposition de résolution portant prorogation de l'état d'urgence dans la province du Lac pour une durée de 3 mois. En religion Hajj 2026, plus d'1,5 million de pèlerins, dont 7 000 Tchadiens, ont rejoint hier Mina avant le grand rassemblement au mont Arafat. Collaboration technique, Yarna Yves, vos micros, je suis Melon Graziella. Passez une très belle journée et sachez toujours faire le choix de la vie. À demain.

6h53 minutes dans ce studio de radiodiffusion nationale tchadienne. Vous venez là de suivre Tchad Actualité Matin, présenté par Melom Graziella en fond sonore Sitson Alguiwi et dans le titre d'Ariana qui a raccompagné Sepa. Dans quelques instants, on se dira au revoir, mais entre-temps, de la bonne musique.

Souvenir, Pierre Moutouari est dans le titre. Aïssa, ça fera le plaisir d'écoute d'une grande dame, l'inspectrice Nambatibé Aline, depuis Mandiafa. Ça c'est pour vous, madame. Bonne écoute de la part de votre beau-fils.

Cette belle sonorité qui passe en fond sonore fera le plaisir d'écoute de nos fidèles auditeurs Séverin Ndjerabé depuis Fasha, Éthiopie. Mbayaka Mbey Frédéric également qui nous suit. Je n'oublie pas mon grand frère Gunka Goutai Dandi, l'homme de Mandia Fassa également. C'est ton époque, grand frère. Ainsi que madame l'inspectrice Nambatibé Aline. Tous à Mandiafa.

Et c'est avec cette belle sonorité de Pierre Moutouari, Souvenir, souvenir, dans le titre Aïssa, fidèles auditeurs, que je vous dis merci, merci de nous avoir prêté une oreille attentive depuis 5 heures, et j'espère que vous avez passé un excellent vol en compagnie de la radiodiffusion nationale tchadienne. L'équipe de ce matin, jeune, dynamique, infatigable, est composée de Mahamat Moussa au niveau du transport, Mélom Graziella à la rédaction, mon copilote Yarna Yves de Bamsing va céder sa place à Sangwe Koyankreyo. Les passagers de ce vol RNT 94.5 MHz, vous, nos fidèles auditeurs, dans ce studio, pour vous tenir en haleine, je suis Nadège Demba Dolmian. Je vais céder ma place à une autre équipe pour la suite de nos programmes. Et bien avant cela, notre citation positive qui doit nous accompagner tout au long de cette journée. L'avenir dépend de ce que vous faites maintenant même. L'avenir dépend de ce que vous faites maintenant. Et cette citation nous vient de Mahatma Gandhi. Excellente suite des programmes. Au revoir.

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abdelaziz
mai Mohamed Tatoure qui est délégué comme gouvernement ayant si c'est qu'un peur à l'aide tout en bénéficiant de tout le même temps. Voilà, je dois dire que le Dominique Lionel, le nom Ngarban, dans ma mille ambitions, sans technicien, le mentorant du Balum Telum Gaïus, m'a-t-il tout en bénéficiant de ce qu'il y a à côté de lui.

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0: Le mariage ou l'union entre deux personnes n'est pas seulement une affaire de cœur. Au Tchad, il représente aussi la rencontre de deux familles, de deux histoires, parfois même de deux cultures. Sa célébration dépasse largement le cadre d'une simple fête. Elle porte des valeurs, des rites, des exigences sociales et parfois aussi de fortes pressions culturelles. Entre la dot, les cérémonies religieuses et traditionnelles, les ententes familiales, les célébrations sobres ou grandioses, le mariage reste un véritable miroir de notre société. Aujourd'hui, les choses évoluent, certaines traditions disparaissent tandis que d'autres se réinventent. Quant aux célébrations, elles deviennent de plus en plus coûteuses au point de se transformer en véritable fardeau pour les familles. Dans ce numéro de Reflets Croisés, nous ouvrons les débats autour du mariage. Faut-il préserver les traditions ou repenser le mariage pour qu'il demeure avant tout une union de sens et non une simple mise en scène sociale? Pour porter cette réflexion autour de la table, j'ai le plaisir d'être entouré par le chroniqueur Emmanuel Nadinga et Souleymane Abdelkarim. Au micro à Hamza Benassan. Pour enrichir cette réflexion, nous recevons comme invité une femme qui incarne la rencontre entre tradition et modernité, alliant avec élégance, intelligence, raffinement et sens de l'excellence l'incontournable, l'indiscutable icône de l'événementiel nuptial, la consultante Hadjessara Ahmad Koulamallah. C'est une fine connaisseuse des traditions de notre pays, de leurs détails, de leurs nuances et de toute la richesse qu'elle porte. Pour apporter un regard masculin à la réflexion, nous recevons également Abdelaziz Youssouf Moustapha. Salam alaikum.
1: Wa alaikum salam wa rahmatullah.
0: Hadji, ça va?
2: Ça va.
0: Merci d'avoir accepté notre invitation et échanger avec toi autour de ce thème.
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0: Vous êtes connu quand même pour votre modestie et votre humilité. Et je sais que vous n'aimez pas particulièrement les compliments, mais je ne peux pas m'empêcher de vous poser cette question. Comment devient-on une véritable référence, une icône du beau et du bienfait dans tout le pays? Quand on parle d'événements et surtout de mariage, on ne peut pas dire que...
2: Tout d'abord, merci de m'avoir aujourd'hui invité sur ce plateau. Pour cette question, je crois que les choses viennent d'elles-mêmes. Peut-être parce qu'on le fait avec le cœur, peut-être parce qu'on le fait pour que les autres soient heureux, peut-être en regardant les yeux de ceux à qui on fait certaines choses, que tout ça est arrivé. Et Monsieur Hamza, comme tu l'as si bien dit, j'ai horreur des compliments.
0: D'accord, c'est venu tout seul, c'est venu comme ça. C'est peut-être le fruit de la générosité, de la disponibilité et l'envie de faire plaisir aux autres. Vous incarnez quand même élégance, intelligence, raffinement, le sens de l'excellence. Généralement, chez nous, le mariage passe par plusieurs étapes. Hein. La demande de main, les fameux karibiras, la fatia ou mariage religieux, les hiné, les mariages proprement dit ou l'installation. En général, c'est comme ça. Mais il y a ceux qui ne font pas forcément le mariage religieux. Il y a des mariages aussi traditionnels. Et tout ça, quand on voit le Tchad dans son intégralité. Et en Djamena, en général, on peut dire que c'est ça les étapes. Hein.
2: Je vais d'abord commencer par le mariage en lui-même. Le mariage, une union, c'est vrai, entre deux personnes qui parfois ont eu un coup de foudre, qui parfois se sont croisées. Mais au Tchad, la plupart du temps, c'est des mariages arrangés. Donc, ce qui nous amène à dire que ce n'est pas seulement l'affaire de deux personnes.
0: Qu'est-ce que vous entendez par arrangé?
2: Mais ça commence toujours, même s'ils se choisissent, est-ce qu'elle est assez bien? Est-ce qu'il est assez bien?
0: Ah, donc, l'accord des parents.
2: Au départ, c'est pas seulement les parents. Au départ, c'est les gens avec qui on se consulte. Parfois, ça peut être des amis, parfois, ça peut être des sœurs, parfois, ça peut être des tantes, des oncles. Donc, le mariage, la plupart du temps, je parle du mariage au Tchad, c'est des mariages arrangés. C'est-à-dire, même quand un garçon voit une fille qu'il veut épouser, il consulte. Et quand il consulte, c'est ça ce qu'on appelle le mariage arrangé. Cette fille est assez bien, sa famille est assez bien. La plupart du temps, c'est sa mère si elle est assez bien.
0: Donc, la mère de la fille.
2: Oui.
0: D'accord. Qu'est-ce qu'elle doit avoir comme caractéristique, cette mère-là?
2: Quand sa mère est une bonne personne qui a su garder son foyer, même parfois avec peu de choses, alors c'est ça qui fait que les gens acceptent très facilement le mariage.
0: Ouais, d'accord. Mmh. Ok. Donc vous dites, voilà, même si le jeune, il se choisisse, oui. Après, il vient quand même chacun chez la famille respective. Surtout d'abord le marié. Et donc il y a tout un processus, il y a toute une investigation qui se met sur pied. Donc on consulte la famille proche pour dire, voilà, X veut se marier, qu'est-ce que vous en pensez? Et donc chacun, à mon avis, apporte un registre avec les informations plus ou moins importantes sur la famille de la mariée. Donc, en prémisse, vous dites la maman.
2: Alors, je continue sur le mariage en lui-même. Mm-hmm. Un couple qui s'est marié et qui a fait des enfants commence très tôt à préparer le mariage de ses enfants. Parce que le mariage, c'est quelque chose d'important dans la vie des êtres humains. Chez nous, les musulmans, on dit « Azawaj sunnatallahi wa rasoula ». Et chez les chrétiens, même chez les athées, les mariages, c'est l'union de deux personnes qui doivent vivre ensemble, agrandir la famille. Alors, les gens commencent à préparer le mariage de leurs enfants ou les enfants eux-mêmes commencent à se préparer dans la vie très tôt. Partout dans le Tchad, hein, beaucoup de familles commencent à préparer le mariage de leurs enfants très tôt. Donc le mariage, c'est quelque chose qui se prépare et il se prépare très tôt. Les gens choisissent les filles et les garçons très tôt, parfois même à l'âge de 10-11 ans. Ils se disent, voilà, tel est réservé pour tel, celui-là est réservé pour tel. Donc le mariage, il se prépare très tôt. C'est ça qui fait la société.
0: Merci Hadji, c'est très clair. Quelle est l'étape la plus difficile?
2: D'abord la compatibilité. On se dit, tel, il irait bien avec tel. Alors ça, moi, à mon avis, c'est ça la phase la plus difficile. Cette phase-là passée, on commence la demande de main. De nos jours, avant d'aller demander le père, c'est les femmes qui viennent demander à la maman.
0: Ah bon?
2: Oui.
0: Ah, la demande même maintenant se fait au niveau des femmes.
2: Oui.
0: D'accord.
2: Voilà.
0: Et là, avant, c'était pas comme ça.
2: Non, c'était pas comme ça.
0: Ok.
2: Maintenant, on vient, on demande la main
0: de votre fille.
2: De votre fille. Okay. Et les discussions commencent.
0: Avant que les papas ne soient
2: au courant de rien. Et donc après, quand tout est arrangé.
0: Qu'est-ce que les femmes se disent?
2: En gros, chacun présente son enfant.
0: Dans les meilleures conditions.
2: Dans les meilleures conditions. Parfois, on est accompagné.
0: Pour mettre un peu de fleurs et de roses, d'accord.
2: Voilà. Si cette partie-là est finie, on va voir les hommes. Entre-temps, c'est comme ça que quand tout est préparé, les hommes viennent
0: pour demander. La fatia.
2: Pour la demande d'abord.
0: Pour la demande demain, ok.
2: Pour la demande demain, on les accueille, ils partent. On leur donne un temps, un petit délai. Avant, c'était des grands délais, mais maintenant, c'est des petits délais parce que tout est arrangé. Et c'est comme ça qu'on leur répond. On leur demande de revenir. Quand ils reviennent, on leur dit, voilà, on vous a déjà accordé la fille. Et on vous attend.
0: D'accord. Alors, déjà, à mon avis, hein, il y a quand même un grand changement au niveau culturel. Et donc, en réalité, c'est la maman qui décide si elle veut accepter ce bonhomme en mariage pour sa fille. Ouais. Parce qu'avant, je pense que c'était une affaire d'homme. Et parfois, même si la maman n'est pas complètement d'accord, le mariage peut être célébré. Hein, parce que le papa dit, voilà, c'est bon, ce bonhomme, il est le fils à tel, son papa est quelqu'un de bien, et donc on accepte, il se concerte. Disons, c'est une concertation au niveau familial entre les hommes. Et justement, là aussi, on dit, voilà, merci d'être venu. On va vous répondre. Et donc, le papa se concerte avec les amis. Et gardez bien, avant, plusieurs demandes de main peuvent venir contemporanément.
2: Ouais.
0: C'est-à-dire parce que la fille a un papa qui est quelqu'un de bien.
2: Ouais.
0: Donc, elle est voulue par plusieurs familles.
2: Ouais.
0: On peut dire comme ça.
2: Ouais, exactement.
0: Donc, pour la même fille, et ton fils amène sa demande de main. Et le mien, celui des manières. Donc, il y a plusieurs demandes de main qui
4: convergent.
0: Qui convergent. Et voilà, le papa, il décide par rapport à tout ça. Il décide de dire, voilà, on préfère le fils à X. Et c'est à ce moment que les choses vont passer à l'étape suivante.
2: C'est vrai.
0: Alors que là, c'est inversé. C'est la maman qui décide. Justement, à cause de ça, on va peut-être arriver à ce... Oui, Suleiman.
4: Oui, merci Hamza. Moi, je ne suis pas totalement convaincu quand il est dit que avant, c'était une affaire exclusivement d'hommes et aujourd'hui, c'est une affaire de femmes. Moi, je pense que ça a toujours été l'affaire des deux. Seulement, même si la question a été posée d'abord au papa, très souvent, le papa interroge son épouse. Parce que la connaissance des liens sociaux, c'est une connaissance, j'ai envie de dire, presque exclusivement féminine. En tout cas, les femmes ont une meilleure connaissance des liens sociaux que les hommes. Et souvent, même si par le passé, c'est les hommes à qui on adresse la question, ils consultent leurs femmes. Donc, la tendance a été inversée. C'est juste pour moi l'ordre de consultation qui a été inversé. Aujourd'hui, on consulte les femmes parce qu'autant commencer par là où c'est important. On consulte d'abord les femmes, mais généralement, les hommes suivent ce que les femmes disent parce que les femmes connaissent mieux les familles à l'intérieur. Je pense que c'est pas présenté comme si avant c'était une affaire d'homme et aujourd'hui une affaire de femme. Je crois que c'est mal posé.
0: Abdelaziz, qu'est-ce que tu en penses sur cette première partie?
5: Moi, j'aimerais dire que le mot mariage tire son origine du mot latin matrimonium, qui veut dire maternité, fécondité, ou bien faire naître, ou bien reproduire. Le dictionnaire français les définit comme l'union entre des êtres, une femme et un homme, dont le but est la reproduction. Alors, le mariage a plusieurs sens. Biologique, c'est-à-dire la reproduction. Social, c'est le lien entre des familles, ou une communauté, ou bien des nations. Psychologique, c'est-à-dire l'union sentimentale ou bien l'union basée sur des intérêts quelconques entre des individus ou bien des communautés.
0: Ok.
5: Alors, en ce qui concerne les mariages tchadiens, on est encore beaucoup plus sur l'aspect social. C'est-à-dire, quand aujourd'hui un tel XV se marie avec la fille d'une famille quelconque, ce n'est pas le mariage de deux individus, mais c'est le mariage de deux familles ou plus. Alors, madame tout à l'heure a expliqué les cérémoniels, comment la démarche s'est faite. C'est vrai, traditionnellement, à l'époque d'antan, comme elle disait, ce sont les hommes d'abord qui viennent vers la famille de la future mariée. Ils demandent les papas ou bien les tuteurs, entre griffes. Et celui-ci, il va d'abord parler à la maman de la future mariée. Elle a fait un conseil avec sa famille, elle donne le cutis. Et après, d'abord, on viendra encore pour demander officiellement à la famille. Et là, c'est une affaire des hommes. Ça, c'est juste au niveau de la négociation, en fait. Comme on dit, lors des négociations, il faut faire durer les choses pour
6: augmenter les enchères.
5: Augmenter les enchères. Pour rehausser la barre, mettre la barre haute. Même si les rituels, c'est-à-dire la dot et ainsi de suite, sont régis par certaines tradition. Alors, et après, les gens vont s'entendre sur la dot, et là, c'est une affaire presque un peu féminine. Même si, dans certaines parties, les gens fixent que nous, dans notre famille, ouais, la dot ne doit pas dépasser un tel ou un tel. Donc, là, les femmes, généralement, comme elles font de la concurrence entre elles, elles disent non, la fille d'un tel a été dotée avec tel nombre de bébés, ou bien tel nombre de chamelles, il faut qu'elle amène aussi, et c'est là. Et après, les choses vont suivre leur cours.
0: Ok. D'accord. On va encore. Monsieur Manuel, vous écoutez avec attention ce qui s'est dit. Qu'est-ce que vous avez ajouté? Est-ce que vous avez un complément ou vous avez une question peut-être à nos deux invités? Madame Sarah vraiment nous a donné une information, à mon avis, qui est capitale pour le reste, pour ce qui me regarde. Il y a la négociation, elle est d'abord entre les deux mamans. Et c'est après d'abord que les dossiers passent du côté du papa.
7: Oui, nous disions tantôt mariage traditionnel, religieux, je dirais mariage officiel.
0: Ouais,
7: civil.
0: Civil.
7: Ouais. Au-delà de ça, je crois comprendre également que les démarches suivant les époques ne sont pas toujours les mêmes. Parce que tantôt, tout à l'heure, notre soeur disait que dans le temps et aujourd'hui. Et quand on voit la dimension de notre pays avec tout ce qui est con, c'est un autre problème. Il y a beaucoup de variations avec les générations. Vous avez dit une chose importante, le mariage, c'est une vision vers déjà la reproduction. Je crois que tout ce qu'on a dit dans les consultations et autres, c'est qu'on essaie de définir certaines valeurs, n'est-ce pas? L'objectif, c'est d'avoir, à mon sens, un couple responsable qui peut donner une progéniture dans la continuité, un couple qui résiste et qui soit dans la durée. Et il faut l'avis des parents. Là aussi, je crois que quand on fait le tour, ça dépend. Il y a un adage qui disait que dans le mariage, on dit la fille, c'est comme un chien. Quand il va à la chasse, quand il attrape son gibier là, et c'est ça que vous prenez.
0: Ouais.
7: Mais comme on l'a dit, il y a beaucoup de variétés. Si on prend dans l'époque ou bien aujourd'hui, ouais. ou bien dans le milieu ou en autre milieu, ouais. parfois c'est les parents qui choisissent, n'est-ce pas? C'est les parents qui accompagnent. Toujours avec l'idée, comme on a dit, la sécurité ouais. dans le foyer.
8: Oui, c'est tout à
7: n'est-ce
8: fait.
7: Pas? La
8: tout
7: sécurité fait. Dans le foyer. Et également avec une vision d'un couple qui va travailler, qui va se prendre en charge par ses moyens, etc. N'est-ce pas? Donc, je crois qu'il y a cette vision qui commande en quelque sorte au choix qui se fait. Maintenant, que ce soit à l'église, que ce soit à la mosquée, que ce soit
8: à la maison,
7: ou ce soit par un acte civil, je crois qu'on prononce toujours que vous mariez à vie.
8: Ok, c'est ça.
7: Ouais. Vous mariez à vie.
8: Tout à fait.
7: Donc je crois que c'est ça qui compte.
8: C'est ça qui importe.
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8: Oui, justement, Hadji, tout à l'heure, vous disiez voilà, qu'un peu les choses ont évolué. Pourquoi ces deux belles-mères ont pris toute cette place autour du mariage de leurs enfants? À quel moment ce changement est venu?
2: À mon avis, je pense que parce que elle, la société, les concernés, pensent que, peut-être même parfois à raison, hein, que mm-hmm. ce sont elles qui connaissent le mieux ce qui est bien pour leurs enfants. J'ai connu des filles qui se sont suicidées par amour. J'ai connu des hommes qui sont devenus fous par amour. Mais de nos jours, je ne sais pas si ça existe encore, hein, mais les gens s'arrangent pour les mariages. Un tel est bien pour un tel. Tu vas vivre comme ça, tu vas vivre là, tu vas vivre dans cette famille. C'est comme ça que les choses se font de nos jours. Quand aujourd'hui j'explique à un jeune, je lui dis que je connais un monsieur qui est l'ami de mon frère, qui est devenu fou par amour. La fille, on l'a fait épouser à un autre monsieur. Ils comprennent pas. Alors, les choses ont changé.
8: Ouais.
2: Comme l'a dit si bien mon frère Emmanuel Najingar, c'est que aujourd'hui et avant, le mariage, ce n'est pas la même chose.
8: Ouais.
7: Le mariage, quand les parents, en fait, les parents se conservent, c'est toujours, hein, au cours de tous les couples qui vont se mettre,
2: ouais.
7: on veut l'accompagner à un meilleur choix.
2: Ouais, c'est ça.
7: Un meilleur
2: ouais.
7: choix,
2: ouais.
7: avec l'expérience, avec la vision, avec l'appréciation. N'est-ce pas? Mais est-ce que quand les parents choisissent, c'est pas aussi parce que dans certaines communautés, on marie les filles très jeunes et qu'elles n'ont pas encore elles-mêmes
9: la maturité
7: de faire leur choix et qu'on les accompagne? Est-ce que c'est pas aussi ça qui préside à cette démarche,
9: oui, par exemple?
7: Il y a aussi les mariages de famille qui existent un peu partout chez nous. Est-ce que c'est pas un peu ça aussi qui préside un peu? Je sais que dans d'autres communautés, par exemple, on met à l'épreuve l'homme.
8: Aussi,
7: on le fait travailler dans la durée du temps pour savoir est-ce qu'il est capable de porter sa famille.
8: C'est vrai, hein? On demande aux futurs mariés d'aller voler, par exemple, dans des familles où il y a des jeunes,
7: pour
8: risquer sa vie.
9: Parfois, on invite à conduire une prière.
8: Oui, ou par exemple...
9: Il devient l'imam de la circonstance et on l'observe, on voit comment est-ce qu'il arrive à conduire cette prière ou pas. Il y a toujours cette mise à l'épreuve-là. Toujours dans la recherche du meilleur choix.
8: Et tout à fait. Mais quand je dis, on lui dit d'aller voler, mais c'est symbolique. C'est-à-dire que tu es capable d'aller dans une famille où il y a des jeunes, où les gens sont prudents.
9: Hein.
8: Comment?
9: C'est un mauvais exemple.
8: Non, mais...
7: Moi, je sais
8: après,
7: dans la vie aussi.
8: Après
7: dans le champ, où travailler.
8: Après, c'est la tradition, ou dans le champ,
7: voilà,
8: tout à fait.
7: Champs.
8: Ou dans le champ. Il y a quand même beaucoup
7: c'est
8: de
7: quand
8: preuves.
7: Même
8: exactement. Hadji, donc voilà, tout à
2: Moi,
8: fait.
2: Moi, je voudrais répondre à M. Emmanuel. Les filles, avant... Elles avaient des poupées, elles avaient des tasses comme ça pour préparer à manger, pour jouer, tout ça. Maintenant, les filles, elles ne jouent plus. Elles regardent seulement Internet. Elles se mettent même jeunes comme ça, elles sont sur le statut. Elles regardent. Elles regardent les mariages, les filles qui ont eu les iPhones, les filles qui ont eu les bijoux. Donc, moi, je pense qu'elles sont déjà préparées dans leur tête pour le mariage. C'est pas parce qu'elles sont jeunes. Les choses ont trop changé.
8: Brutalement.
2: Brutalement. Je ne sais pas si c'est pour un bien ou pour un mal, mais chaque temps a son temps.
8: Oui, oui, tout à
2: ça
8: fait.
2: Ça change. Vraiment, je ne sais pas, peut-être que c'est la société que moi je connais qui a beaucoup changé et que aujourd'hui, les gens, je ne sais plus, ils croient en quoi. Les filles, les garçons se marient. Parfois, je me demande même s'ils sont bien préparés pour le mariage, s'ils ont été bien conseillés pour les unions, mais bon, ils vont parfois en pâturage pour un grand mariage, pour les statues. Pour les fananines.
7: Pour le meilleur et le pire. Et le pire parce que si vous êtes préparé.
2: Oui, c'est ça.
7: Pour le haut et le bas aussi, c'est ça, le mariage.
8: Oui, est-ce que vous avez quelque chose à ajouter après
5: ce qui concerne les mariages pour les meilleurs et pour les pires? Ça, c'est avant, quand les mariages étaient d'ordre social, c'est des familles qui se marient. Donc, quand on donne notre fille à cette famille-là, la fille, elle a un défi à relever, c'est-à-dire, quel que soit Alpha, elle supporte pour ne pas décevoir sa famille. Maintenant, avec l'évolution de la société, il y a des mariages de convenance, mariages d'intérêt, mariages d'argent, mariages blancs, et ainsi de suite. Donc, c'est les intéressés qui négocient leur mariage. Par exemple, les messieurs, les jeunes mariés, ils vont trouver la fille quelque part, et ils s'arrangent d'abord, et après, on viendra voir la famille. Et après, quand ça ne va pas, ils disent « Laisse-moi. » Ou bien, bon, ouais. C'est fini. Et là, les familles des mariés, ils ne peuvent rien faire. Mais avant, quand c'était l'affaire des familles, là, il y avait un défi derrière. En fait. Bon, c'est sur ce que je voulais
2: terminer. C'est ça.
8: Oui, Hadji, tout à l'heure, vous avez dit le temps a changé, le monde a changé. Aujourd'hui, on ne trouve plus les jeunes filles qui jouent aux poupées, mais regarde le statut. Elles ont déjà ce rêve du prince qui va venir. Mais nous, en tant que parents, est-ce qu'on n'a pas une responsabilité quelque part? Parce qu'effectivement, on a choisi ce thème parce qu'on se rend compte quand même que dans notre pays, dans notre société, les gens se posent beaucoup de questions par rapport au mariage. Pas forcément parce qu'il y a beaucoup de divorces, mais quand même, on ne se retrouve pas. Il y a des choses qui nous ont envahis et qu'il y a beaucoup ce changement. Mais nous, en tant qu'adultes, quels sont les questionnements qu'on doit faire pour comprendre un peu nos enfants, ce jeune, où on doit le voir comme ça évoluer? Quelque part, il faudrait quand même qu'on se questionne. On se pose des questions pour voir est-ce qu'il est comme l'a dit Emmanuel. Il s'est marié pour le meilleur, donc pour la vie. Chaque parent veut que son fils soit dans un couple responsable, serein. Mais si ils sont dans leur monde, dans leur vision et des choses, est-ce qu'on peut laisser continuer comme ça ou il faut se poser des questions?
2: Mais c'est la société qui est devenue comme ça. Les parents, parfois, ils ont beau expliquer des choses, la religion, ils sont parfois confrontés à des murs. Les gens, ils regardent la société. Ils regardent ce qui se passe à côté. Moi, je pense que c'est la responsabilité de tout le monde. Moi, je vais vous raconter une histoire qui s'est passée il y a 2 semaines. La nuit, une dame que je connais, qui est très proche de moi, qui m'a appelée, elle me dit vraiment, j'ai besoin de ton avis. J'ai dormi, mais je me suis réveillée, je me suis assise. Elle me dit, j'ai donné ma fille au fils de ma sœur. On fait le Fatih vendredi. Ma sœur, qui est en Égypte, s'est débrouillée pour amener ce qu'elle peut. Mais il y a un monsieur qui est arrivé plein aux as, qui m'a dit qu'il peut tout rembourser. Et il a promis ça à ma fille, à moi, à ma fille. Je fais quoi? J'ai parlé avec cette dame-là jusqu'à 1h du matin pour lui expliquer les choses de la vie. Après ça, je n'ai pas pu dormir. Le matin, après la prière, je suis allée chez elle. C'était mardi. Je suis allée mercredi. Il restait 2 jours. J'ai parlé avec cette femme. J'ai parlé jusqu'à vendredi, jusqu'à le mariage de son neveu. Le Fatih a eu lieu. Je suis même allée assister. J'avais même pas envie d'aller au départ. Je suis allée pour assister et j'ai dit Alhamdoulilah. Parce que cette femme était prête à aller à la dérive, abandonner le mariage de son neveu pour ce monsieur. Et quand on est arrivé au mariage, au Fatih, elle m'a présenté une dame qui était la belle-sœur de ce monsieur et que c'était elle qui voulait
8: dérouter vers notre destination.
2: Alors vraiment, depuis, j'ai eu peur. J'ai vu beaucoup de choses, mais là, j'ai eu vraiment peur. Donc, je me demande si vraiment les gens considèrent le mariage pour le meilleur et pour le pire, pour le bonheur de leurs enfants ou pour le matériel.
5: Excusez-moi. Là, c'est dit à l'évolution, on peut dire, négative de la société. Parce que les valeurs ont été perverties. Donc, cette dame-là, elle voit le côté matériel plutôt que le côté valeur. C'est-à-dire qu'elle était prête à sacrifier sa sœur et son fils pour du matériel, comme le monsieur était capable de donner tout. Donc elle était prête pour aller prendre ces tout-là et laisser sa sœur et son neveu.
8: Oui.
5: Ça, c'est le côté vraiment...
8: Les mamans matérialistes ont toujours existé. Et donc...
2: Mais monsieur Hamza, aujourd'hui, les gens n'ont plus honte. Hein.
9: Oula.
2: Ça, c'est que si cette affaire-là était passée et qu'elle allait, elle avait rejeté son neveu, moi, je me dirais tout simplement que vraiment, les gens n'ont plus honte dans ce pays. Parce qu'après, elle m'a dit, moi aussi, ma conscience m'a beaucoup travaillé. C'est pour ça que je t'ai appelé, toi. Après avoir discuté avec toi, je me suis dit, la chance...

0: tu voulais intervenir?
1: Quand j'entends cet exemple, je vais me faire l'avocat du diable, hein, parce que c'est comme si il y a, pour ce cas précis, je ne parle pas en général, il y a une proposition de mariage endogamique et une autre proposition qui a une visée matérialiste.
0: Ouais. Ouais.
1: Le choix a été porté sur le mariage endogamique. Je ne voudrais pas que ceux qui nous écoutent pensent que nous sommes en train d'encourager et en train de dire que le mariage endogamique est préférable au mariage qui a des visées matérialistes.
0: Non, loin de là.
2: Il n'y avait pas le choix. La fille, elle était proposée, c'était son seul prétendant, son cousin. Donc, ce n'était pas deux choses sur balance. Hein. Non, elle était proposée, c'est son cousin qui est venue pour la marier.
0: Elle était d'accord.
2: Elle était d'accord.
0: Ok, et les mariages étaient préparés.
2: C'est pas comme s'il y avait deux.
0: Ok.
1: C'est important que les gens comprennent ça. Hein.
2: Oui, voilà.
0: Non, c'est clair. On ne dit pas de...
2: C'est quand l'autre est venu, c'est pour ça que je disais que sa maman a dit que sa fille n'a pas de chance. Si elle avait ce monsieur, serait venu avant.
0: Et puis, Adjima, en écoutant tout ça, jusqu'à là, c'est ce qu'on est en train de se dire. Et comme je disais au départ, c'est les belles-mères, c'est les mamans qui sont en premier lieu. Les mariés sont en retraite. C'est-à-dire que c'est comme si ces mamans-là qui décident de tout, même du bonheur ou du malheur de ce futur. C'est pourquoi. Vraiment, ça laisse quand même à réfléchir. Moi, je pense que si on veut avoir le bonheur pour nos enfants, il faut beaucoup réfléchir. Elle a bien fait de t'appeler, pas par rapport au choix, mais quand même une oreille ou un regard externe peut-être nous amener à revenir sur nos pas.
3: C'est une question de chance. C'est un jugement hâtif.
2: Oui.
0: Voilà.
3: C'est un jugement hâtif matériel qui vise, elle ne voit pas. Il n'est pas dit que toute richesse apporte chance.
2: Ouais.
0: C'est ça.
3: Mais de l'autre côté, je crois que le fait qu'elle vous ait consulté est une bonne chose. C'est là où on trouve cette consultation un peu dans un cadre familial, dans un cadre plus élargi, dans la préparation de mariage, n'est-ce pas, pour bien cadrer, au lieu de... On peut se perdre, on peut se tromper, n'est-ce pas? Mais quand il y a consultation, quand ça devient une affaire un peu plus élargie, vous avez redressé, le mariage s'est établi. Je crois que ça aussi, c'est un aspect important.
0: Absolument.
2: Non, mais je ne pense pas que c'était elle l'a élargi à la famille. Je pense que c'est une femme qui a une conscience. Sinon, elle ne m'aurait pas appelé.
0: Oui.
2: Si moi, je l'avais encouragée et lui dire vraiment, aujourd'hui, je me demande même si elle n'allait pas être la risée de sa famille. Et de l'autre côté, ils avaient déjà envoyé quelqu'un pour aller soudoyer la fille.
0: Pour qu'elle change d'avis.
2: Oui, pour qu'elle change d'avis. Et le lendemain, elle m'a dit, écoute, si ma fille commence à faire des rétractions, je t'appellerai pour que tu lui parles. Mais elle ne m'a pas rappelé, donc je crois que sa fille aussi est revenue à la raison.
0: Okay.
2: Alors, aujourd'hui, le matériel, la société joue un très grand rôle dans les mariages.
0: Ouais. Après, il faudrait qu'on élargisse un peu la réflexion dans un champ un peu plus large. Enfin, ce qui embêtait, pensant par rapport à ce que j'ai écouté, c'est pas le matériel. Hein, parce qu'on peut, si on a la possibilité de faire un beau mariage, ou un mariage, c'est pas un problème. Moi, ce qui nous interpellait le plus, c'était nos traditions, nos valeurs, les choses qui étaient importantes pour nous, les mariages comme institution, ces bonheurs qu'on veut pour nos enfants. Si le matériel est venu et que ça balaye tout, moi, je pense qu'il faut vraiment que chaque adulte ou chaque parent s'interroge réellement comme vous l'aviez fait. Madi, on va faire une petite pause là, musicale. On a choisi une chanson de Moussa Chauffer qui parle de la femme, Alhamba Mamara. On va écouter cette chanson.
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2: Merci Madid pour cette chanson de Moussa Chauffeur. Ça nous a rappelé vraiment beaucoup de choses. Oui, on va continuer avec nos échanges avec les deux invités autour du thème qui est le mariage dans notre société. Tout à l'heure, on avait dit que voilà, quelque part, il y a une responsabilité aussi de nous, les parents. Et Hadi nous a donné un exemple d'une de ses connaissances qui avait voulu, à cause du matériel, faire changer la destinée de sa fille qui devait se marier avec son cousin par rapport à un autre prétendant qui est plus riche. Donc voilà, ça fait partie à toutes les époques, les sociétés, il y a toujours des gens qui ont des faiblesses par rapport au matériel. Oui, Abdelaziz, je te vis en train de vouloir ajouter quelque chose.
3: Oui, merci. Je profite des mots du célèbre Moussa Chauffeur. Je reviens sur ce qu'a dit Hadji Sarra. Au début, elle avait dit qu'avant, les filles jouaient à Amkililo, c'est-à-dire on préparait des filles, mais les filles elles-mêmes se préparaient comment tenir un foyer, comment faire du bon repas, donc d'où il parlait à Khamba Mamar, comment entretenir les maris, les enfants, ainsi de suite, et même comment entretenir les visiteurs. Voilà pourquoi, avant de marier une fille, on dit, il faut voir dans sa famille, est-ce qu'il accueille bien les gens.
2: Ouais.
3: Et aujourd'hui, malheureusement, les futurs mariés ne savent même pas préparer comme leur maman faisait les choses. Parce qu'il y a des bonnes, il y a des restaurants. Donc ça aussi, ça entre parmi les conflits post-mariage. Une fois la période chaude passée, elle est là avec son mari. Le mari reçoit ses invités. Elle ne connaît pas comment entretenir ou bien accueillir les
2: invités.
3: Donc, ça commence. Un début des problèmes. Donc, c'est ce que je voulais.
2: Ok, d'accord. On va maintenant passer aux célébrations du mariage. Hein. Donc, on avait dit, il y a tous les processus, on a fait la fatigue et tout ça, on a dit que les mamans sont impliquées, elles sont presque les actrices. C'est quoi un bon mariage, à ton avis, aujourd'hui? Si on veut être un peu frivole, ou un beau mariage?
4: Moi, je réfléchis toujours comme avant. Un bon mariage, à mon avis.
2: Aujourd'hui, à moderne, aujourd'hui, avec tout ce qui est.
4: Moderne, c'est la satisfaction des deux familles. Quand les deux familles sont satisfaites, c'est ça un bon mariage. En préparant bien à manger.
2: Ok. Justement, en préparant bien à manger, là. Tout à l'heure, avant de rentrer au studio, on discutait entre nous pour dire que voilà, on ne se retrouve pas. Parfois, quand on est invité à des mariages, on ne sait pas si on est Tchad ou si on est dans une autre planète, on est à Mars. Même à manger, là, on vous amène des gros plateaux, il y a plein de choses. Mais tu as les pizzas, tu as le salé sambusa. Et heureusement, maintenant, c'est beaucoup plus fréquent. Le poisson fumé avec le feu, là, ça, j'adore, c'est bon. Les hess avec moula aussi, rarement. Nos kissars avec le moula, ça disparaît aussi. Mais voilà, vous nous dites, c'est le temps qui a changé tout ça. Mais finalement, nous, on a envie aussi de nous sentir tchadiens avec nos choses.
5: Les goûts ont changé.
4: C'est ça, exactement.
2: Je ne sais pas si les goûts ont changé ou c'est toujours aussi là aussi à ce nouveau. Aujourd'hui, ce n'est pas un procès aux belles-mères qu'on fait, mais quand même, respectons un tout petit peu nos cultures, parce qu'il faudrait quand même que je sente que je suis au Tchad. Pourquoi la pizza est importante dans un plateau là aujourd'hui?
4: Bon, on veut impressionner la belle famille.
2: Ah, on veut impressionner.
4: Dire que vraiment,
2: Monsieur Emmanuel a quelque chose à dire.
4: Ma fille va chez vous, vous allez bien manger. Non, moi je pense que les gens font ça pour faire honneur à la belle famille, aux invités. Et ce sont des plats qui se retrouvent aujourd'hui sur nos tables. Donc, je pense que c'est un peu pour ça.
2: Tu es quand même très traditionnaliste en même temps. Quand tu vois ce genre de choses-là, est-ce que quelque part tu n'es pas interpellé? Tu n'es pas... Parce que moi, à tous les événements que j'ai eu à assister chez vous, il y a toujours le côté, je ne sais pas, la danse traditionnelle que j'adore, il y a tout le temps ça. Donc, quelque part, quand même, je parle de toi que je connais. Donc, à chaque fois, il y a quand même le traditionnel qui arrive. Il a son importance. Et pourquoi dans le culinaire, ce n'est pas important?
4: Bon, dans le culinaire, souvent, on retrouve aussi du mariage, comme tu l'as dit, avec les feuilles et les poissons fumés, on retrouve. Mais pour un mariage, on a besoin d'une variété. Il y a des gens comme toi qui aiment le hesh, il y a des gens qui aiment le... Toi, tu parles de la pizza, mais moi, je te parle du tchéboudjen.
2: Aussi. Tchéboudjen.
4: Qui est rentré dans nos plats. Donc, voilà. Donc, il y a beaucoup de choses.
2: Il y a Emmanuel qui veut dire quelque chose, je ne sais pas quoi, mais vas-y, Emmanuel.
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5: Je pense que dans le mariage, il y a le plaisir du jour. C'est-à-dire que le jour de l'événement, on veut faire plaisir à tout le monde. Mais derrière ça, moi je trouve par exemple que dans certaines communautés, quand les gens viennent pour la dot et qu'ils apportent les principes nutritifs, n'est-ce pas? Parce que, par exemple, vous trouvez, comme il s'agit de belles familles, les deux côtés, chacun fait son effort. Et quand on vient apporter un peu d'argent, des habits, etc., mais on amène des nutriments comme des nérés, les trucs là, on dit, cette belle famille-là, elle aime bien ça. Mm. Nous, on va leur préparer à manger. Mm. Nous allons faire de l'osée. Nous allons faire ceci.
4: Exactement.
5: C'est pour valoriser, n'est-ce pas? Mettre la valeur, dire que cette nourriture-là, si tu veux tenir la maison, il faut prendre ça en main. Par exemple, ouais, je crois que ça reste un fond quand même important dans le mariage qui se transmet. Qui se transmet. C'est-à-dire, c'est des valeurs qu'on transmet, n'est-ce pas? Puisque ça fait partie des éléments, parce qu'après, c'est des encouragements, après, c'est des directives. Dans certaines communautés, on donne. Bon, voilà, les deux familles sont ensemble, les familles sont larges, il faut être ouvert, il faut accueillir tout le monde, comme on est en train de dire, etc. Souvent des conseils comme ça apportés également dans certaines circonstances.
2: Abdelaziz, il y a une question que j'aimerais poser. Maintenant, quand on voit les jeunes en train de marier, comme l'a dit Hadji, et la société a changé, on demande quand même trop de choses aux mariés, hein, parce que parfois, vous allez voir le marié presque stressé. Donc, pour faire plaisir à l'autre belle famille, donc il faut faire plus que son propre portefeuille. Et de l'autre côté aussi, donc même du côté de la mariée, on demande beaucoup. Moi, je vis une cousine, là, mariée, sa fille, elle était stressée tout le temps pour dire le lit de la belle-mère. Mais je dis, mais qu'est-ce que la belle-mère en a à faire dans ça? Pourquoi son lit à elle est plus important que le lit de la mariée?
6: Je pourrais ajouter aussi, oui. Hamza, à la suite de ce que Hamza dit, oui, il y a une tendance à l'exagération dans la conception de ce qu'attend la belle-famille. La tendance aujourd'hui, c'est qu'en plus des autres choses, il faut acheter le fameux iPhone 17, c'est ça?
2: iPhone 17. Écrit. Pro.
6: Maintenant, on a ajouté Pro. Ensuite, on exige le Starlink. Maintenant, c'est Starlink plus un abonnement. Vous voyez, ça n'arrête pas. Si vous laissez la latitude à l'autre famille, comme l'a dit tout à l'heure Emmanuel, dans sa volonté de faire plaisir à la belle famille, la parenthèse est ouverte. Ouais. Vous y allez comme vous voulez. Le but est de faire plaisir aux autres. Mais quand on en fait une exigence, quand la belle famille qui reçoit ces présents-là fixe, elle dit c'est comme ça que ça doit
2: se passer.
6: Là, il y a un souci.
7: Ouais. Oui, mais je pense que cela, c'est seulement dans certaines familles, pas général.
6: Voilà. En Djamena, c'est la haute société, hein, bien entendu. Moi, je vous parle de la haute société. D'accord. C'est celle-là, généralement, qui tire l'autre.
2: Parce que qui traîne même, parce que même celle qui n'a pas le moyen,
6: oui, absolument,
2: veut être comme celle-là parce que ça devient un statut social.
6: Oui.
2: C'est-à-dire que pour être considéré, pour que ce mariage soit validé par la société, il faudrait que tu puisses faire l'effort. Et là, à mon avis, c'est là où il y a vraiment problème.
6: Non, mais merci, parce que tu dis valider.
2: Oui.
6: C'est de ça qu'il s'agit.
2: Exactement.
6: On est en train de créer une norme sociale. Parce qu'on
5: c'est
6: a envie
5: pas une
6: de faire comme l'autre.
5: Là, on dérape, on n'est plus dans les objectifs.
2: Exactement.
5: Aussi.
2: Mais on est presque sur le...
4: Quelqu'un m'a demandé de faire la liste en consultation avec sa belle famille. J'ai écrit tel montant sans mots. Ma soeur était avec moi. Elle me dit, c'est quoi sans mots? J'étais en train de lui expliquer que c'est la musique de Farah. Il dit sans mots, sans mots, les goulou, mashallah. Donc elle me dit, Sarah, c'est grave. Comment vous intégrez dans le mariage la chanson du Fanan Farah? Et il le fait à tel montant.
6: Voyez.
4: Elle m'a dit, mais vraiment, vous exagérez. Moi, j'ai écrit comme tout le monde. J'ai écrit, parce que la fille, elle m'a demandé que, sur la liste que j'intègre Samo. Samo, c'est la chanson qu'on comprend pour toutes les mariées.
2: D'accord. Et donc, parmi ça, il y a aussi ça. Outre l'iPhone, les trucs.
4: Alors, ma soeur, elle ne comprenait pas. Elle m'a dit, Sarah, Samo, c'est quoi? Elle était vraiment choquée. Elle a dit, mais vous allez où comme ça?
2: C'est ça. Parce qu'effectivement, tout à l'heure, on parlait au début de l'émission, de nos traditions, de nos valeurs, du fait que le futur marié doit démontrer la bravoure, doit démontrer ceci, ou comme par exemple dans certaines communautés, pour démontrer à sa femme qu'on l'aime, on la kidnappe. Ça, ça aussi, c'est
4: perdu. Nos mariages dans le temps, c'était pas seulement manger et boire, c'était vraiment le goût du mariage.
2: Ouais.
4: Où toutes les copines venaient rester pendant 7 jours, où les filles dansaient. Elle chantait tes louanges. Moi, j'ai une de mes cousines que je salue, Noura Samani. Elle m'a chanté une chanson pendant mon mariage qui a guidé toute ma vie.
6: Inch'Allah.
4: À chaque fois que je voudrais être négligente, je pense à la chanson de ma cousine. Et que je me dis que je dois être à la hauteur. Et surtout que quand elle me l'a chanté, elle était très convaincue de ce qu'elle disait. Elle disait Aris it hanna khalas wisil tajanna. Donc je me dis que ma sœur a vraiment, elle pense que je peux amener mon mari au paradis terrestre. Mmh. Il faut que je sois à la hauteur.
6: Tout à fait.
4: Et oui. Elle le disait avec une telle conviction que ça m'a donné du tonus pendant très longtemps.
6: Ça c'est positif. Ça c'est positif.
2: On va faire
5: les valeurs, les caractères qu'on met en évidence à travers parfois des épreuves. Moi, je pense que c'est pour faire voir ton déterminant. Est-ce que cette personne peut conduire son foyer? Est-ce qu'aujourd'hui, je peux me poser la question, avoir normalement une famille t'accompagne avec tes moyens,
2: ouais.
5: N'est-ce pas,
2: ouais.
5: Pour te marier, est-ce que c'est pas mieux qu'au point où on va t'amener à t'endetter?
2: Oui.
5: Parce que si tu commences à t'endetter, comment tu t'occupes ta famille après? Je crois que ces questions-là, dans le temps, les valeurs qu'on mettait en exergue, c'était surtout de voir la personne dans sa valeur, dans son caractère, n'est-ce pas, d'homme ou de femme qui peut tenir le foyer. Aujourd'hui, j'ai bien peur qu'on aille plus dans les fragilités, n'est-ce pas? Et ça se voit que pour beaucoup de cas, le mariage dure le temps qu'il dure. C'est vraiment.
2: Ouais, c'est tout à fait. Oui, tout à fait. Hein, parce que si déjà on est stressé parce qu'il faut satisfaire telle ou telle exigence du mariage,
6: oui.
2: Parce qu'il faut chercher l'argent pour donner pour cela et pour l'autre, mais c'est fou. Moi je pense, hein, on ne juge pas. Les personnes peuvent faire ce qu'elles veulent sur leur mariage. Chacun veut avoir la meilleure célébration de son mariage. Mais je dis tout simplement, on peut être soi-même, faire un beau mariage avec ce qu'on a. C'est pas interdit, ça va pas faire de nous un mariage raté. Faire vraiment ce qu'on peut. Et on va faire la minute philo, cette fois-ci on va l'anticiper un tout petit peu, Suleiman. Et à toi les micros.
6: Merci beaucoup Hamza, encore merci pour nos invités. Avant de vous présenter la minute philo d'aujourd'hui, très sincèrement, mes impressions par rapport à l'ensemble de nos échanges, c'est que effectivement, la question du mariage est une question très large. J'avais espéré écouter, surtout Abdelaziz, développer beaucoup plus les multiples dimensions du mariage. Il en a évoqué quelques-unes, mais je voudrais dire à nos auditeurs que la question reste encore ouverte. On n'a pas couvert évidemment toutes les dimensions du mariage. Il y a beaucoup, beaucoup, beaucoup de choses à dire qu'on ne pourrait le faire dans le cadre de cette émission-là. Alors, je commencerai ma minute philo par le rappel d'une africaine, d'un proverbe africain qui dit qu'on ne bâtit pas une maison pour y mettre le feu le jour de l'inauguration. La minute philo d'aujourd'hui a pour titre « Le mariage n'est pas une vitrine ». Au sein de nos sociétés urbaines, je parle bien entendu de N'Djamena, de plus en plus, des voix s'élèvent pour critiquer, non pas le mariage lui-même, mais plutôt la manière dont il est célébré. On pourrait y voir là l'expression d'un réflexe passéiste, celui des gardiens sourcilleux du temple des traditions, mais est-ce vraiment le cas? Peut-on présenter la chose sous l'angle du la vision des gens modernes contre la vision des gens traditionnels? Le problème des « avant c'était mieux » et « si on se trompait de cible ». Quand on critique le mariage, ou les mariages tels que célébrés aujourd'hui en N'Djamena, en y voyant une simple question de mauvaises mœurs, je pense qu'on se trompe de cible. En réalité, le problème va beaucoup plus loin. Le mariage a changé de visage, nos invités l'ont rappelé constamment. Là où il est supposé construire une vie, il sert de plus en plus à en exhiber une. À l'origine, le mariage était un point de départ où deux personnes sont engagées à bâtir quelque chose ensemble. Cela demande des moyens concrets. Je peux citer par exemple un toit, une certaine stabilité, de quoi accueillir des enfants, si telle est leur intention. Mais le mariage ne regarde pas que le couple. Nos invités sont revenus très largement sur cet aspect-là du mariage. Il concerne aussi la famille, le quartier, la communauté. Et la cérémonie existe précisément pour cela. C'est le moment où l'entourage dit « Nous vous reconnaissons comme époux et épouse ». Où l'union devient réelle aux yeux de tous. Sans ce regard collectif, quelque chose manque. Le mariage est donc à la fois un projet privé, mais également un acte social. C'est ce sens profond qui s'opère aujourd'hui. On célèbre encore, mais pour d'autres raisons. La cérémonie est devenue une occasion de montrer ce qu'on vaut ou ce qu'on veut paraître valoir. On y vient plus seulement pour féliciter les mariés et leur prodiguer de sages conseils. On y vient aussi pour voir comment les choses ont été faites, combien ça a coûté et surtout ce que ça dit de la famille. Le regard des autres n'est plus un témoignage comme c'était le cas avant. C'est devenu un jugement. Chacun se prépare avant d'aller au tribunal du paraître. Les réseaux sociaux ont aggravé les choses. Les photos, les vidéos de mariage circulent partout et chacun se compare. Ce qui se faisait autrefois dans son quartier devant ses proches se joue maintenant devant des millions d'inconnus. Du coup, les attentes ont gonflé. Il y a une spéculation, il y a une surenchère. Même des familles qui n'ont pas les moyens se sentent obligées de faire grand. On contracte des dettes, on emprunte à droite et à gauche, on rogne sur des dépenses essentielles, on met de la pression sur des parents proches. Et tout ça, non pas par plaisir, mais par crainte de ce que les gens vont dire. Ce n'est pas absurde de leur part. Dans nos sociétés, l'image que vous renvoyez compte vraiment. Surtout maintenant. Un mariage raté, c'est une réputation qui est abîmée. Une place dans l'échelle sociale qui est perdue ou pas atteinte comme espéré. Alors les gens font des sacrifices pour éviter tout ça. Le problème, c'est que ces sacrifices se paient cher après. Surtout pour les ménages moyens. Et je voudrais rappeler à cette occasion les propos d'Ibn Khaldoun, sage parmi les sages, qui disait que la dépense qui précède la richesse est la route la plus sûre vers la ruine. L'argent dépensé pour la fête est celui qui manquera pour payer le loyer, les vivres, les factures d'eau, d'électricité, bref, faire face aux coups durs des premiers mois. La société qui a applaudi le soir du mariage ne sera pas là pour aider quand les difficultés vont commencer. La célébration du mariage doit être une fête. Là n'est pas le problème. Elle a même toute sa place puisqu'elle marque quelque chose de vrai, quelque chose d'important. Mais quand elle devient plus grande, cette célébration du mariage, quand elle devient plus grande que ce qu'elle est censée célébrer, c'est-à-dire le mariage lui-même, quand elle coûte plus cher que ce que le foyer peut se permettre, elle devient le ver dans le fruit. En fin de compte, au lieu d'inaugurer une vie, elle la fragilise dès le premier jour et parfois pour des années.
2: Merci, merci Suleiman pour cette minute philo profonde et juste.
4: Merci.
2: Pour détendre l'atmosphère et regarder tout cela avec humour, place maintenant à la minute joker. Fandoré, à toi le micro.
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2: ميرسي ميرسي فاندوري بور سي مو il a évoqué vraiment des choses sur lesquelles on avait échangé depuis tout à l'heure. On arrive vers la fin de cette émission.
7: Moi, j'ai pu poser une question. En fait, moi, je me demande depuis toujours pourquoi les moscoros ou bien les repas du mariage ne sortent qu'après 16h ou bien qu'après 15h. Tandis que les mêmes femmes, c'est celles qui s'occupent du déjeuner, du baptême,
2: Il est
7: 17h. Mala. Est-ce qu'il y a un mythe ou bien une superstition derrière ça? Je n'ai jamais compris. Merci beaucoup.
4: C'est un problème de logistique. Le temps d'appeler la famille du marié, venir prendre le manger pour l'amener là-bas. Donc, c'est un problème de logistique qui, parfois, fait que le moscoro retarde. Mais de nos jours, les choses ont beaucoup changé. Le moscoro, on essaye de l'amener à temps.
2: On arrive vers la fin de cet épisode. Monsieur Manuel, quel est votre dernier mot? Qu'est-ce que vous avez ajouté par rapport à ce qui a été dit jusqu'à là?
9: Le mariage, je pense que tout est autour déjà de la valeur des deux personnes qui sont en couple. Je dis la valeur et tout va de l'éducation qu'on a reçue. Parce que c'est de cette éducation-là que la famille, la communauté vous accompagne vers le but. Comme on a dit, vous êtes mis en couple pour le bonheur de l'un et de l'autre et pour élever les enfants que vous allez mettre en, qui seront nés de vous pour aider la famille et pour apporter également votre valeur dans la nation et pour l'humanité. Et c'est tout cela, donc je crois que c'est des valeurs. Et quelle que soit l'époque, il faut qu'on se mette à ce point en sachant que dans le monde, il y a les hauts et les bas. Et c'est pour ça qu'on dit que c'est pour le bonheur comme pour le pire, tout en sachant que dans le bonheur et le pire, on doit aller jusqu'au bout.
2: Merci, merci pour ce conseil profond. Hadji.
4: Moi, je donnerais plutôt des conseils. On ne sait plus où on va. Parce que le mariage que les gens faisaient dans le temps de Amchilini est aussi très important. Si les gens n'arrivent pas à se marier, que l'État s'investisse pour les mariages collectifs et qu'on change l'image du mariage de Matuvu. parce que, comme l'a dit tout à l'heure Monsieur Emmanuel Najingar, c'est que c'est pour le meilleur et pour le pire. Alors, l'investissement pour changer cette image du couple, du mariage, de la préparation doit venir d'en haut. Après, ça va être aussi la responsabilité des parents de ne pas laisser le laisser aller et amener les enfants en pâture. Il faudrait conseiller les enfants, leur faire prendre leurs responsabilités, comme le font même de nos jours certaines communautés. Il faut l'élargir, surtout arrêter avec ce qui se passe. Même s'il y a des bons côtés, même si les gens sont contents. Dans le temps, quand on mariait une fille et qu'on attend qu'on faisait les 7 jours, c'est que tous les parents venaient donner leur bénédiction. La mariée préparait à manger pour la belle famille. Les parents de la belle famille passaient pour manger et ils disaient « Allahu tafawwum barka ». Donner beaucoup de bénédictions, ça a aidé aussi les foyers, les enfants surtout. Parce que maintenant, les victimes, c'est les enfants. Quand dès le départ, les parents sont endettés, les parents, pour faire un grand mariage et avoir leur place dans la société, s'endettent pour le mariage. Après, ils n'ont plus la tête pour éduquer leurs enfants. Et quand ça commence dès le début et quand ça commence par le mariage, c'est un peu compliqué.
2: Ouais.
4: Merci.
2: Merci, Hadjess. Abdelaziz, maintenant, on vous passe le micro.
7: Les conseils que j'ai pu donner par rapport aux spécificités de la société tchadienne concernant les mariages, que les gens ne se mentent pas, d'abord de 1. Quelque chose de bien qui se base sur les mensonges, c'est mal parti. Parce que parfois, quelqu'un, quand il vient, disons, entre griffes, draguer une fille pour l'amener au mariage, il ment.
2: Oui, parce que chez nous, on dit Arroda
7: avec nous, Arroda avec nous. Et ça, c'est pas bien.
2: C'est pas bien.
7: Oui, ça, c'est pas bien. C'est-à-dire, pour fonder une famille, il faut se baser sur la vérité. Et un autre conseil que je dirais aux familles, en ce qui concerne la dot et tout qui va avec.
2: Les dépenses.
7: Oui, les dépenses. Il faut assouplir les choses pour permettre que les jeunes ou bien les gens se marient facilement. Parce que si maintenant on met un Starling, iPhone 17 Pro, on met même la fameuse chanson dans la liste, donc cela veut dire qu'on est en train d'écarter les gens ou bien de rendre les mariages difficiles aux jeunes. Merci.
2: D'accord. Merci à nos invités. Merci Suleiman, merci Emmanuel, merci Fandoré. Et ici s'achève l'épisode des Reflets Croisés sur les mariages. Merci à Adjessara, merci à Abdelaziz d'avoir partagé avec nous ces moments. Merci aussi à l'équipe technique qui a assisté à cet épisode. Madi Mamad Abdoulaye, Adoum Hassan, Aladoum Hissel, Mamad Mahazal, Jalassem Richard, Moussa Haroun, Emmanuel Gelbi. Reflets Croisés revient très bientôt, très prochainement.

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Ah, te dis à la journée de Moudé. Yo, vous. 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

Conseil constitutionnel, Maître Jean-Bernard Padaré. Écoutez les doigts magiques de Banderas Soro. Mon président, tu as fini des balles, Ernest. Une légende ne meurt jamais.

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ma régie dans l'entente, moi, dame demain, je me dis que vous n'êtes pas mon tour, je n'ai pas mon tour, je n'ai pas mon tour, je n'ai pas mon tour, je n'ai pas mon tour, je n'ai pas mon tour, je n'ai 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

Quel heure est-il, dames et messieurs? Regardez vos montres, surtout celles qui se respectent affichent avec exactitude 11h01 en GMT, 12h01 et heure du Tchad, Radio-Diffusion Nationale Tchadienne. Vous y êtes, nous aussi. Radio-Diffusion Nationale Tchadienne, nous émettons depuis Djambalngato, c'est dans le deuxième arrondissement de la capitale, Ndjameno, et vous nous recevez en courte bande de 60 mètres, soit à une fréquence de 6165 kHz et sur modulation de fréquence de 94.5 MHz. Mardi 26 mai 2026, dames et messieurs, tout le plaisir est pour nous de vous savoir très très nombreux accrochés à vos postes récepteurs en compagnie de programmes de votre station préférée, le Carrefour des Cultures. Votre fidélité toujours renouvelée au poste numéro 1 nous honore et soyez-en remerciés. 12h, 15h, et bien c'est donc la fourchette d'heure qui nous est allouée encore en cette mi-journée. Vous le savez tous, dames et messieurs, c'est pour égrener un programme taillé sur mesure pour vous, et rien que pour vous, nos respectueux, respectables auditrices et auditeurs. Sachez que nous sommes un lundi, nous sommes un mardi plutôt, et à 12h10, vous aurez le deuxième numéro de la semaine de votre intelligentsia, baptisé... Gardez l'écoute avec Mac Alex, le phénoménal. À 13h10, eh bien, dames et messieurs, nous allons tous nous embarquer à bord du Boeing 747. Question de faire un tour du monde afin de dénicher et savourer des très très belles sonorités musicales. Ça s'appelle simplement la balade musicale. Radio Service, l'une des rubriques inscrites à l'ordre du jour à retrouver dans une émission à partir de 13h35 heure du Tchad. Juste après la lecture de vos avis et communiqués, eh bien, dames et messieurs, vous aurez droit à la plage publicitaire. Laquelle plage publicitaire introduira à son tour, dames et messieurs, un autre grand rendez-vous avec la rédaction, ça s'appelle Tchad Actu Midi. À 14h mathématiques, eh bien, vous aurez le représentant ou la représentante légale et légalisée de la rédaction qui viendra ici. Question de vous livrer les informations d'ici et d'ailleurs. Après donc le rendez-vous avec la rédaction, eh bien, dames et messieurs, sachez simplement que notre joli micro va nous revenir des droits. Question de savourer les derniers instants de cette tranche d'animation en français baptisée Antenne Midi. Le 26 mai 2026. Le tout couronné, dames et messieurs, par une très belle sélection musicale. Question d'accompagner les pas de vous tous qui nous captez à travers vos différents bureaux, vous qui nous captez également à travers vos différents volants en déplacement, mais sans oublier vous tous qui nous captez depuis vos lits maladifs. Une pensée pieuse à vous. Que Dieu, le médecin par excellence, puisse vous relever promptement de vos lits maladifs. Mesdames, Messieurs, pour vous servir en cette mi-journée, vous avez une équipe très très dynamique, dévouée en la cause, très enthousiasmée. Aux manettes techniques devant les 12 000 boutons de la Radio Tchad, grâce à son génie créateur, vous avez ma voix qui est dispatchée dans le creux de vos oreilles à travers vos différentes positions d'écoute. Le digne fils de Moïli, Sangwe Koyankriyo. À noter également la présence de nos vaillantes forces de défense et de sécurité armées jusqu'aux dents. Moins d'erreurs qu'aggravant, mais pas de panique, parce qu'elles sont postées là juste pour la totale sécurité de tout le personnel de l'ONAMA. Nos voyants techniciens du centre météo de Grédia et ses services informatiques assurent respectivement la mise en onde et la maintenance de nos appareils les plus sophistiqués. Devant ce joli micro pour la coordination de cette tranche d'animation français baptisée Antenne Midi, dames et messieurs, depuis la salle 26 et studio 3 de la Radio Tchad, la voix du peuple au service, du peuple le carrefour des cultures. Vous avez la voix qui reste toujours égale à elle-même. Appelez-moi simplement Al-Noudi Matnje Marius, le zombie Flapacha, le premier sorcier du ghetto, le mion des mions, appellation contrôlée. Et oui, à présent, la mise en place terminée, nous faisons clin d'œil de l'autre côté de la baie vitrée, retrouver Sangwe Koyankriyo pour la toute première sortie musicale.

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Mesdames et messieurs, je l'avais annoncé, il est temps, grand temps pour moi de céder le micro à votre serviteur de la semaine. Il s'appelle simplement Macalex le Phénoménal et il viendra ici dans un instant pour le deuxième numéro de votre Intelligentsia baptisé Gardez l'écoute. Quant à moi, je vous retrouve après pour la suite et fin de notre show. Mesdames et messieurs, à bientôt.

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La vie, la vraie écoute, hein, la vraie écoute commence lorsque l'on accueille les autres avec le cœur autant qu'avec les oreilles. La vraie écoute commence lorsque l'on accueille les autres avec le cœur autant qu'avec les oreilles. Et c'est une citation signée Henri Frédéric Amiel. Mesdames et messieurs, bonjour et bienvenue dans votre émission interactive Gardez l'écoute de ce mardi 26 mai 2026. Un nouveau jour se lève avec son lot d'actualités, de réflexions, de découvertes et surtout cette vie de partager. J'ai cette envie de partager avec vous des instants utiles, enrichissants et chaleureux. Merci de nous choisir encore une fois de plus pour vous accompagner partout où vous êtes, à la maison, au bureau, sur la route ou dans vos activités quotidiennes. Et comme le dit si bien Henri Frédéric Amiel, ah oui, je reprends encore, la vraie écoute commence lorsque l'on accueille les autres avec le cœur autant qu'avec les oreilles. Et ici, dans Gardez l'écoute, votre parole compte. Vos réactions nous inspirent et vos opinions donnent vie à cette émission. Nous sommes très heureux de vous retrouver pour cette nouvelle édition placée sous le signe de la proximité, de l'échange et de la bonne humeur. Et pour vous servir aujourd'hui, nous avons à la technique Samuel Kouyan Créo, régisseur d'antenne Dimtan Bemadim Roger. À l'enregistrement, nous avons Mamadour et à la locomotion Kial. Et derrière ce casque micro-parole, avec le même plaisir de partager ce moment avec vous, Alexis Dimasra, alias Maki Alex. Voici maintenant les trois questions du jour. La première question, quand a eu lieu la 79e Assemblée mondiale de la santé? Quand a eu lieu la 79e Assemblée mondiale de la santé? Deuxième question, que signifie NASA? Que signifie NASA? NASA s'écrit N-A-S-A. Que signifie NASA? Et enfin, à qui peut-on attribuer cette citation? La vie qui aurait pu être est cachée dans la vie qui est. La vie qui aurait pu être est cachée dans la vie qui est. Et si vous voulez participer à l'émission, n'hésitez pas, appelez au 611-53-53-20, c'est-à-dire le 611-53-53-20. Mesdames, messieurs, en début d'émission avec ce projet Ndiamvi, protégeons la Terre.

0: Et si sauver la Terre commençait par nous-mêmes, elle vient de 5 horizons différents, Côte d'Ivoire, Gabon, Cameroun, Tchad, 5 voies, 5 parcours, une seule mission, dans un monde où la nature crie, où la Terre s'essouffle. Elles ont choisi de ne pas rester silencieuses à travers Éclat des Femmes, une création du Festival Njamvi. Elles unissent leurs voix pour porter un message universel. Avant de nettoyer nos rues, nettoyons nos cœurs, car ce que nous faisons à la Terre est souvent le reflet de ce que nous sommes devenus. Ah oui, elle s'appelle Brato Agueyi Juliette. Sur Facebook, c'est Aïdicia. Elle vient de la Côte d'Ivoire. Nous avons Kouka, Né, Malela, Credo, Bervin. Nous avons, elle nous vient, je crois que de la... elle vient du Gabon, voilà, du Gabon. Nous avons Na, Joyce, Jay, Queen, Natal, ah oui, qui vient du Cameroun. Mekinda Benito, Julienne, du Cameroun également. Et Mounira Mitchara, qui nous vient du Tchad. Et Protégeons la Terre n'est pas seulement une simple chanson, hein, c'est un appel à une prise de conscience, un éveil. Merci beaucoup à Manassé qui a l'écoute, Manassé qui a produit à travers Njamvi ce son. Nous avons un tout premier appel, ça nous vient tout droit de Farchema Diorio. Et c'est Ada qui est au bout de fil. Bonjour Ada.
1: Bonjour Makalès.
0: Comment allez-vous, cher Ada?
1: Très bien, vous-même?
0: Oh Dieu, merci, ça va très bien également.
1: Merci beaucoup. La question numéro 1.
0: Numéro 1.
1: Je propose à Genève.
0: Genève, oui.
1: Du 18 au 23 mai 2026.
0: D'accord, je note.
1: Pour NASA.
0: NASA, oui.
1: L'acronyme est en anglais, je vais essayer.
0: Allez-y.
1: National Aerotique. Administration.
0: Ok, c'est noté. Et la troisième?
1: La troisième, c'est un peu compliqué, mais je vais essayer de voir.
0: Allons-y, ça va aller.
1: Je propose Diabolo Bebel.
0: D'accord.
1: Je n'ai pas la totalité du nom, mais je reviendrai même si c'est comment.
0: D'accord. Ok. Merci beaucoup, Adaï, à tout à l'heure. 61 53 53 20. C'est le numéro d'appel. On savoure encore un peu ce son, hein, ce projet Njamvi, Protégeons la Terre.

L'émission s'est gardée, l'écoute, ça se passe comme ça sur les ondes de la RNT du lundi au vendredi de 12h10 à 13h. Le seul numéro autorisé sur le 61 53 53 20. Et je crois que notre auditeur qui est au bout de fil a composé le même numéro. Bonjour. Et allô? Bonjour. C'est monsieur ou madame au bout de fil? Allô? C'est un problème de réseau, certainement. Mais il est parti, désolé. 61 53 53 20, c'est le numéro d'appel à la première question. Quand a eu lieu la 79e Assemblée mondiale de la santé? Deuxième question, que signifie l'acronyme NASA? N-A-S-A. Et enfin, à qui peut-on attribuer cette citation? La vie qui aurait pu être est cachée dans la vie qui est. 61 53 53 20, c'est le numéro d'appel. Nous allons cette fois-ci changer de cap, nous retrouver de l'autre côté de Paname pour écouter comme Caroline Sien, Zao et notre compatriote MC Solar. On écoute.

0: On m'a fait signe que Mamadou Kaina au bout de fil. Bonjour Mamadou, depuis Bailly.
1: Oui, bonjour Papa Gentil.
0: Papa Gentil, à l'écoute, vous allez bien?
1: Je vais très bien, et de votre côté?
0: Dieu merci, ça va très bien également.
1: D'accord. Pour la troisième question.
0: La troisième question.
1: Gabilou S. Bebel.
0: D'accord, je note.
1: La deuxième. National Aeronautique. Espace Administration.
0: D'accord, je note.
1: Et la première. Je propose le 18 mai.
0: 18 mai. C'est sur une période donnée, non?
1: Pardon?
0: C'est sur une période donnée, non?
1: Oui, 18 au 23 mai.
0: D'accord. Ok.
1: Oui. Okay.
0: Tout est noté.
1: À Genève.
0: D'accord.
1: Bonne animation.
0: Merci beaucoup, Mamadou.
1: Ok.
0: Merci. On salue tous ceux qui nous suivent depuis Bailly.

0: Zao featuring MC Solar comme Caroline. Oui, à l'origine, hein, c'était Caroline, un titre de MC Solar, bien sûr, enfin, qui nous a bercé quand on était encore petit. Hein. Et aujourd'hui, les deux artistes se sont retrouvés pour reprendre à ce titre. Et ils ont ajouté comme, hein, avant Caroline. Donc c'est comme Caroline. Très beau titre d'ailleurs. Hein. Nous sommes à Ningangali avec Maloum. Maloum, bonjour.
1: Bonjour, ma collègue.
0: Comment allez-vous, cher Maloum?
1: Mon très cher frangin.
0: Oui.
1: Ça va, vous allez bien?
0: Dieu merci, ça va très bien.
1: Oui, de votre je vous côté. Souhaite un bon vent, non, de bonne fête, non, de participation de la Tabaski.
0: Merci beaucoup, merci.
1: J'espère que nos amis. Soit rien, non, après ça.
0: J'espère que nos amis vont nous inviter à manger un mouton avec eux.
1: Oui, c'est ça. On va. On va moutonner.
0: On va moutonner avec eux. Voilà.
1: Oui, ça, c'est très bien.
0: Oui, c'est ça.
1: Sinon, le boulot, ça va?
0: Le boulot, ça va. Grâce à Dieu, ça va. Tout bien.
1: Ah, ok. Là, Dieu merci. Espérons qu'il y en aura le changement.
0: C'est ça.
1: Je viens de prendre le train en marche, là.
0: D'accord. La première question. Quand a eu lieu la 79e Assemblée mondiale de la santé?
1: Oui, c'est de 18 au 23 mai en 2026 à Genève.
0: D'accord. Deuxième question, que signifie NASA, l'acronyme NASA, N-A-S-A?
1: Oui, la troisième.
0: La troisième, à qui peut-on attribuer cette citation, la vie qui aurait pu être est cachée dans la vie qui est?
1: Oui, l'auteur, c'est Gablo Abdel.
0: Abdel. Abdel, vous êtes sûr?
1: Abdel, c'est ça.
0: Abdel, vous êtes sûr?
1: Oui.
0: Ok, c'est votre proposition, je la note alors.
1: Non, c'est Diablo, non.
0: Diablo, Diablo qui?
1: Abdel.
0: Abdel. Et bon, essayez de chercher, est-ce que c'est vraiment Abdel?
1: Abdel, c'est ça? Donc, oui, Abel, non, Abel, donc ça.
0: Je n'ai pas vu Abel devant son nom.
1: Oui.
0: C'est ça.
1: D'accord.
0: Merci, à tout à l'heure.
1: Oui, à tout à l'heure.
0: Merci, on est ensemble à 12h25 minutes.

0: Caro, comme Caroline. Zao featuring MC Solar comme Caroline sur la platine de votre radio. Nous sommes avec cette fois-ci avec Adosna Maurice. Bonjour.
1: Bonjour, le phénoménal.
0: Comment allez-vous, cher Maurice?
1: Je vais très bien, et vous-même?
0: Oh, Dieu merci, ça va très bien.
1: Merci beaucoup.
0: Mm-hmm.
1: Pour la première question. La 69e Assemblée mondiale de la santé s'est tenue à Genève en Suisse du 18 au 23 mai 2026.
0: D'accord, c'est noté. La deuxième.
1: La deuxième, le cycle NASA, National Aeronautics and Space Administration.
0: D'accord. Et la troisième?
1: La troisième, la citation attribuée au professeur de la littérature et écrivain de fiction citoyen. Diabolo, Simakal, Develé.
0: D'accord. C'est noté.
1: Bonne année.
0: Merci beaucoup, Maurice. 61 53 53 20 sur le numéro d'appel. Je reprends les trois questions avant qu'on ne passe à un autre son.

Qui peut-on attribuer cette hésitation? La vie qui aurait pu être est cachée dans la vie qui est. 61 53 53 20, c'est le numéro d'appel. Et après Zao et MC Solar, retrouvons cette fois-ci un autre duo, c'est signé Zo Kateléa. Kateléa, en fait, ici avec Ramzi Katoska. Tamassoum, on écoute. Le Tchad et la Côte d'Ivoire sont représentés.

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1: Maloum est de retour, rebonjour.
2: Oui, rebonjour.
1: Mmh.
2: Oui,
1: oui. Allô, Maloum? Apparemment, oui. le réseau est mauvais.
2: Oh, et c'est Diablo, on a Ebele.
1: Ebele.
2: Son second son. Oui.
1: D'accord, c'est noté.
2: Ok, à tout à l'heure, je reviens pour la deuxième qui s'en prête.
1: Il n'y a pas de souci, à tout à l'heure.
2: Oui, je dis bonjour à Apollinaire Hane de Wale Goumna et à vous aussi de même.
1: C'est gentil. Merci, à tout à l'heure.

0: sommes cette fois-ci à Douguia avec Jafar Brahim. Bonjour.
1: Bonjour, allez-vous.
0: Comment allez-vous, patron?
1: Ça va, alhamdoulilah.
0: D'accord. Et Douguia, ça va?
1: Douguia, ça va, tout va bien.
0: Merci beaucoup. Mm-hmm.
1: La première question.
0: La première question.
1: 0-23 mai.
0: Oui.
1: Pour la troisième.
0: Troisième.
1: Allô?
0: Oui, je vous écoute.
1: Oui, pour la troisième.
0: La troisième.
1: Je propose un Diablo. Ma carte, désolé.
0: D'accord.
1: Et pour la deuxième.
0: Mm-hmm.
1: National Anarchique en Espagne Administration.
0: D'accord. C'est noté.
1: Rigole.
0: Oui, patron.
1: Bonne animation.
0: Merci. À tout à l'heure. On salue nos amis qui nous suivent depuis Douguia.

0: Bonjour Marc.
1: Comment allez-vous, cher Joachim?
0: Ça va, alhamdoulilah, de votre côté, ça va?
1: Dieu merci, ça va très bien.
0: Bonne fête par anticipation.
1: Ah oui, c'est ça même.
0: Demain, peut-être, nous allons moutonner.
1: Ah, je vais commencer par me brosser les dents la nuit. Hein.
0: Ah, mais c'est ça, brosser, non?
1: Je vais tailler mes dents.
0: Ceux qui n'ont pas de dents, alors... ils peuvent acheter au marché même. Hein.
1: N'est-ce pas? Donc, on va manger ton dol.
0: Ah ouais, c'est la fin, donc, c'est ça.
1: C'est ça.
0: Mm-hmm. Nous allons les accompagner comme ça.
1: Absolument. Oui.
0: Non, ça va, je pense.
1: Oui, ça va très bien.
0: De voilà, votre côté. Mm. Oui, ça va, on est encore debout.
1: D'accord, ça se prépare bien la fête.
0: Oui, c'est calé au boulot comme ça.
1: D'accord.
0: Bon, pour la première question, je viens juste pour la première.
1: Oui.
0: Du 18 au 23 mai 2026 à Genève.
1: D'accord, c'est noté.
0: J'ai dit coucou comme ça à Jafar Brahim de Doubia, à Mamadou Kina de Bailly et à Ada de Fatima.
1: D'accord, merci beaucoup.
0: Merci à tout à l'heure.
1: On salue vos collègues et tous ceux qui nous suivent depuis Boutalbagar. On vous accompagne cette fois-ci. On va retrouver une voix féminine. Elle est en solo. Yasmine Abdallah Amfaladja. Ah oui, et Yasmine qui nous a contacté, qui nous a fait savoir qu'elle lance son maxi single d'ici le 30. Donc vous allez avoir la première.

Amfaladia, Yasmine Abdallah sur la platine de votre radio. Yasmine qui prépare activement le lancement de son maxi single qui va être lancé. Hein. Le maxi single sera lancé le 30, hein, le 30 dans quelques jours, dans 4 jours, oui, ça se joue en 4 jours. Hein. Donc on aura l'opportunité de jouer quelques titres pour vous. Et on salue comme ça depuis Belgium Douli. Ah oui, monsieur Théotoum Aubert. Ah oui, Théotoum Aubert, salut à vous. Et on salue également tous ceux qui nous suivent depuis Belgium Douli. Et vers Gorinor. Hein, Gorinor, nous avons également notre auditeur. Salomon nous dirait, merci, salut, salut à Salomon nous dirait. Nous n'oublions pas Dimadoum Dieudonné qui nous suit depuis New York en France. Et Sam le Tchadien qui nous suit depuis Abidjan. Merci beaucoup, merci pour le retour. Ça nous fait plaisir de temps en temps quand on vous, nous envoie un petit message pour nous faire savoir que vous êtes là. Et on n'oublie pas Atabo Timan depuis Kouziri. Ah oui, salut Atabo, ça va? Trois questions à l'ordre du jour. La première question, quand a eu lieu la 79e Assemblée mondiale de la santé? Deuxième, que signifie NASA? L'acronyme NASA, N-A-S-A. Et enfin, à qui peut-on attribuer cette citation? La vie qui aurait pu être est cachée dans la vie qui est. La vie qui aurait pu être est cachée dans la vie qui est. 61, 53, 53. Bon, c'est le numéro d'appel. Après Yasmine, retrouvons cette fois-ci MCM Mike Diakité. Walga, là nous sommes chez les Lélés.

0: MCM Mike Jackité Walga sur le titre qui passe actuellement à 12h40 minutes ici à Djamenon. C'est la même radio Badou nous appelle. Richard, bonjour.
1: Bonjour.
0: Comment allez-vous, cher Richard?
1: Je vais très bien.
0: D'accord. Et les mangues, Dodoba?
1: Mango
0: Tigoto.
1: Mango Tigoto.
0: Ça est tout, c'est. Ça va aller. D'accord.
1: La première question.
0: La première.
1: Hey.
0: Quand a eu lieu la 79e Assemblée mondiale de la santé?
1: C'était à Genève le 18 au 23 mai 2026.
0: D'accord. Deuxième question, que signifie l'acronyme NASA? NASA.
1: NASA signifie en anglais National Aeronautics and Space Administration.
0: D'accord. Et enfin, à qui peut-on attribuer cette citation? La vie qui aurait pu être est cachée dans la vie qui est.
1: On n'a aucune idée.
0: D'accord, d'accord. Merci beaucoup. On reste en contact. Et on salue tous nos amis qui nous suivent depuis Doba.
2: MC Mike Jackité. Voilà.

0: Ah oui, MCM Mike Jackity. Walga, c'est le titre qui passe actuellement en France dans votre radio. Nous sommes à Farchia avec Tchao Aimé, bonjour.
1: Bonjour, mon grand Kalef.
0: Comment allez-vous, cher Aimé?
1: Ça va bien, tout bien.
0: Dieu merci, ça va très bien également.
1: Ça, les chansons là, c'est ma chanson.
0: Ah bon?
1: Oui.
0: Walga.
1: Ouais.
0: Waouh, donc vous étiez en train de danser comme ça?
1: Ça, c'est le danse de chez nous, hein.
0: Lélé, non?
1: J'ai écouté notre village là-même, déjà.
0: Ah oui, c'est bien ça. Ça, c'est un natif.
1: Ça me fait plaisir, beaucoup de plaisir, hein, vraiment.
0: Voilà, c'est un jeune Lélé qui est en train de chanter là. Il s'appelle MCM Mike Diakité. Il est parti. Donc, désolé, hein, nous, on a vu la chanson sur les réseaux sociaux quand il y avait eu l'annonce de la sortie de cette chanson. Et on est en train de contacter avec l'artiste, c'est ça aussi notre rôle. Donc, pour pouvoir partager cette chanson avec vous et surtout faire la promotion. Et c'est ça aussi notre rôle hein, en tant que Radio Nationale, faire la promotion des artistes locaux, même si quelquefois c'est difficile d'avoir des sponsors. Quelquefois, même si on ne leur donne pas assez d'importance, nous, notre rôle, c'est de jouer leur son, de faire leur promo pour qu'ils soient connus. Merci beaucoup, 12h45 minutes. Mesdames et messieurs, nous avons trois questions. La première question, quand a eu lieu la 79e Assemblée mondiale de la santé? Deuxième, que signifie l'acronyme NASA, N-A-S-A? Et enfin, à qui peut-on attribuer cette citation? La vie qui aurait pu être est cachée dans la vie qui est. 61-53-53-20, c'est le numéro d'appel. Et après, MCM, Mike Diakité, retrouvons cette fois-ci Mr. TB. 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

0: Ah, mais enfin, si, que nous sommes à Koumra avec Ngokam. Bonjour.
1: Bonjour.
0: Comment allez-vous? C'est bien Ngokam?
1: Ça va? Oui, c'est Ngokam au téléphone.
0: Ah, Ngokam ou Ngokam?
1: Gokam.
0: Gokam, d'accord, Gokam. Mm-hmm.
1: Oui. Ça fait longtemps que je vous appelais, mais vous ne nous donnez pas la ligne, là.
0: C'est nous. On ne vous donne pas la ligne. Comment ça?
1: Ah, mais j'ai idée. Ça fait plus de 50 minutes.
0: C'est grave ce que vous dites.
1: Non, c'est vrai.
0: C'est pas nous. Nous, on a besoin d'avoir des appels.
1: Non, je vous appelais simplement pour la deuxième question.
0: Oui, nous, on a besoin d'avoir des appels. Donc, il n'y a pas de raison qu'on ne prenne pas vos appels. C'est le réseau, en fait.
1: Vous avez marché sur ma langue déjà.
0: C'est le réseau. Donc, ne vous en faites pas. Hein?
1: Ben, je n'empêche que je puisse dire la réponse.
0: Oui, allez-y. Allez-y.
1: National.
0: Oui.
1: Aéronautique.
0: Oui.
1: And Space Administration.
0: D'accord, c'est noté. C'est tout?
1: C'est tout. Ben, je peux saluer deux personnes?
0: Oui, allez-y.
1: Je salue mon petit Sia Sia depuis le quartier représentant 1.
0: Et enfin?
1: Je salue mon grand frère Alaï Semdia Sibaya
0: Danamadjoussi. Merci beaucoup. On salue tous ceux qui nous suivent depuis Koumra.

0: Belle.
1: JK, JK, c'est Mister TV sur la platine de votre radio. Mesdames, messieurs, il est exactement 12h48, 12 minutes nous séparent de 13h, l'heure à laquelle nous allons céder ce studio à Marius, ah oui, qui a ouvert déjà l'antenne midi, hein. Merci. Nous avons trois questions. La première question, quand a eu lieu la 79e Assemblée mondiale de la santé? Deuxième, que signifie NASA? NASA s'écrit N-A-S-A. Et enfin, à qui peut-on attribuer cette citation? La vie qui aurait pu être est cachée dans la vie qui est. 71, 53, 53, bon, c'est le numéro d'appel. Mesdames, messieurs, après Djeke Djeke de Mister TV, retrouvons cette fois-ci Matania Abiba. On salue comme ça toute la Abiba connectée sur la chaîne nationale.

0: oui, Habiba, c'est signé le groupe Matania. Nous avons quelqu'un au bout de fil, là. Bonjour. Allô?
1: Allô?
0: Bonjour, monsieur.
1: Salut.
0: Comment allez-vous?
1: Je suis Abazen Abouna.
0: Abazen?
1: Oui.
0: Salam alaikum.
1: Allez, salam.
0: Ça va la famille?
1: Ça va, là, tout va bien.
0: D'accord, c'est bien.
1: De votre côté.
0: Dieu merci, ça va très bien.
1: Je voudrais parler de trois personnes.
0: D'accord, allez-y, spécialement, allez-y.
1: Oui, salut, Mahmoud Hassan Ahmad Dana.
0: Oui.
1: Et Moustapha Abouna.
0: Oui.
1: Après Jimmy Akorbo.
0: D'accord, d'accord.
1: Merci.
0: Merci beaucoup. On est ensemble là tout à l'heure. Je reprends les trois questions avant qu'on passe au dernier son. La première question, quand a eu lieu la 79e Assemblée mondiale de la santé? Deuxième, que signifie NASA? NASA? Et enfin, à qui peut-on attribuer cette citation à la vie qui aurait pu être cachée dans la vie qui est 61-53-53-20? On va retrouver cette fois-ci Saint Enoch comme Kartobé. On va écouter ça ensemble. Merci.

0: Comme carte B, Saint Enoch sur la platine de votre radio. Nous avons quelques autres bouts de fil. Bonjour.
1: Okay, je propose du vide au 23 mai 2026 à Genève en Suisse.
0: D'accord. Comment vous appelez, monsieur?
1: Et je m'appelle Alain de Barnes.
0: Ah, d'accord, Ernest. D'accord. Okay. Merci beaucoup, c'est tout?
1: La deuxième question.
0: La deuxième.
1: Je propose National Aeronautique et Espace Administration.
0: D'accord, c'est noté. Et la troisième?
1: Non, la troisième, je vais revenir.
0: Pourquoi? Ok, merci. Merci beaucoup, Ernest, et à tout à l'heure.

0: Ah oui, c'est Enoch sur la platine de votre radio avec Kem Kartou. Mais Enoch, non, c'est pas Enoch, c'est Ernest. Il est de retour pour nous aider à boucler l'émission. Ernest, rebonjour.
1: Ok, je dis pour la troisième fois, que je propose Diablo.
0: D'accord, c'est tout ?
1: Oui, c'est tout.
0: Merci beaucoup. Vous allez compter ou décompter ?
1: Ok, je peux saluer deux personnes aux
0: uns. D'accord, allons-y.
1: Ok, je salue mon grand frère et que vous trouvez depuis Chagua.
0: Et enfin,
1: j'en suis le roi une artiste depuis Toura.
0: Merci beaucoup, on est ensemble, on va boucler l'émission. Ah oui, mesdames, messieurs, c'est pratiquement terminé pour ce deuxième numéro de la semaine de votre émission. Gardez l'écoute. Rapidement, les réponses aux questions posées, on déclare les gagnants et on se dit bye bye. Vous se retrouvez bien sûr, Inch'Allah, demain. La première question, quand a eu lieu la 79e Assemblée mondiale de la santé? Il fallait juste proposer du 18 au 23 mai 2026 à Genève, en Suisse. Du 18 au 23 mai 2026 à Genève, en Suisse. Et là, le tout premier à nous faire la proposition, c'est Adade Fachama Diorio, suivi de Mamadou Kainan de Baïli et de Maloum Mana Mathieu de Nigangali. Donc, félicitations à Adade Fachama Diorio, à Mamadou Kainan de Baïli et à Maloum Mana Mathieu de Nigangali. Deuxième question, que signifie l'acronyme NASA? NASA s'écrit NASA, National Aeronautic and Space Administration. National Aeronautic and Space Administration, voilà, c'est ça. Et là encore, Ada était le tout premier à nous faire la proposition, suivi de Mamadou Kainan de Baïli et de Dorsna Maurice d'Abéché. Donc, félicitations à Ada de Fachama Diorio, à Mamadou Kainan de Baïli et à Dorsna Maurice d'Abéché. Et enfin, pour la troisième question, à qui peut-on attribuer cette citation? La vie qui aurait pu être cachée dans la vie qui est. La vie qui aurait pu être cachée dans la vie qui est. Il fallait juste se proposer un Diaboulo. Simakale Ndebele, voilà, c'est un nom sud-africain, hein, donc même s'il n'y a pas accent, on prononce comme s'il y avait accent. Diaboulo Simakale Ndebele, c'est un professeur de littérature et écrivain de fiction sud-africain, ancien président et directeur de l'Université du Cap. Et là, le tout premier encore, c'est Adade Fachama Diorio, suivi de Mamadou Kainan de Baïli et de Dorsna Maurice d'Abéché. Donc, félicitations à vous, Adade Fachama Diorio, à Mamadou Kainan de Baïli et à Dorsna Maurice d'Abéché. Nous tenons ici à féliciter également tous ceux qui ont fait les mêmes propositions que vous. Et mention spéciale à Adade Fachama Diorio, à Mamadou Kainan de Baïli qui ont eu les trois réponses. Mesdames, messieurs, sachez que la technique, c'est l'affaire de Sanwe Koyan Kriyo. Dimtan Bemadim Roger est à la régie d'antenne. Mamanour à l'enregistrement qui a à la locomotion. Au micro, je suis votre homme de serviteur. Rappelez-moi qu'on voulait Alexis Dimasra ou Maki Alex. Je vous laisse en compagnie de Marius, le zombie Flakpacha, qui va vous conduire jusqu'à 15h. Portez-vous bien. Bon appétit à toutes et à tous.

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0: Bonsoir à toutes, bonsoir à tous. Bienvenue à cet autre numéro de Sur le Rail. Ce soir, nous avons l'honneur de recevoir un invité exceptionnel, le Premier ministre ambassadeur Alamaï Halina.
1: 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الأسئلة التي تدور في ذهن المواطن.
0: Omar Dahab que le chef du gouvernement pour répondre à ces questions, faire le point sur les réalisations enregistrées, les difficultés rencontrées et les perspectives envisagées pour la suite du mandat du chef de l'État.
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0: Monsieur le Premier ministre, merci d'avoir accepté notre invitation. Bonsoir et bienvenue sur le rail.
2: Bonsoir, merci beaucoup de m'avoir accueilli avec toute cette chaleur.
0: Je m'en vais tout de suite, Monsieur le Premier ministre, vous poser la première question. Il y a de cela 2 ans, Monsieur le Premier ministre, que le peuple dans son ensemble a porté son choix sur le président de la République, Maréchal Mohamed Idriss Déby Itno. Un choix basé sur son projet qui s'articule autour des 12 chantiers et qui se décline en 100 actions en tant que chef du gouvernement. S'il faut dresser un bilan en lien avec ce projet, quel sera le vôtre?
2: Merci de m'avoir donné la parole pour parler de... Bilan de 2 années du chef de l'État. Il faut se rappeler que le peuple tchadien, dans sa majorité écrasante, a porté son choix sur le maréchal Mohamed Idriss Déby Itno, président de la République, chef de l'État, sur le projet de société qu'il a présenté donc à ce peuple. Et comme vous l'avez si bien dit, ce projet de société s'articule en 12 chantiers. Et sans action. Le chef de l'État a porté son choix sur ma modeste personne pour diriger le gouvernement de la Ve République, mettre en œuvre donc ce projet de société très ambitieux pour le Tchad et pour le peuple tchadien. Depuis 2 années, nous nous sommes attelés à la mise en œuvre de ce programme politique. Dès notre prise de fonction, nous avons organisé un séminaire pour mettre en place un mécanisme de suivi et évaluation. Il vous souviendra que chaque 3 mois, les membres du gouvernement individuellement passent devant moi pour évaluer et pour dire à la population tchadienne ce qu'ils ont pu mettre en œuvre, ce qu'ils n'ont pas pu mettre en œuvre. Les réalisations qui ont été faites, les obstacles constatés dans les réalisations et les perspectives pour les prochains mois. Chaque 3 mois, c'est cet exercice que nous faisons. Nous sommes à 2 années et avec toute la lucidité, nous disons que nous avons fait des avancées significatives. Chaque membre du gouvernement va certainement passer ici pour vous donner les chiffres. Mais de manière générale, nous avons fait des avancées significatives sans toutefois oublier les difficultés que nous avons rencontrées dans la mise en œuvre donc de certaines actions, difficultés dues certainement à la situation politique régionale et internationale qui ont fait de telle sorte que à quelques moments donnés, nous sommes attirés pour résoudre un problème par-ci et un problème par-là. Mais cela ne nous a pas empêchés de nous focaliser sur l'essentiel.
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4: harmonie bealoum pour la suite de cette émission
5: monsieur le premier ministre malgré les réformes annoncées depuis plusieurs années les universités tchadiennes restent confrontées à des défis structurels notamment l'insuffisance des infrastructures le manque d'enseignants chercheurs qualifiés la faiblesse des bibliothèques et des laboratoires alors quelles stratégies concrètes et financières votre gouvernement compte-t-il mettre en œuvre pour faire de l'enseignement supérieur du Tchad un véritable moteur de développement national et non un simple système de délivrance des diplômes.
2: Madame, vous savez qu'un pays ne peut pas se développer sans le talent. Il faut d'abord la formation. Vous pouvez avoir toutes les ressources possibles. Mais si vous avez une population qui n'est pas éduquée, une population qui n'est pas instruite, une population qui n'a pas le savoir-faire, votre pays ne pourra jamais avancer. Et c'est pourquoi le chef de l'État, Mohamed Idriss Déby Itno, a mis un point d'honneur sur l'enseignement supérieur, comme vous venez de l'évoquer. Il y a eu beaucoup de réformes. Vous en verrez, peut-être gardez votre mal en patience, le ministre lui-même va passer sur votre plateau. Nous avons créé beaucoup de nouvelles universités. En sus des universités, nous avons aussi créé, comme l'université a aussi la formation professionnelle, beaucoup de centres de formation dans l'enseignement supérieur. Et avant, au Tchad, les professeurs d'université se comptaient au bout des doigts. Aujourd'hui, chaque année, nos professeurs reçoivent une sorte de concours de CAMES. La dernière cérémonie internationale du CAMES a été organisée ici à N'Djamena aux affaires étrangères, que nous avons eu l'honneur même de présider. Donc, l'enseignement supérieur est au cœur de notre action gouvernementale, puisque nous sommes convaincus qu'il faut des talents pour faire développer ce pays. Et nous orientons en ce moment l'enseignement vers l'enseignement scientifique. Il faut beaucoup plus orienter les jeunes à continuer leurs études, et surtout les femmes, dans le domaine scientifique. Nous avons beaucoup de ressources qui sont là, et nous accueillons des investisseurs, nous avons des investisseurs qui viennent créer des industries, mais ils amènent en même temps le personnel. Il faut que ce soit les Tchadiens qui prennent la relève. Et ça, nous sommes en train de préparer cette relève. Le ministre, en ce moment, lui nous parlons, ce n'est pas revenu hier, il est en tournée. C'est pour nous recueillir les manquements qu'il y a dans les universités. Aujourd'hui, pratiquement dans les 23 provinces, vous avez une université quelque part. C'est pour un peu, madame, répondre à votre question, dire que l'enseignement supérieur préoccupe le gouvernement et nous avons des grands projets pour l'enseignement supérieur. Les restructurations, les réformes sont en train d'être faites, que ce soit dans les œuvres universitaires ou bien que ce soit dans d'autres domaines de l'enseignement supérieur. Les réformes sont en train d'être faites.
4: Merci, monsieur le Premier ministre. Après la diplomatie et l'enseignement supérieur, Amataya Abbas a aussi une question en lien avec les 12 chantiers et 100 actions du projet du chef de l'État.
6: Merci, Adam. Merci, monsieur le Premier ministre. D'abord, la toute première question. Vous venez donc de visiter les installations techniques de l'ONAMA en passant par la télé et la radio nationale, y compris d'autres services de l'ONAMA. Alors, quelles sont vos impressions par rapport à cette visite? Et la dernière question, monsieur le Premier ministre, malgré les efforts du gouvernement en matière de lutte contre le terrorisme, la secte Boko Haram ne cesse de surprendre souvent nos soldats dans la province du lac. Alors, monsieur le Premier ministre, quelles sont les mesures concrètes envisagées par votre gouvernement pour renforcer la sécurité dans la province du lac? Merci.
2: Merci pour votre question qui a deux faces. La visite que je viens d'effectuer, c'est la première de visite depuis les 2 années que je suis à la tête du gouvernement. J'ai été impressionné par la qualité du travail que le professionnel de l'ONAMA est en train de faire. J'ai été aussi impressionné par le matériel que nous avons ici dans ce joyau. Je me suis dit au passage que nous n'avons rien à envier à d'autres pays. J'ai été plus que heureux de voir des jeunes Tchadiennes travailler sans apport extérieur. C'est le lieu pour moi de féliciter tout le personnel de l'ONAMA pour ce travail qu'ils abattent, un travail qui consiste à relayer les informations au fin fond du Tchad. Et partant, je voudrais aussi, à travers vous, remercier tous les journalistes, sans oublier aucun organe, que ce soit les organes écrits ou parlés. Nous avons l'ATP qui, depuis quelques années, était presque mourante, excusez-moi le terme, entre guillemets. Mais aujourd'hui, l'ATP paraît journalièrement, quotidiennement. Excusez-moi, j'ai eu en off parler avec quelques membres de mon cabinet pour dire que toutes les annonces qu'ils informent, les membres du gouvernement, toutes les annonces d'appel d'offres, tout doit se faire à partir de l'ATP. Donc, c'est pour vous dire que ma visite a été une visite qui m'a beaucoup plu et je suis très satisfait de cette visite. J'encourage le personnel de l'ONAMA à continuer de l'avant. C'est vrai, il y a toujours quelques difficultés qui sont là. Nous avons recueilli ces difficultés et le moment venu, on pourra peut-être répondre à certaines difficultés. Maintenant, quant à le deuxième volet de votre question, en ce qui concerne la sécurité dans le lac Tchad, je voudrais d'abord parler de la sécurité d'une manière générale, avant de finir sur la sécurité au lac Tchad. Chers amis, la sécurité est le point d'honneur pour tout développement d'un pays. Sans la sécurité, rien ne peut se faire. Et c'est pourquoi le chef de l'État a mis la sécurité au point numéro 1 de son chantier. Depuis 2 années, nous nous sommes attelés à maintenir et à travailler de telle sorte que il y ait la stabilité, il y ait la paix, il y ait la sécurité dans ce pays. Alors nous parlons, même pas 1 mètre carré du territoire tchadien est occupé par un étranger quelque part. Depuis que le maréchal Mohamed Idriss Déby Itno a pris le pouvoir et depuis que nous sommes arrivés à la tête du gouvernement, le Tchad contrôle ses 1 284 000 km². La sécurité intérieure comme la sécurité aux frontières. Sur le plan intérieur, à un moment donné, il vous souviendra qu'il était difficile quelquefois de sortir, aller au marché, revenir à la maison sans être inquiété. Mais depuis que nous avons pris les rênes du gouvernement, nous avons fait de la sécurité notre point numéro 1, comme prescrit dans le programme politique du chef de l'État. Je puis vous dire que nous avons envoyé devant les juridictions compétentes, plus de 4 000 malfrats. 1 000
7: 400 envoyés à Korotoro. Sans oublier le nombre important d'armes saisies sur des personnes qui, normalement, ne doivent pas les détenir, que ce soit ici à N'Djamena ou bien dans les provinces. Plus de 17 000 munitions saisies sur les citoyens. Le ministre de la Sécurité ou celui de la Défense va passer ici pour vous donner davantage de chiffres que peut-être je suis en train de sous-estimer. Nous avons incinéré une quantité énorme de drogues qui valent à peu près 73 milliards et 530 millions de faux billets saisis, 630 de faux billets en dollars. Tout ça pour faire en sorte que notre pays ne soit pas classé parmi les pays indésirables. Pour la sécurité, nous sommes debout. Et ça, je vous le dis, vous avez fait lier à ça le problème au lac. Laissez-moi vous dire que si le Boko Haram attaque à chaque fois nos positions, c'est parce qu'ils savent que s'ils arrivaient à affaiblir l'armée tchadienne, le reste du lac Tchad là sera entre leurs mains. C'est ça leur stratégie. Aujourd'hui, nous sommes le seul pays à occuper toutes nos îles au niveau du lac Tchad. Les autres pays qui sont avec nous dans le cadre de la force mixte multinationale, ils ont retiré sur les terres fermes. Ils ne sont plus presque sur les îles. Et c'est nous qui continuons à traquer les Boko Haram dans nos îles. Donc, c'est vrai que nous avons eu cette malheureuse surprise. Mais sachez que le Tchad, le peuple tchadien et l'armée tchadienne est debout et à l'heure où nous parlons, aucune île n'est occupée par les Boko Haram. On les a mis en déroute, ils se sont retirés, mais nous sommes très vigilants que la population tchadienne sache que son armée est là et l'armée est très vigilante. Chaque jour que Dieu fait, nous essayons de contrôler nos îles pour ne pas avoir une surprise. Comme je l'ai dit, d'autres détails si vous le voulez bien, mais sachez aussi que parlant de sécurité et défense, peut-être que certains membres du gouvernement qui gèrent ces portefeuilles ne s'étaleront pas pour vous dire des détails près. Merci.
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7: Shukran madame. Bien, si j'ai bien compris votre question, vous avez parlé de la gratuité des soins dans certaines maladies, dans certaines prises en charge. On a fait des efforts, comme vous l'avez dit, mais malgré tout ça, il y a une persistance de certaines maladies, si j'ai très bien compris. En ce qui concerne la santé, madame, il faut se dire que beaucoup d'efforts ont été faits. C'est le chantier numéro 10, moderniser le système de santé au Tchad. Vous savez que le numéro 10, c'est un joueur, c'est un grand attaquant en matière de football. Tout est lié, en fait.

0: plein d'autres chantiers, la santé est aussi primordiale. Vous pouvez tout avoir, mais si vous n'avez pas une population en bonne santé, jamais vous ne pourriez vous développer. Et c'est pourquoi le chef de l'État a mis aussi un point d'honneur sur la santé et lui a attribué le numéro 10. Si vous partez aujourd'hui accoucher à l'hôpital mère et enfant, si quelqu'un vous demande de payer un franc, prenez note et dites-nous. L'accouchement est gratuit. Le soin aux enfants, c'est gratuit. Il y a une confusion que les enfants. Si le soin au palud est gratuit, peut-être que vous avez d'autres maladies annexées au paludisme. C'est sur ces maladies qui ne font pas partie du protocole là, qu'on vous fasse payer. Le soin de palud en tant que tel, le soin à la mère et à l'enfant, au niveau de la CSU, hôpital mère et enfant, sont véritablement gratuits. Il y a aussi d'autres maladies qui ne sont pas de moindres. Et là, pendant les 2 années qui viennent de s'écouler, des efforts ont été faits aussi dans ce sens. Avant, on pensait qu'il n'y a que les plus âgés qui peuvent avoir des problèmes de reins. Mais aujourd'hui, madame, excusez-moi, j'ai visité l'hôpital de référence, j'ai trouvé des enfants de 12, de 25 ans sous dialyse. Alors, le chef de l'État nous a instruit tout de suite pour que les 4 CHU aient les centres de dialyse. Des efforts considérables sont en train d'être faits pour également d'autres maladies qui, aujourd'hui, font beaucoup de dégâts dans nos populations. Nous avons fait une pose de pierre pour la cardiologie, pour la cancérologie, par exemple. Sous la vision éclairée du président de la République, nous sommes en train de construire des hôpitaux ou des centres qui vont désormais faire en sorte que tout Tchadien atteint d'une de ces maladies se soigne au Tchad. Puisque c'est des constructions, mais des édifices qui nous demandent quand même le temps, pas seulement 1 mois, pas 2 mois, peut-être 1 an, 2 ans, le gouvernement est très conscient de ce qui se passe. Je me répète en disant que pour les maladies qui sont déclarées gratuites, si un médecin vous demande de payer 1 franc, informez-nous. Sinon, pour certaines maladies, c'est vraiment gratuit. Et je puis vous le confirmer parce que j'ai fait passer une visite aussi à l'hôpital mère et enfant pour ce qui concerne la petite enfance et la mère.
1: Vous avez peut-être un mot de fin?
0: D'abord, en encourageant tous les hommes de médias, tous les hommes et les femmes de médias, de leur demander de s'approprier le bilan de 2 années de quinquennat du chef de l'État pour le relayer dans les provinces au fin fond du pays. Nous avons l'obligation de résultats et de redevabilité à notre population. Donc, nous voulons être transparents dans ce que nous faisons. Nous voulons être transparents dans nos réalisations et être également transparents dans les difficultés que nous rencontrons dans la mise en œuvre du projet de société du chef de l'État. À cet effet-là, je demande aux hommes et aux femmes des médias, que ce soit des médias publics ou privés, de relayer de manière juste, de manière claire, les actions du gouvernement en province. Et aussi, je profite pour encourager les journalistes qui travaillent de manière professionnelle. Nous voulons une presse libre, une presse professionnelle qui respecte l'éthique et la déontologie du journalisme. Pour terminer, vous encourager à vraiment faire le travail de manière professionnelle. Soyez le relais de ceux qui sont éloignés et nos soutiens ne vous manqueront pas. Nous allons continuer à vous soutenir et à faire en sorte que la promotion de la presse, la liberté de la presse, soit une réalité palpable. Si je ne me trompe pas, monsieur le ministre est là, je pense qu'il n'y a aucun journaliste en prison jusque-là pour ses activités professionnelles. Notre engagement n'est pas un simple engagement de façade. C'est un engagement total du chef de l'État. Nous voulons la promotion de la démocratie, aider le gouvernement à faire la promotion de la démocratie au Tchad. Je vous remercie pour votre bien aimable invitation. Inch'Allah, Dieu voulant, nous allons nous retrouver.
1: Merci.
0: Et je vous le promets.
1: Monsieur le Premier ministre, votre message est plus que passé et vous avez également notre soutien pour vous accompagner.
0: Merci.
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1: Excellent soirée.

Mesdames, Mesdemoiselles et Messieurs, à l'écoute des programmes de la radiodiffusion nationale tchadienne, il est à prison, 13h passées de 37 minutes sur la pendule murale. Retour ici au studio 3 de la radio Tchad pour la suite et fin de cette tranche d'animation en français. Vous étiez en compagnie de Macalex le phénoménal à 12h10. Vous avez pris fin à 13h10. Ensuite, c'était donc l'émission sur le rail qui a eu comme invité le premier ministre, chef du gouvernement. Avec lui, vous avez suivi, vous avez écouté de long en large le bilan à mi-parcours de 2 ans d'exercice du président de la République, le maréchal Mahamat Idriss Déby Itno. À présent, mesdames et messieurs, avec votre permission, eh bien, nous ouvrons la chemise de vos avis et communiqués. L'Alliance évangélique des églises de Pentecôte du Tchad, en abrégé AEPT, organise du 27 au 31 mai 2026 la semaine annuelle de Pentecôte sous le thème « Et l'onction brisera le joug », tiré de Ésaïe, le chapitre 6, le verset 27. Des temps forts de prédication et d'enseignement, de prière et de louange marqueront cette célébration. La puissance de Dieu se manifestera par des signes et des prodiges pour détruire les joug du péché, des maladies, des malédictions et des oppressions démoniaques. Une grande caravane médicale de consultation générale gratuite accompagnera cette célébration. Le public y est vivement invité. Entrée gratuite. Ouverture vendredi 29 mai 2026 à 14h à l'église biblique de la vie profonde, rond-point de Chagua. Faites un diamant, le 25 mai 2026, le pasteur Logamu Dubisala. Il est demandé aux pensionnés bancarisés de la Caisse des retraités civils du Tchad, CRCT, de bien vouloir passer à la CRCT au niveau du service gestion des livrets pour retirer leur livret de pension. Cette opération de retrait se déroulera comme si après lieu CRCT, service gestion des livrets, bureau situé au rez-de-chaussée, porte 26, période du lundi 1er juin 2026 au mardi 16 juin 2026, jour et horaire, du lundi au vendredi de 8h à 12h00. Les intéressés doivent se munir d'une carte nationale d'identité ou passeport en cours de validité et d'une copie de la fiche du dernier contrôle. 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Avis de recherche. Madame Maza Yanré, habitant le quartier Tukra Dassa, dans le 9e arrondissement, déclare la sortie de sa fille, la nommée Adombeï Mesmine, âgée de 13 ans, sortie de la maison le samedi 16 mai 2026. Depuis ce jour, elle n'est pas de retour. Elle prie donc toute personne qui l'aurait vue ou hébergée de la conduire au commissariat le plus proche ou de l'appeler au 63 72 87 93. Avis des décès à présent. Monsieur André Gandala, Boba Gandala, Dansala Robert, Maître Tchenem Faustin, Maître Tchenem Faustin Sabana, Goltana Pascal, Nyari Felina, Warkasia Li Irima, Maître Manama Pierre, Daniel Inimzina,
Abdraman Faustin, Dinamou Honoré, Fidèle Aboyinon, Vandeyo Lama, Fatuna Dimono, Digimou Gilbert, Granga Galapma, Docteur Uluna Ezaï, Docteur Vonsuna Thomas, Manangu Jérémy, Umboina Mathias, Laina Eloi, Dafokomsu, Boniface et tous les parents de la sous-préfecture de Djologassa, résidents en Djamena, ont la profonde douleur d'annoncer le décès de leur frère Eloi Gandala, survenu ce jour 25 mai 2026 à Djamena, des suites de maladie. Cet avis de décès s'adresse à Sa Majesté Djaï Aboyinon, chef de canton de Tagal, à Inemzina Gandala, Dabalambi Gandala, Loma Djaï, Blackzina Djaï Tokna, Lama Djaï Tokna, Bidingu Malina, Galapma Pascal, Che Malina Wangdiri, Gafogo, Dumundi Apollinaire, Tao Avant, Siding Siziduki Alphonse, Livuna Elia Ibrahim Gelembi, Samdukna Ilimkama et tous les parents de Djologassa. Cet avis s'adresse également à Djobmingi Jano, sous-préfet de Dumdum, à Dukmulna Loma, Madonna Yves, Boichona André, Maître Choktena Nestor, tous à Kelo, Dafo Komsu, Philippe, Filina Léon à Pala, Lamana Yauna à Mundu, Baisang Julien, Goltana Maurice à Durbali, Loptina Philippe à Bangor, Achille à Boina, Fatsu Bagirmi à Faya, Duma à Boina, Golsi à Boina, Samba Gokena, Apolline à Boina, tous à Gunugaya, La Joie à Boina à Berem, à Enis Alaïsem, épouse de M. André Gandala et Limancia Gendi Abiba à Paris en France, à Fokamamu Kazmir à l'Académie militaire du Maroc, à ses oncles maternels de Go Valna, sa belle famille à Bolon. Le lieu de recueillement est au domicile de M. André Gandala, assis au quartier à Bénin. La veillée mortuaire est prévue ce mercredi 27 mai 2026. Le corps sera acheminé au village Djologassa le jeudi 28 mai 2026. Paix à son âme. Le colonel Ngar Ogmad Léon, M. Nanto Ingar Didé, Yaro Boudeno Clément, Moua Dingar Ngar Om, Ngaradom Alexis, Nadilom Dja, Naindouba Gol Madingar et Madame Doumasum Rachel ont la profonde douleur d'annoncer le décès de leur fils et frère. Koularambaï Sylvain est décédé le 23 mai 2026 à l'hôpital général de référence nationale des suites d'un accident de la voie publique. Cette triste nouvelle s'adresse à tous les ressortissants de la sous-préfecture de Guidari, résidant à Djamena, Ngaro Manatouma Alaï, Ngar Oudoubé Paulin et le père du défunt, Ngar Oum Mbadjira à Guidari, Koumgar Djarma à Mundo, Ngar Semri Abdoulaye Assar, le chef de canton de Koro, M. Djimanangar Bardé, Rarom Parom Madengar Clément et Béodji Raphaël à Koro, le chef de canton de Gama, M. Djimsengar Bangon. Le recueillement a lieu chez Nato Ingar Didé au quartier Ambata, non loin de l'église Chama. Le corps sera acheminé à Guidari le 27 mai 2026. L'enterrement aura lieu le 26 mai 2026 à Guidari. Les parents du village sont priés de rester sur place. Paix à son âme. Au nom du délégué de l'éducation nationale du Logon Oriental, au nom de l'ensemble des enseignants du département et en son nom propre
Ils présentent leurs condoléances les plus attristées à la famille de Feu Ngon Osolawul Ndia, ancien chef de bureau de l'inspection départementale de l'éducation nationale, du bilinguisme et de la promotion civique de la Niapende, à la famille proche et lointaine, aux amis et aux connaissances du défunt camarade, toute autre solidarité humaine et spirituelle. Que les mots de réconfort et les prières apportent la paix et la consolation au cœur de la famille endeuillée et vous aident à surmonter cette dure épreuve. Que l'âme du regretté repose en paix. À la ceinture, l'inspecteur départemental de l'éducation nationale, du bilinguisme et de la promotion civique de la Niapende, Ahmad Baba Khan. Nathaniel Andagazou, Aga Jérémy Andangazou, Mele Gachi, Al-Faki Ibrahim, Samcho Philippe, Guetnan Boukar, Mao Joseph Aningé, Jérémy Gaïa, Abel Angaïmo, Docteur Amola Adam Liona, Kefas Gage, Adam Ginli, Magola Gumun, Umar Ponga, Loré Afumbi Macro, Joseph Ayuma, Elé Josué, David Goguet, Anjen Maginzou, Anjadoué Waidou, Aloka Andankeizou, Emmanuel Rangvang et toute la famille d'Amdou, de N'Djamena, ont la profonde douleur d'annoncer le décès de leurs frères et fils. Ardo Andangazou Eli, survenu à N'Djamena le 24 mai 2026, des suites d'un assassinat. Cet avis de décès s'adresse à Samgadi Diobol, Margus Nagé et Raymond Bogoma, tous à Guelendeng. Abel Massamgué, Abia Nagé au Kanem et Gati Etienne, Barnabas Docteur, tous à Petit Karoum, Souma Bouba, Tongzolonga, tous à Kosei, à ses oncles maternels, à Tougoun par Djouman, Mandelia Dégué, à Tiré Andang, Malkadjé N'John, à Di Koza Mathias, à Missiré, aux parents de village Koyom, Bérien, Kotoun, Kosei, Kobra, Silia, Kola, Dam et Baili. Par ailleurs, ils informent les parents du village de rester sur place car le corps sera acheminé au village Mberien le 27 mai 2026. Le lieu de recueillement est à Toukra, chez son petit frère Nathaniel Antankeissou, paix à son âme. La famille de Feu Samadengar Gabriel annonce avec amertume le décès de sa mère, grand-mère et tante Nelenang Begui Madeleine, survenue le 22 mai 2026 à N'Djamena des suites d'une courte maladie. Cet avis de décès s'adresse aux ressortissants de la sous-préfecture de Guidari résidant à N'Djamena et à ses environs, en particulier aux majestés chefs de canton de Guidari, Gama, Darbé et Koro, à la famille Ngar Lendi Moula N'Djamena et Guidari, Ngar Ibi Alphonse et Bédoumgar François à Guidari. Les obsèques auront lieu le mercredi 27 mai 2026 en la paroisse Saint-Paul de Kabalaï, suivi de transfert de la dépouille à Guidari pour l'inhumation. Les parents du village sont priés de rester sur place. Le lieu de recueillement est à la maison familiale à Adeb Djumbal, en face du marché Dombolo. Que l'âme de la regrettée repose en paix. Adeniam Gominta, Djorbaï Ngomdeita, Tinyam et la grande famille Gismoy ont la profonde douleur d'annoncer aux parents, amis et connaissances de N'Djamena, Sar, Mundou, Doba et ceux des villages Kaba, Kibi, Maïgoro, Modélé, Gabion, Maïbo et Danmadi. Le décès de leurs neveux, petits frères et cousins, Kadadoum, Paul, Titiam, décès survenu le dimanche 24 mai 2026 à l'hôpital général de référence nationale de N'Djamena des suites de maladie. Cet avis de décès s'adresse au côté maternel du défunt, à savoir la famille Ngarmanda,
La famille Rarik Ngar et la famille Ngidibai, toutes à Balimba, Manda et Ngonanga par Sar. Le lieu de recueillement est chez M. Djorbaï, comme Duta, au quartier Paris-Congo. L'enterrement aura lieu le mercredi 27 mai 2026 au cimetière de Toukra. Que son âme repose en paix. Avis de remerciement, présent. Suite au décès de Doc Blama Maya, survenu le 13 mai 2026 à l'hôpital de Gounougaya, inhumé dans son village natal, Zéblé, le 16 mai, M. Doc Blama Kada Boychona Aaron et toute la famille de Zéblé en Djaménon remercient de tout cœur tous ceux et toutes celles qui les ont assistés par leur présence physique, leurs moyens matériels, financiers et spirituels. Leur présence à leur côté ont apporté réconfort durant ce moment des douleurs. Ces remerciements non limitatifs s'adressent en particulier à la très forte délégation de Berem, ayant à sa tête le préfet Moussa Dassidi et le chef du village Sakamou Gundoul, l'ambassadeur Alamaï Halina, les frères et amis de Bangor, Haha et Wari, les fidèles de l'FLT de N'Djamena et les villages voisins de Zéblé, Maître Pascal Soua et la belle famille de Domo, Monsieur Mathieu Kérékou, Monsieur Rigobert Lona, la gouverneure Ildima Abdramane, toute la communauté Moussaï de N'Djamena et son chef, Monsieur Mohamed Garba, que l'âme de Doc Blama Maya repose en paix dans la félicité céleste. Et enfin, c'est avec un cœur rempli de gratitude et d'émotion que les familles paternelles et maternelles de leur bien-aimée Suzanne Boukar adressent leurs sincères remerciements et leur profonde gratitude à toutes les personnes, communautés et institutions qui leur ont témoigné soutien, compassion, solidarité et prière durant cette douloureuse épreuve. Durant cette épreuve douloureuse du rappel à Dieu de leur chair disparue, votre soutien inconditionnel, votre compassion, vos prières et votre solidarité ont été pour la famille une source inépuisable de réconfort et de force. Chaque geste, chaque mot, chaque présence a allégé leur peine et renforcé leur foi. La famille tient à exprimer sa profonde reconnaissance à toutes les communautés chrétiennes, en particulier les curés et les vicaires des paroisses Saint-Paul de Kabalaïa, Saint-Espérance et Saint-Bernard de Walia, de la paroisse cathédrale Sainte-Famille de Laï et l'ensemble des prêtres et religieux et religieuses, les ministres liturgiques du diocèse de Laï, les légionnaires de Marie de l'archidiocèse de N'Djamena et du diocèse de Laï, les fidèles des paroisses Saint-Bernard de Walia, Saint-Paul de Kabalaï, Saint-Daniel Comboni, Saint-Maximinien de la cathédrale Sainte-Famille de Laï, les fidèles de la CEB Saint-Kizito et les autres CEB de la paroisse Saint-Bernard de Walia Djaraï, les chorales des paroisses Sainte-Famille de Laï, Saint-Bernard et Saint-Paul de N'Djamena, le cœur Ngaobrandi, le Raja et l'UCCT. Les remerciements vont également aux collègues des enfants, les beaux-parents, les voisins de N'Djamena et de Laï, ainsi que les grandes familles de Doba, du Nigeria, de la France, du Sénégal, du Canada, de Dokura, du canton Gabringolo et des villages Amakara, Meni et Buyo. Que Dieu, dans sa miséricorde infinie, vous bénisse abondamment. Puisse-il vous rendre au centuple l'amour, la fraternité et la générosité que vous avez témoigné à la famille. Voilà, mesdames et messieurs, c'est ici que se referme momentanément la chemise de vos avis et communiqués alors qu'il était 13h passé de 56 minutes sur la pendule murale. Par ma voix, la radiodiffusion nationale tchadienne adresse ses sincères condoléances à toutes les familles éplorées. Qu'Allah le Tout-Puissant accueille l'âme des illustres disparus dans sa félicité céleste.

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1: La Société tchadienne de cardiologie organise du 7 au 9 mai 2026 à l'hôtel Radisson Blu son premier congrès scientifique placé sous le thème
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1: Prélude à ce premier congrès, il est également prévu un dépistage gratuit de l'hypertension artérielle et des autres facteurs de risque cardiovasculaire le samedi 2 mai 2026 ici à Djamena. Les sites retenus sont
0: le site des sinistrés de Farcha, l'hôpital provincial de Farcha, devant la mairie centrale de N'Djamena, maison d'arrêt de Klesoum, marché central, celui de Diguel et de Dembé.
1: La Société tchadienne de cardiologie place ce premier congrès sous le signe de l'action, de la responsabilité pour un soin de qualité.

0: Mardi 26 mai 2026, mesdames, mesdemoiselles et messieurs, vous faites bien de suivre les programmes de la radio diffusion nationale tchadienne et nous vous en remercions. Ndjamena, d'où nous émettons, tout comme à Bissau et Mpaye Bokoum dans les mots de l'âme, il est 14h. En direct du studio 3 pour Tchad d'actualité, midi à la présentation, Innocente Virginia Kemba. Innocente, bonjour.
1: Bonjour à Marius, bonjour à tous. Campagne cotonnière 2025-2026, une production en hausse de 34% réalisée, soit plus de 75 000 tonnes de coton grain, annonce la société en charge de cette production. Des résultats qui encouragent à réaliser davantage, selon les responsables de la société cotonnière que vous entendrez dans ce journal. Les fidèles musulmans célébreront d'ici quelques heures l'Aïd al-Kébir, appelé aussi fête de Tabaski, entrepris des têtes de moutons et autres achats. C'est l'effervescence dans les marchés et les maisons. On en parle dans ce journal Tchad Actu Midi. C'est aussi quelques nouvelles de Provence et la chronique Écho. Mesdames et messieurs, une fois de plus, bonjour et bienvenue aux 14h de Radio Tchad. Le directeur général de la Coton Tchad Société Nouvelle, Brahim Maloum, a fait un point de presse ce matin. C'était pour annoncer les résultats de la campagne 2025-2026. Le voici au micro d'Adira Haroun Cheikh.
2: Pour la campagne 2025-26 qui vient de s'achever, nous avons une production en hausse de 34% par rapport à celle de l'année dernière. Donc, nous finissons cette campagne avec satisfaction grâce au travail acharné de nos agriculteurs et à l'encadrement rigoureux de nos équipes de coton de Tchad. Nous avons réalisé une production de 75 300 tonnes de coton graines. Ce résultat pourrait être largement plus élevé n'eût été les retards de pluie au moment de sémis. Fort de résultats bien encourageant de la campagne précédente, nous enregistrons pour l'année 2025-2026 ce que nous projetons, c'est une augmentation de cette production de l'ordre de 65 à 70% d'augmentation par rapport à cette année. Nous avons mobilisé l'ensemble des moyens pour accompagner le retour massif des paysans à la culture cotonnière sur la base des données collectées de l'ensemble de 9 zones usines. Donc, on a collecté au jour d'aujourd'hui environ 245 à 250 000 hectares que les paysans sont engagés à emblaver pour la saison prochaine. Pratiquement, on double la production de cette année. La campagne prochaine commence sous de bien meilleurs auspices. Nous invitons les partenaires techniques et financiers pour soutenir cette filière. J'invite les paysans à ce qu'on relance tous ensemble, la main dans la main, la filière coton.
1: Je l'annonçais en titre, fête de foi, de sacrifice et surtout de partage. L'Aïd al-Kébir sera célébré demain 27 mai par la communauté musulmane. À quelques heures de la fête, notre reporter Galami Assil a sillonné quelques marchés à bétail de la capitale et voici l'ambiance dans ces marchés.
3: Au marché à bétail de Diguel, l'un des plus fréquentés de N'Djamena, les allées sont bondées. Des dizaines de moutons de différentes tailles et races sont exposés sous les regards attentifs des clients. Certains inspectent minutieusement les bêtes, discutent le prix, tandis que d'autres hésitent encore face à la hausse des tarifs. Selon un vendeur de moutons, les prix ont connu une augmentation cette année. Le coût du transport a augmenté, l'alimentation des animaux aussi. Cela impacte directement les prix, explique-t-il. Même constat au point de vente improvisé où plusieurs éleveurs venus des provinces ont installé leurs bêtes à ciel ouvert. Un autre commerçant affirme que malgré les prix élevés, les clients commencent à affluer. Beaucoup viennent d'abord repérer. Les achats sérieux se feront dans les derniers jours avant la fête. Nous espérons vendre tout notre stock, dit-il avec optimisme. Du côté des acheteurs, l'inquiétude est palpable. Des clients rencontrés sur place expriment leur désarroi.
4: Par rapport à le prix, là, c'est très différent. L'année passée, là, c'est 45 000, on peut trouver gros moutons, on peut égorger. Mais cette année-là, c'est très cher. Les moutons, l'année passée, on avait acheté à 45 000. Cette année-là, les moutons deviennent à 90 000, à 100 000. Certains, là, ça dépasse à 100 000 aussi.
5: Vraiment, le prix de cette année est très différent de l'année passée. Le mouton est devenu très cher cette année-là. Tu ne peux pas trouver un mouton à 50 000. Ce n'est pas facile de trouver un mouton à 50 000.
3: Dans un autre point de vente de bétail de la capitale, les négociations vont bon train entre vendeurs et clients. Certains moutons particulièrement imposants attirent les regards, mais reste accessible surtout aux ménages les plus aisés. Pour plusieurs vendeurs, cette période représente un moment crucial pour l'année. Pour certains éleveurs venus des provinces, ils espèrent rentabiliser plusieurs mois de travail. Nous parcourons des longues distances pour venir jusqu'en N'Djamena. Si les ventes sont bonnes, cela permettra de soutenir nos familles et de préparer la prochaine saison, explique-t-il. Malgré les défis économiques, l'esprit de la Tabaski demeure intact en N'Djamena. Entre tradition religieuse, solidarité familiale et effervescence commerciale, les marchés à bétail continuent d'incarner cette période particulière où chacun s'efforce, selon ses moyens, de perpétuer un rite profondément ancré dans les habitudes. À l'approche de la fête, les prochains jours seront décisifs pour les vendeurs comme pour les acheteurs dans l'espoir de trouver le juste équilibre entre foi, tradition et pouvoir d'achat.
1: Galami Assil, une fois le mouton acheté, quelle attitude le fidèle musulman doit-il adopter pour le sacrifice? Question de notre reporter Omar Moussa au président du Conseil national des affaires islamiques, Cheikh Abdoulaye Abdallah Ousmane. Écoutez.
6: Ce sacrifice est ordonné à tous les musulmans, même si c'est un enfant qui a les moyens. Son tuteur va acheter un mouton pour faire le sacrifice à ces petits-là. Et ce sacrifice, comme Dieu dit, quand vous faites de bons actes, il faut sortir les bonnes choses. Il ne faut pas dire seulement qu'on égorge les moutons. Les moutons est préféré. Deuxième rang, c'est le bœuf. Troisième rang, c'est le chameau. Quand on a ça, le jour de la fête, après la prière, si on égorge avant la prière, c'est des viandes qu'on mange. Ce n'est pas le sacrifice. On ne considère pas comme un sacrifice ou tchaïen. Mais c'est après la prière. Si notre imam qui a guidé les prières a les moyens, il va prendre ses moutons ou ses ovées ou son chameau devant les croyants. Après la prière, il prend son couteau pour égorger. Et les croyants, dès qu'ils rentrent chez eux, ils vont égorger. Bon, dès qu'on égorge, on va partager ça aux pauvres, et quelques moitiés, on va les manger. Le sacrifice, ça s'est fait le premier jour. Si vous n'avez pas les moyens, vous pouvez égorger le deuxième jour. Jusqu'à troisième jour, avant le coucher du soleil. Même si c'est à 17h. Mais on n'égorge pas la nuit. Et si vous dites que je vais égorger ça le matin avant de partir, je mange le marara et toutes ces choses-là, et après, non. Ça se devient, comme j'ai dit. Il faut égorger après la prière. Et vous n'êtes pas obligé aussi d'acheter un mouton de 200 000, 150 000. Non. Comme j'ai dit, pour les moutons, une année, l'âge de mouton, une année, l'âge de bœuf, 3 années, et l'âge de chameau, c'est 5 ans. Parce que ce qui est préférable, c'est d'égorger les moutons pour le sacrifice de Dahiya.
1: Et justement, à l'occasion de la fête de l'Aïd al-Adha, le ministre de la Fonction publique informe les travailleurs des secteurs publics et privés que la journée du mercredi 27 mai 2026 est déclarée fériée et chômée sur l'ensemble du territoire national. La journée du jeudi 28 mai 2026, elle, est ouvrable. Un forum à Nouvelle des Provinces, donc un forum interprovincial d'échange, de dialogue et de plaidoyer pour la cohésion sociale et la prévention des conflits se déroule depuis hier à Doba, chef-lieu de la province du Logon oriental. Détail Boussouki Guéferna.
7: Ce projet se donne pour vision de contribuer à la consolidation de la paix et de la cohabitation pacifique par le dialogue entre les communautés, la prévention et la résolution des conflits dans le sud du Tchad. Le directeur pays de l'ONG, Kojinta Daounoji Apollinaire, a indiqué que depuis 2014, le projet intervient au sud du Tchad dans le cadre de la cohabitation pacifique et du bon vivre ensemble entre les communautés locales. Le délégué général du gouvernement auprès de la province de Logone Oriental, Toki Dadi, a souligné que le forum intervient dans un contexte où les communautés font face à de multiples défis liés à la cohésion sociale et au bon vivre ensemble. Au cours de ces assises, les participants vont se pencher sur plusieurs thèmes, notamment l'état des lieux des mécanismes existants de résolution de conflits, les travaux de réflexion sur les stratégies de pérennisation des actions de comité, de prévention et gestion de conflits, les enjeux et défis de la participation des femmes dans les mécanismes de gestion des ressources naturelles et des conflits.
1: Chômage en milieu jeune, le mal touche également les différentes provinces du pays. Dans le Salamat, de nombreux jeunes suivent chaque année des formations en entrepreneuriat grâce aux structures étatiques et ONG nationales, mais ces jeunes peinent à transformer les acquis en activités génératrices de revenus. C'est un reportage réalisé par Dima Doumita.
8: Dans une salle de formation d'Omtiman, l'espoir se lit sur les visages. Attestation en main, ces jeunes rêvent d'autonomie financière et d'un avenir meilleur après plusieurs semaines d'apprentissage. Mais sur le terrain, la réalité est tout autre. Manque de financement, absence d'accompagnement, difficulté d'accès aux matériels ou locaux. Plusieurs bénéficiaires disent se sentir abandonnés après les formations.
9: J'ai participé à beaucoup de formations, mais la formation, on vous donne des attestations, mais les accompagnements, il n'y a rien.
10: Moi qui suis là, j'ai beaucoup assisté à des formations, il n'y a pas de changement. Ce que j'ai vu là, il n'y a pas de changement.
11: Ces trois dernières années, avec on appelle qui forme les jeunes, mais il manque le suivi aussi. Vous formez quelqu'un dans un domaine quelconque, sans toutefois le suivre jusqu'à aller au bout. Comment la personne va réussir? Comment la formation va être bénéfique?
8: Face à cette situation, les responsables des structures de formation reconnaissent les difficultés, mais évoquent également le manque de ressources et l'insuffisance des financements destinés à l'insertion professionnelle des jeunes. Ahmed Djibrin Abba est le chef d'agence provinciale de l'ONAPE du Salamat.
12: On s'est dit qu'effectivement, si nous partons avec nos produits pour demander à ce que les entreprises les prennent, juste pour qu'ils aient un contrat, ces entreprises la ferment les portes. On nous dit que non, celles-là ne sont pas encore expérimentées. Nous voulons qu'elles soient expérimentées pour les déployer automatiquement. Maintenant, comme il n'y a pas une école d'expérience, qu'est-ce qu'on s'est dit? Ce n'est pas le travail qui manque, mais c'est le moyen de payer qui manque. Maintenant, on va vous donner une main-d'œuvre gratuitement. Prenez 5, 6 ou déploie. Mettez un tuteur pour les former. On doit aussi leur donner une attestation qui matérialise leur séjour afin qu'ils soient compétitifs sur le marché de l'emploi et résoudre petit peu le problème de l'expérience.
8: Dans une province où le chômage des jeunes reste préoccupant, beaucoup appellent aujourd'hui à des mécanismes concrets d'accompagnement après les formations. Microcrédit, suivi technique, accès facile au financement. À Amtiman, malgré les obstacles, ces jeunes gardent l'espoir de transformer un jour leurs compétences en véritable opportunité de vie. Djuma Dumita, Amtiman pour la Radio Tchad.
1: Et comme tous les mardis, nous bouclons le journal par la chronique Echo Vourbobé Passiri.
13: Depuis quelques jours, la municipalité de N'Djamena a mis en place une nouvelle tarification des droits de place dans plusieurs marchés de la ville. Cette réforme vise à moderniser la gestion des espaces marchands, augmenter les recettes locales et améliorer l'assainissement des marchés. Concrètement, certains postes de paiement ont été réajustés. Les emplacements les plus centraux voient une hausse tarifaire, tandis que ces réductions sont proposées pour les commerçants installés dans les zones périphériques. De marché. Que signifie cette nouvelle tarification pour vous, commerçants et consommateurs? D'abord, pour les commerçants formels qui disposent d'un titre de place, la hausse des tarifs veut réduire légèrement les marges, surtout pour les produits à faible valeur ajoutée comme certains produits alimentaires frais. À court terme, certains revendeurs pourraient répercuter tout ou partie de cette hausse sur les prix de vente, ce qui va entraîner une légère inflation locale sur certains produits de première nécessité. Ensuite, pour les vendeurs informels et les petits artisans, les réductions prévues peuvent constituer une opportunité pour se formaliser, obtenir une meilleure protection et accéder à des services sociaux, à savoir la collecte des déchets et la sécurité. Mais la mise en œuvre est assez difficile pour deux raisons. Si la tarification reste lourde ou si l'application des réductions n'est pas transparente, beaucoup de commerçants resteront sur les emplacements informels. Pour la municipalité, l'augmentation des recettes peut permettre des investissements utiles, réhabilitation des allées, éclairage, installation de points d'eau et une collecte de déchets plus régulière. Ces améliorations peuvent entraîner également l'attractivité des marchés, la sécurité sanitaire et pourraient à moyen terme compenser la hausse initiale des coûts pour les commerçants. En clair, la nouvelle tarification des droit de place en cours peut être une étape positive pour moderniser le marché de la capitale à condition que son application soit transparente, inclusive et accompagnée d'investissements concrets. Commerçants et autorités doivent dialoguer pour que la réforme bénéficie à tous, à la fois à la trésorerie municipale et au pouvoir d'achat des ménages déjà durement frappés par la cherté de vie. Vivement à mardi prochain.
1: Merci, vous roulez pas Siri, 14h et 14 minutes au studio 3 de Radio Tchad, dont nous émettons. C'est tout pour cette édition. Une édition réalisée par Mahamat Kial, collaboration technique Sanoué Kouyankreyo. Au micro, je suis innocente Virginie Akumba. Bonne célébration de l'Aïd al-Adha.

Mesdames et messieurs, à l'écoute des programmes de la radio diffusion nationale tchadienne, vous venez donc de suivre Tchad Actualité Midi, l'édition, laquelle édition vous a été présentée par la représentante légale et légalisée de la rédaction que je nomme ici, innocente Virginia Kemba, à qui nous disons à l'unisson un grand merci. Merci également à vous, chers amis des ondes, de nous avoir prêté une oreille attentive. Les prochains rendez-vous, vous le savez déjà, c'est à 20h30 du Tchad pour Tchad d'actualité soir. Et puis, à 23h, ça serait Tchad d'actualité dernière qui va donc boucler la boucle du jour. À présent, retour une fois de plus sur vos avis et communiqués. Avis de décès. Messieurs Koumsinan Kadir De, Djogoy Sabarna Nestor, Magoul Kadir D, Conan Rockefeller Kadir II, Alaridi Kone, Napoléon Bonaparte Kone, Ildjimo Abdraman Soua, Alina Auguste, Luc Azina Danjay, Pierre Ngolsou, Joisla Abdoulaye Mabaye, André Bernard Girvogo, Wadandi Antoine Dapé Dambisou Kouma, Ali Jonathan Domgou, Nadi Gaston Mundou, Gougouma Thomas Votsou, Loksala, Daibayamsou, Commandé, Mbailamou, Joseph Kaisassou, Commandé, Mathieu Kérékou, Matiné Gilbert Janvier Adamou, Lona Benoît Gambolom Innocent, Listane Kadakna Amingé, Fabien Seydou Bruno, Aminou Kone, Général Zakaria Gobongé, Foxia Nathaniel Doksou, Lazimege Léopold Danan, Capitaine Michou, Losirimo Koiba Pierre, Mandakna Prosper, Abraham Moulnon, Barisou Girvogo, Lona Emmanuel Ongvang, Doxidi Robert, Kampete Apollinaire, Mbatbainon Gérard, Mantou Bruno, son épouse Koumangbege Geneviève et tous les parents, Domo Ndjamena de Kundul, de Kousseri, la communauté Saint-Joseph de Waliagoré ont la profonde douleur d'annoncer le décès de leur frère, fils, père et grand-père. Demangasou Kadir D, conseiller à la médiature. Demangasou Kadir D est décédé le 24 mai 2026 des suites d'une courte maladie. Cet avis de décès s'adresse à sa formation politique UNDR, son service, la médiature. Boumangna Kadir D à Domo Bara, à Bineta et ses enfants, tous à Djaman Barissou, à Foxia Maurice à Bessaou, à Toumani Touré en mission à Gosbeida, Sokassia Bébé Girvogo et Bouba Inmangou, tous en mission au lac, à Simina Girvogo, Didina Girvogo et Wandi Bong à Tissi. Sans oublier toutes les familles du village et d'ailleurs.

le samedi 30 mai 2026. Les condoléances sont reçues du lundi au jeudi au domicile familial 6 à Waliagoré sur l'axe de l'école Béroua et 3 axes. Paix à son âme. Et enfin, Taïwé, lui, Wibeng, du Caïmon à Gotouin et la grande famille Koumarkou ont le regret d'annoncer le décès de leur père, grand-père, le nommé Agoptouin Soum Kreyo, survenu à Kondoul le 24 mai 2026. Cet avis de décès s'adresse à Bello Barsinga, chef de canton Kera, Sembel André à Koumarkou, Wiwa Irène à Kouba à Koupor, ses oncles maternels de Saïka, ses beaux-parents de Mundu, de Kamgel, de Biramanda et de Mel, les parents, voisins et amis de Pala et de Kondoul. L'enterrement aura lieu le mercredi 27 mai 2026 au cimetière d'Etena. Le lieu de recueillement est au quartier Redina de Kondoul, chez Taïwé, lui, urbain. Les parents du village sont priés de rester sur place car une délégation se rendra au village pour recevoir les condoléances. Paix à son âme. Mesdames et messieurs, c'est ici que se referme définitivement la chemise de vos avis et communiqués alors qu'il est 14h passé de 31 minutes et c'est la même unité de temps sur toute l'étendue du territoire national. Une fois de plus, par ma voix, la radio Diffusion Nationale Tchadienne adresse ses sincères condoléances à toutes les familles éplorées. Qu'Allah le Tout-Puissant accueille l'âme des justes disparus dans sa félicité céleste. À vous tous qui êtes à la droite du Père, sachez que vous avez combattu le bon combat. Vous avez achevé la course. Désormais, la couronne de justice vous est réservée. Mais surtout, intercédez pour nous qui sommes encore restés sur cette terre perverse et corrompue. Que Dieu lui-même puisse nous apprendre à mieux compter nos jours. À vous tous qui êtes frappés par la disparition de vos membres respectifs, sachez simplement que la mort est un rendez-vous de tous les vivants. Que Dieu lui-même apaise le cœur attristé en Jésus-Christ. Amen.

Il s'appelle Maître Gims. Merci pour cette très belle mélodie pleine de chansons, plein de mots. Merci une fois de plus d'être là. Merci à Sanwe Koyankreyo qui tient techniquement la technique devant les 12 000 boutons de la radio Tchad. Ici et maintenant, mesdames et messieurs, nous amorçons le gros virage. Nous amorçons le dernier virage de ce programme baptisé Antenne Midi de ce mardi 26 mai 2026. Alors, dans un instant, mesdames et messieurs, nous allons entrer dans la zone de turbulence. Alors, veillez, attachez vos ceintures de sécurité parce que bientôt, on va entrer dans la zone de turbulence. Une très belle sélection musicale est là, question d'agrémenter votre midi, votre après-midi également, pourquoi pas, votre mardi, pourquoi pas, parce que nous sommes à la veille de la fête de sacrifice appelée la fête de Tabaski. Alors, toutes les familles musulmanes concernées, chacun est en train de se démener. Question de trouver un mouton bien dodu pour sa famille, pour ses connaissances, pour ses amis et ainsi de suite. Alors, demain, ça va être le jour J, demain sur la fête de Tabaski, la fête des sacrifices. À ces instants, qu'il nous soit permis, mesdames et messieurs, de souhaiter une agréable fête simplement à toute la communauté musulmane concernée par cette fête, à tous les sympathisants et sympathisants également de la communauté musulmane. Nous autres, on va simplement se joindre à la famille, la grande famille musulmane, pour que la fête soit agréablement agréable. Heureusement que demain, moi, je n'ai pas un programme ici. Donc, quartier libre, je serai pris. Question d'accompagner mes frères musulmans qui vont fêter demain. Une fois de plus, par anticipation, bonne fête de Tabaski. Mesdames et messieurs, 23 minutes nous séparent de la fin de ce temps d'antenne qui nous est dédié. Mais 23 minutes, c'est beaucoup. Nous allons simplement savourer tour à tour des très très belles sonorités musicales. Question de vous souhaiter à vous tous qui venez de fouler le son d'Aminois, la capitale 235 en cette journée, la cordiale bienvenue, que votre séjour ici à la capitale 235 soit agréablement agréable, d'accord ? À toutes nos mamans, vous qui êtes dans les coins et les recoins, femmes battantes, femmes débrouillardes, vous qui êtes à la fois mère et père, une pensée pieuse à vous. Soyez focus et nous implorons le ciel afin qu'il vous bénisse richement, parce que c'est grâce à ce que vous faites que vous nourrissez vos progénitures. Vous les inscrivez à l'école avec, vous leur achetez de quoi s'habiller, tout ça. Vous êtes les braves, que Dieu vous bénisse richement. Nous faisons coucou également à toutes les orphelines et tous les orphelins. Tenez bon, ne lâchez pas prise, surtout continuez pas à travailler, travaillez dur, travaillez intelligemment. Et un jour à l'autre, le ciel vous ouvrira la porte du bonheur. Parce que lui-même, qu'il a fait, qu'il a bien voulu rappeler vos géniteurs auprès de lui, il sait de quoi il a fait ça. Il est souverain dans ses décisions. Mais vous, en tant qu'orphelin, en tant qu'orpheline, tenez toujours bon. Respectez la mémoire de vos parents, de vos géniteurs partis. Travaillez dur, travaillez intelligemment et devenez des grands cadres, de grandes personnalités de demain, d'accord ? Ne lâchez pas prise. Allez, nous repartons de l'autre côté de la baie vitrée. Mais bien avant cela, nous faisons coucou à nous. Profitons de ce temps pour faire coucou à toutes les inconditionnelles et tous les inconditionnels de la radiodiffusion nationale tchadienne à travers les 23 provinces que compte notre belle nation. Vous qui êtes tous les jours câblés, connectés, scotchés sur votre fréquence préférée, la radiodiffusion nationale tchadienne, la voix du peuple au service du peuple, le carrefour des cultures. Recevez nos fraternelles, recevez nos salutations les plus nationales à vous tous, voilà, à travers les 23 provinces. Depuis Fada, nous envoyons de zones positives à notre cher directeur, le chef de la station provinciale de Fada, Monsieur Tao. Idrissou Tao. Bonjour, bonsoir. Le grand bosseur. Depuis Moundou, nous faisons coucou comme ça à notre cher aîné, le philanthrope du monde,
le papa des jumeaux, Mbaye Ndigem Daniel. Bonjour, bonsoir. Allez!

Eh oui, mesdames et messieurs, vous l'aurez compris, c'est comme ça que ça se passe tous les jours de 12h à 15h sur la platine de la radio diffusion nationale tchadienne. La voix du peuple au service du peuple. Nous sommes là, question de mettre la joie dans le cœur attristé. Nous sommes là, question d'accompagner les pas ou bien vous accompagner, vous qui êtes en train de passer des bons moments de pause quelque part. Hein. Voilà, c'est aussi la raison d'être. À vous tous qui êtes en déplacement en ce moment, nous sommes de cœur avec vous. Nous prions le ciel qu'il vous accompagne jusqu'à vos différentes destinations, sachant que la voiture est faite de la main humaine. Voilà, mesdames et messieurs, il est 14h, passé de 46 minutes. Bientôt, nous allons céder le micro à la reine de la maison, la plus belle de la maison, Ashta. C'est celle qui viendra ici pour prendre les rênes de ce joli micro-question, de continuer la suite des programmes de la radiodiffusion nationale tchadienne. Et cette fois-ci, ça va être simplement en Kanembu, Yaku Kalkal. C'est dans 13 petites minutes. Mais en attendant, nous restons toujours en musique et de la belle musique, surtout pour mettre la joie dans le cœur attristé, pour souhaiter également bon appétit à vous tous qui êtes en ce moment à table à travers les différentes provinces du Tchad. Nadi Ndoumanbi Kaldor, mon cher aîné à moi, merci beaucoup pour les vœux. Nous vous souhaitons également bonne fête hein, par anticipation, bon après-midi et beaucoup de choses à vous, à votre famille et à tout votre entourage. Merci. La musique, nous repartons de l'autre côté de la baie vitrée. Et oui, à tous les mélomanes de la capitale, à tous les jeunes branchés, câblés, connectés, à tous les partisans de l'axe CA7, la rue de Joie, la rue Princesse. Demain n'est pas loin, hein. Ça va être bondé là. Le boum boum, c'est là-bas. D'accord? Allez.

0: Chérie.
1: Mesdames et messieurs, à l'écoute des programmes de la radiodiffusion nationale tchadienne, très rapidement, nous revenons sur cet avis des condoléances au nom du délégué de l'éducation nationale du Logone Oriental, au nom de l'ensemble des enseignants du département et en son nom propre. Il présente leurs condoléances les plus sincères à la famille de feu Ngon Asloel Ndia, ancien chef de bureau de l'inspection départementale de l'éducation nationale, du bilinguisme et de la promotion civique de la Niapende, à la famille proche et lointaine, aux amis et aux connaissances du défunt camarade, toute leur solidarité humaine et spirituelle. Que les mots de réconfort et les prières apportent la paix et la cohésion au cœur de la famille endeuillée et vous aide à surmonter cette dure épreuve. Que l'âme du regretté repose en paix. À la signature, l'inspecteur départemental de l'éducation nationale, du bilinguisme et de la promotion civique de la Niapende, Amat Baba Khan.

Mounon, eh bien, c'est donc cette belle mélodie, cette grosse signature musicale signée Dungus de Gospa en featuring avec le grand Daouda, le sentimental. Et dames et messieurs, nous travaillons avec le temps et contre le temps. Il est à présent 14h passées de 56 minutes sur la pendule murale. Tout est bien, qui finit bien. Les bonnes choses ne durent jamais assez à ton coutume de le dire, puisque nous travaillons avec le temps et contre le temps. C'est mathématiquement terminé pour cette tranche d'animation en français baptisée l'antenne midi de ce 26 mai 2026. Mesdames, messieurs, une mention particulière à vous de nous avoir prêté une oreille attentive. Était aux manettes techniques devant les 12 000 boutons de la radio Tchad depuis midi. Il vient donc de céder sa chaise très roulante à sa relève. Lui, c'est Sangwe Koyankreyo. Il vient donc de céder sa chaise à l'homme de l'intelligence artificielle, le grand technicien de l'audiovisuel, Agidi Rigobert, qui vient de s'installer. Et c'est avec lui que l'aventure va continuer. Nos amis de la rédaction, chapeautés par Innocente Virginia Kemba, étaient là à 14h mathématiques. Elle a joué sa partition. À noter également, mesdames et messieurs, la présence de nos vaillants techniciens du centre Métia de Grédia et ses services informatiques. Ils ont assuré respectivement la mise en onde et la maintenance de nos appareils les plus sophistiqués. Merci beaucoup à nos forces de défense et de sécurité postées à la guérite, armées jusqu'aux dents pour la totale sécurité de tout le personnel de l'Office national des médias audiovisuels. Depuis, en direct du studio 3, depuis la salle 26, devant ce joli micro, dames et messieurs, appelez-moi simplement, elle nous dit Matindé Marius, le zombie Flapatia, le premier sorcier du ghetto, le mion des mions, appellation contrôlée. Eh bien, dans un instant, mesdames et messieurs, je vais céder la place à la charmante de la maison, Ashta, qui viendra ici pour la suite des programmes de la radio diffusion nationale tchadienne. Et cette fois-ci, ça serait simplement le programme en Kanembu, Yaku, Kalkal. Quant à moi, si et seulement si nos spiritualités ancestrales ne me retirent pas le souffle de vie, mesdames et messieurs, le rendez-vous est pris le dimanche. Non, samedi d'abord. Hein. Samedi, midi. Ah oui, désormais, chef Mac Alex m'a donné déjà 3 tranches. Hein. Mardi, samedi, dimanche, je vais lui demander un peu d'explication pourquoi il a ajouté une autre tranche là. On se prend le samedi pour une autre aventure des ondes. Mais d'ici là, mesdames et messieurs, ne quittez pas vos positions d'écoute parce que les bonnes choses, ça se passe nulle part ailleurs. C'est toujours à travers la radio diffusion nationale tchadienne, la voix du peuple au service du peuple. Mais, chers amis, n'oubliez pas une chose, deux points à la ligne tiret. Vous êtes votre seul ennemi. Bye bye.

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0: Tchad Connexion 2030 est aujourd'hui l'un des projets les plus ambitieux portés par l'État tchadien pour transformer le pays en profondeur d'ici à l'horizon 2030. Adopté en 2025, ce plan constitue un nouveau plan national de développement PND 2030. Il vise donc une véritable mutation économique et sociale du Tchad avec une ambition claire, faire du pays un acteur dynamique, connecté et compétitif en Afrique. Axé sur plusieurs domaines avec la jeunesse en priorité, Tchad Connexion 2030 se veut un avenir radieux. Cependant, quel rôle doit jouer véritablement cette jeunesse pour mériter sa place? Quelles sont les opportunités de ce programme qui se présente à la jeunesse tchadienne? Tchad Connexion 2030 est-il réellement un levier de développement de la jeunesse tchadienne? Mesdames et messieurs, bienvenue à votre rendez-vous hebdomadaire sur la chaîne nationale. Votre émission Tribune des jeunes qui aborde aujourd'hui le thème Tchad Connexion 2030, un avenir pour la jeunesse. Pour en parler, mesdames, messieurs, je reçois ici au plateau deux invités. Il s'agit à ma droite de monsieur Sopkika Ngabu Service. Il est conseiller de jeunesse et d'animation. Bonjour monsieur.
1: Bonjour.
0: Merci d'être venu encore une fois de plus sur le plateau.
1: Un plaisir à partager.
0: À ma gauche, nous avons un jeune. Il s'agit de monsieur Nan Urmaden Natoy Ala. Il est auxiliaire de vie scolaire. Bonjour.
2: Bonjour.
0: D'accord. Merci d'être venu sur le plateau. Alors, d'entrée de jeu, expliquez-nous simplement ce que c'est que le PND et ses principales ambitions pour le Tchad. Monsieur Sopkika.
1: Merci une fois de plus pour venir parler de la jeunesse. La place de la jeunesse dans le PND Tchad Connexion 2030 est de voir un Tchad connecté à l'ambition et à l'aspiration des jeunes. Les jeunes veulent être connectés à travers le monde et jusqu'aux petits services de base. D'où, il faut comprendre que cette connexion est placée sous l'angle où on ne doit plus voir un jeune de côté. Il doit avoir une inclusion totale dans tous les secteurs possibles afin que les jeunes soient représentés à plusieurs instances de décision nationale.
0: D'accord. On aura compris, je me tourne vers vous, monsieur Natoy Ala, vous qui êtes l'un des jeunes. En quoi est-ce que ce PND favorise concrètement le développement de la jeunesse tchadienne?
2: Bon, la jeunesse, elle joue un rôle central qui est d'abord le moteur de développement. Et sans jeunesse, on ne peut pas vraiment forger le futur ou le demain. Donc le 2030 s'inscrit logiquement dans le développement. Ça laisse des aperçus, des avantages à cette jeunesse de saisir pour innover en fait.
0: Ok. Il existe par le passé pas mal des politiques de développement en faveur de la jeunesse et le développement en général. Dites-nous en quoi est-ce que le PND ou encore Tchad Connexion 2030 se distingue véritablement des autres politiques de développement qui existaient bien avant.
2: Bien, c'est une très belle question. La connexion 2020-30, elle est inscrite, je peux dire, dans l'agenda ou inscrite par cœur par le président de la République. Et c'est déjà quelque chose qui montre une grandeur. Et nous sommes tous jeunes actuellement qui se lancent dans l'innovation, qui essaient de créer quelque chose de personnel, qui se forment. Et ce projet arrive net au moment où beaucoup de jeunes y chôment, qui ne trouvent pas d'emploi, et ça laisse une créativité, en quelque sorte, à cette jeunesse de saisir l'occasion et d'innover de ses propres ailes.
0: D'accord. Monsieur Sopkika, vous êtes conseiller à la jeunesse et à l'animation. Selon vous, est-ce que cette jeunesse-là est véritablement au centre de la connexion 2030?
1: Effectivement, Marius, elle est au centre de la connexion 2030 parce que le programme en lui-même s'inscrit sur la jeunesse. Et qu'est-ce qui se passe? C'est pour répondre au problème, par exemple, de chômage des jeunes. On sait davantage que, par le passé, le système scolaire est fait de terre enceinte qu'il faut aller apprendre, lire, restituer, avoir les notes, avoir le diplôme et, tout naturellement, on s'attend à un emploi dans un bureau. Aujourd'hui, on est en train d'aller vers une tendance où c'est dépassé. Il faudrait passer à une autre action. Il faudrait d'autres programmes intérimaires pour compléter, n'est-ce pas, ce manquement afin que les jeunes puissent s'auto-suffire et pouvoir se prendre en charge et partant leur famille eux-mêmes.
0: Mais quand vous mettez l'accent sur le chômage. Justement, le chômage des jeunes aujourd'hui constitue un problème majeur. En quoi est-ce que le PND ou encore Tchad Connexion 2030 va être une solution adéquate à cette problématique de chômage des jeunes?
1: Le PND peut être une solution, une des solutions, parce qu'il ne peut pas être une solution totale. C'est une
0: D'accord.
1: question de relations humaines.
0: Okay.
1: Et qu'est-ce qui se passe? C'est parce qu'il y a un déphasage entre le marché de l'emploi et la formation acquise que réellement sur le terrain il se passe un problème de chômage. Aujourd'hui, vous allez trouver des jeunes qui sont assis, ils te disent j'ai fini. Tu dis tu as fini quoi? Il dit qu'il a fini à l'université. Est-ce qu'on finit à l'université avec la licence? Il a obtenu une licence, il dit qu'il a fini. Bref, il a appris des choses au sens large et dont il ne peut pas spécifier qu'est-ce qu'il peut faire réellement après cette obtention du papier appelé diplôme. Or, il y a des formations à la carte où, lorsqu'on vous forme au bout de quelques heures, sinon au bout de quelques semaines, vous pouvez avoir une connaissance pointue, axée sur un domaine d'activité qui puisse faire la génération des revenus. Et donc, le PND ici est venu pour dire que nous ne sommes pas tous faits pour être pris en compte à la fonction publique, le secteur privé, certains incubateurs, au-delà, n'est-ce pas, de ce qu'on appelle le coaching simplement, pour n'est-ce pas permettre aux jeunes de pouvoir répondre aux problèmes de chômage et être résorbés par l'emploi.
0: D'accord, nous allons revenir à vous. Monsieur Nan Ourmaden Natoy Ala, vous qui représentez toute la jeunesse ici, vous faites partie des jeunes. Dites-nous, Tchad Connexion 2030 est déjà là. Qu'est-ce que la jeunesse doit faire concrètement pour mériter sa place à travers ce PND?
2: Ce projet est immense parce qu'il y a plus de 200 projets d'entrepreneuriat qui sont lancés dedans. La jeunesse, en fait, elle doit être comme un bouclier, je peux dire un levier même de cette nation. Et cette jeunesse doit se bâtir, se construire, s'éduquer, s'informer et grandir en s'accrochant à ce projet. Moi, je pense que c'est une manière de tendre la main à cette jeunesse qui en a besoin énormément.
0: L'un des problèmes aujourd'hui que nous connaissons tous, c'est l'inadéquation du système scolaire et le marché d'emploi. D'accord ? Est-ce que le PND a pris cette problématique-là en compte ?
2: Il faut se former le plus souvent, même si on a déjà un boulot en main, il faut se former. Et Tchad Connexion 2030, je crois qu'elle s'est basée sur cette optique pour pouvoir créer quelque chose où la jeunesse peut s'accrocher et, comme j'ai dit tout à l'heure, voler de ses propres ailes. Donc ça laisse l'occasion en fait à la jeunesse de prouver de quoi cette jeunesse est capable, de mériter ou de prendre ça et de faire quelque chose de primordial pour avancer dans la vie. Moi je pense que Tchad Connexion 2030, c'est plus grand que la plupart des projets qu'on a vus concernant les jeunes et la jeunesse en fait.
0: D'accord. Monsieur Chopkika, est-ce que la Connexion 2030 a pris réellement l'inadéquation du système d'éducation et le besoin du marché de l'emploi?
1: Je suis tout à fait d'accord que le PND a pris en compte cela parce que il n'y a pas plus tard que le mois passé, le ministère en charge de l'éducation nationale du Tchad, en partenariat avec les partenaires techniques et financiers tels que l'UNICEF, l'OHCR, l'UNICEF et l'UNESCO, et les ministères sectoriels, se sont accordés pour dire que pour répondre à ce problème d'éducation où le mécanisme est très éparse, ils ont mis en place un programme intérimaire de l'éducation au Tchad, le PIED 2, où il ressort qu'il faudrait mettre plus de l'accent sur les écoles de formation technique et professionnelle, ce qui boostera certainement le besoin de marché de l'emploi. D'où les produits qui sortiront de ces écoles-là ne seront pas franchement que les produits des universités, m'excuse ici, mais il faut se le dire, lorsqu'on sort d'une école professionnelle ou d'une école technique ou encore d'une école pointue à un domaine donné, on ne se perd pas. Je fais partie de ce fruit-là. On ne se perd pas lorsqu'on est dans son champ d'action.
0: D'accord. Nous parlons de la jeunesse et Tchad Connexion 2030. Dites-nous, est-ce que ce programme-là tient compte de la jeunesse rurale?
1: Tout à fait. Il a pris en compte la jeunesse rurale parce qu'il fait également des propositions sur le développement de l'industrie agricole, de l'agribusiness. Et on ne peut pas faire, par exemple, de l'agriculture dans les grandes villes, sauf dans les périphériques, sinon dans le milieu rural. À cet effet, il faut accompagner ceux-là qui font l'agriculture à travers les outils numériques, sinon les outils électroniques, issus des grandes villes pour faire cette inclusion afin d'éclore, n'est-ce pas, l'écosystème économique. Donc, il faut se dire que c'est un programme inclusif qui prend en compte tout le monde. Il y a également des activités liées à ceux-là qui vivent en situation d'handicap. Il y a également des activités qui peuvent, n'est-ce pas, être réalisées par des personnes vivant avec handicap et pouvoir se prendre en charge.
0: Mesdames, messieurs, chers amis téléspectateurs, amis de l'émission Tribune des Jeunes, à présent, nous allons faire place à notre expert pour avoir son avis par rapport à ce sujet qui est Tchad Connexion 2030, un avenir pour la jeunesse.
3: D'ici 2030, l'action publique s'articule autour de 5 leviers stratégiques majeurs avec une ambition claire, qui est celle de faire de la jeunesse tchadienne le moteur même de la création de richesses, d'emplois et partant de la croissance économique de notre pays, le Tchad. Je dois le rappeler, le plan national de développement Tchad Connexion 2030 consacre 46% des investissements ou encore des financements mobilisés au titre du secteur privé. C'est une dynamique qui repose essentiellement sur deux instruments structurants, à savoir la mise en place d'un centre de développement des entreprises et la création d'un fonds de garantie dédié au financement des micro, petites et moyennes entreprises. Ces dispositifs permettront aux jeunes d'avoir pleinement accès à l'entrepreneuriat. Alors, comme levier stratégique, je l'ai dit tantôt, nous avons le développement de l'entrepreneuriat des jeunes, nous avons le financement des projets portés par les jeunes, nous avons l'accès au crédit à travers le mécanisme de garantie et également l'inclusion numérique et financière des jeunes. On a aussi la question de l'amélioration de l'environnement des affaires pour les jeunes. C'est pour vous dire que le PND prévoit la mise en œuvre d'un programme national d'appui aux jeunes, incluant la formation entrepreneuriale des jeunes, des dispositifs d'accompagnement et de coaching des jeunes, des services d'appui pour le développement des entreprises. L'objectif, c'est de permettre aux jeunes de créer, de structurer et de développer des entreprises viables. Nous avons dans ce cadre un programme avec la Banque mondiale, c'est un projet. Le processus de recrutement du coordinateur du projet est en cours. C'est un projet de 100 millions de dollars américains avec la Banque mondiale. Et donc nous aurons à moderniser, à digitaliser la justice commerciale. C'est un projet qui concernera un aspect du tribunal du commerce, disons de la justice commerciale, et également le processus désormais du mode alternatif de règlement des litiges qui intéresse beaucoup plus les parties en cas de conflit ou de différend, je vais dire de litige. Et c'est à travers le secteur privé, c'est-à-dire la chambre de commerce, que ce projet est en cours de développement. Pour ce qui concerne aussi l'inclusion numérique et financière des jeunes, il est question de promouvoir les paiements digitaux et numériques. Nous avons tous les garde-fous nécessaires autour du développement de tous ces projets. Je vous rassure, avec ce financement, nous allons y veiller. Nous allons donc veiller à ce que la gestion de ce projet soit faite de manière transparente, avec traçabilité, avec visibilité, pour faire désormais du Tchad, comme je l'ai toujours dit, une destination attrayante pour les investisseurs. Parce que il est de notre mission de rendre attractif l'environnement des affaires. Et la justice commerciale qui reste le baromètre en termes d'attractivité ou d'investissement est au cœur également de ce projet. Donc globalement, c'est pour vous dire que d'ici 2030, le gouvernement entend faire de la jeunesse le moteur en quelque sorte de la création d'emplois, de la création de richesses et partant de la création de la croissance économique de notre pays, le Tchad.
0: Voilà, nous voici de retour ici au plateau après donc l'avis de notre expert, le ministre du Commerce, docteur Mathieu Guibolo-Fanga, par ailleurs vice-président du projet. Il a donc, à travers notre interview, appelé la jeunesse à s'adhérer au projet Tchad Connexion 2030 et plusieurs institutions ont reçu des instructions à mener des actions allant vers ces recommandations. Nous retrouvons nos deux invités. Il s'agit de M. Sopkika Service. Il est donc le conseiller de la jeunesse et d'animation à ma droite. Et à ma gauche, nous avons M. Nan Ourmaden Natoyala, un auxiliaire de vie scolaire. C'est avec eux que nous débattons ce thème qui est donc Tchad Connexion 2030, un avenir pour la jeunesse. M. Natoyala, de manière concrète, comment le PND doit faire en sorte que les jeunes puisse s'auto-s'employer.
2: Dans les projets, c'est déjà défini. La jeunesse est ciblée pour en faire partie. C'est à la jeunesse de s'investir parce qu'ils tendent déjà la main. Donc à ce niveau, je pense que tout est défini. C'est comme l'ADN en fait. Tout est défini, il faut maintenant suivre le processus.
0: Tout est défini, il faut suivre le processus. Est-ce que vous pensez que les jeunes, cette fois-ci, sont engagés? Est-ce qu'il y a de l'engouement dans le milieu jeune pour pouvoir participer activement à ce programme ou bien à la mise en œuvre de ce programme?
2: D'accord, ça se voit clairement déjà parce que le projet, j'ai rappelé tout à l'heure, ça porte plus de 300 ou 200 projets. En fait, en plus, l'appui financier à la base, elle s'élève plus de, bon, approximative à 20 ou à 25 milliards de dollars. Si je ne me trompe pas, c'est tellement immense que ça ouvre en quelque sorte des portes pour moi.
0: Quels sont les principaux obstacles à la réussite de ce programme?
2: En premier lieu, je peux dire qu'il ne faudrait pas que ce projet existe juste de nom, parce qu'il y a des projets où vous faites des verres pleins, vous venez, mais on vous dit que ce n'est pas le cas. Donc, il faudrait que tout soit pris en compte afin que cela soit possible. Je voulais dire, il ne faudrait pas que ça soit du bluff, en fait.
0: OK. Monsieur Soukika Service, c'est un risque de voir le PND ne pas se réaliser en faveur de la jeunesse?
1: Je ne crois pas. Le PND peut se réaliser en faveur de la jeunesse. C'est une question simplement de suivi et d'évaluation à chaque parcours. Prêtez-moi le terme, vous prenez par exemple le projet de société du chef de l'État qui parle des
0: 12 chantiers
1: avec 100 actions. Mm-hmm. Non, mais c'est un document parfait. Lorsqu'on entre dedans et qu'on suit normalement les choses, c'est un document selon moi parfait. Et le PND n'est pas écrit par des hommes de la rue. C'est des personnes qui sont restées réfléchir avec des réalités qui se passent dans le pays où nous avons dit d'ici 20-30, qu'est-ce que la jeunesse peut faire? Surtout, quelle est la relève des hommes de demain? Donc, je ne saurais dire que le PND va échouer avec notre pays. Il n'échouera pas si seulement nous mettons en place un bon mécanisme de suivi et d'évaluation à chaque étape. Ça va réussir.
0: Ça va réussir. Merci pour votre optimisme, monsieur Soukika. Je vais me tourner cette fois-ci vers vous, monsieur Natoué Alla, vous qui représentez toute la jeunesse ici. Vous ne craignez pas que le PND soit un échec en faveur de la jeunesse?
2: Bon, comme il vient de préciser, j'ai entièrement confiance que la connexion Tchad
0: 2030
2: soit une réussite. Et bon vent à eux et bon vent à la jeunesse que nous sommes.
0: D'accord. Avant cela, nous allons faire le tour de la table. Question d'avoir les mots de la fin de nos deux invités. Je commence toujours par ma droite, monsieur Soukika. Quels sont vos mots de la fin en une minute?
1: Que la jeunesse prenne en main son destin. Pour ceux qui ont réussi à avoir un emploi, bon vent. Pour ceux qui n'ont pas encore un emploi stable, il faudrait qu'ils sachent qu'ils auraient de l'emploi lorsqu'ils sont déterminés et ils croient en eux-mêmes. Maintenant, à l'ensemble du gouvernement, je voudrais faire une recommandation. Je voudrais que les départements en charge des fiscalités, de l'entrepreneuriat, de la jeunesse et du système éducatif, surtout ceux en charge des impôts et des commerces, mettent, n'est-ce pas, un peu de l'eau dans leur vin en réduisant les taxes sur le marché.
0: Je retourne vers vous, monsieur Natoué Alla. Quels sont vos mots de la fin?
2: Moi, j'appelle la jeunesse à se former, à travailler, à se bâtir, à ne pas trahir la confiance accordée, que ce soit par les autorités, par des ONG. Il faut montrer qu'on est brave, fort et digne de cette confiance.
0: Mesdames, messieurs, chers amis, c'est ici que prend fin ce numéro de votre émission Tribune des Jeunes qui aborde aujourd'hui la question de Tchad Connexion 2030, un avenir pour la jeunesse. Je rappelle que j'ai reçu sur ce plateau pour vous deux jeunes. Il s'agit à ma droite de monsieur Soukika Ngabou Service. Il est conseiller de la jeunesse et d'animation. Une fois de plus, merci d'être venu.
1: Merci.
0: À ma gauche, nous avons monsieur Nan Ourmaden Natoué Alla. Il est auxiliaire de vie scolaire. Merci également d'être venu.
1: Merci
0: à vous, chers amis. Restez en compagnie des programmes de la Télé-Tchad et le rendez-vous est pris pour un autre numéro de votre émission Tribune des Jeunes, toujours avec le même plaisir. Au revoir.

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Ici N'Djamena, Radio Diffusion Nationale Tchadienne, dans nos yeux, c'est exactement 20h passé d'une minute, ici Antenne Soir du mardi 26 mai 2026 qui démarre avec au programme à 13 exactement 20h30, Tchad Actualité, soit le journal. À 21h10, l'ONAMA ira à la rencontre des organisations paysannes pour vous. Et vous aurez donc le compte rendu au cours d'un magazine qui vous sera diffusé à cette heure-là. À 22h30, vous suivrez un magazine où il sera question de l'intelligence artificielle, le rôle et l'utilité du médecin de famille. Vous sera donc communiqué à 13 exactement 21h50 avec un magazine qui se penchera sur la question. À 22h15, vous suivrez un autre magazine où sera question de la conférence scientifique sur l'élevage. Tchad Actualité, dernière ou dernière information de la soirée, ce sera à 23h pile, tout d'abord en français. Et la version arabe littéraire, quand elle interviendra à 23h30, et quand il sera 24h, nous cédons l'antenne à l'équipe d'antenne minuit de Radio Tchad. Parlant donc d'équipe, retenez qu'au micro, je suis Koumako Ilobodéry, Max Mako, l'ami de tous. Je suis pour cela assisté de Agidi Rigobert aux commandes techniques. Nous n'oublions pas non plus les techniciens du Centre Maîtrise de Crédit, c'est la maintenance et l'informatique qui nous épaule. Kial, lui, c'est chargé au massage du personnel. Voilà, le décor étant planté, notre point de chaîne, c'est exactement 24 minutes. Nous démarrons cette tranche en musique.

20h, passé très exactement, de 13 minutes, saison de la radiodiffusion sur la Tchadien, nous ouvrons à présent la chemise de communiqué. 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L'Alliance évangélique des églises de Pentecôte du Tchad, en abrégé AEPT, organise du 29 au 31 mai 2026 la semaine annuelle de Pentecôte sous le thème « Et l'onction brisera le joug ». Titre tiré donc de Ésaïe 10, 27. Des temps forts de prédication et d'enseignement, de prière et de louange marqueront cette célébration. La puissance de Dieu se manifestera par des signes et des prodiges pour détruire les jougs du péché, des maladies, des malédictions et des oppressions démoniaques. Une grande caravane médicale de consultation générale gratuite accompagnera cette célébration. Le public y est vivement invité. Entrée gratuite. Ouverture, c'est le vendredi 29 mai 2026 à 14h à l'église biblique de la Vie Profonde, rond-point de Chagua. Il est demandé aux pensionnés bancarisés de la Caisse des retraités civils du Tchad, en abrégé CRCT, de bien vouloir passer à la CRCT au niveau du service gestion des livrets pour retirer leur livret de pension. Cette opération de retrait se déroulera comme si après lieu CRCT, service gestion des livrets, bureau situé au rez-de-chaussée, porte 26. La période, c'est du lundi 1er juin 2026 au mardi 16 juin 2026. Jour et horaire, de lundi au vendredi, de 8h à 12h. Les intéressés doivent se munir d'une carte nationale d'identité ou passeport en cours de validité et d'une copie de la fiche du dernier contrôle. Madame Maza Nyare, habitant le quartier Toukradassa dans le 9e arrondissement, déclare la sortie de sa fille, la nommée Adumbaye Mesmine, âgée de 13 ans, sortie de la maison le samedi 16 mai 2026. Depuis ce jour, elle n'est pas de retour. Et Madame Maza Nyare prie pour cela toute personne qui l'aurait vue ou hébergée de la conduire au commissariat le plus proche ou encore d'appeler au 63 72 87 93. Le contact, c'est le 63 72 87 93. Décès. Les grandes familles Timbé, Alphonse et Mao Belédé, François, ont la profonde douleur d'annoncer le décès tragique de leur petite fille, sœur et nièce, la nommée Hawa Timbé, survenue à N'Djamena le 25 mai 2026. Cet avis s'adresse à Timbé Ferdinand, Lemadiel Justine, Mao Belédé, N'Djayom Fatimé, Dima Ngonel Elisabeth, tous à Mundu, Camille, sa maman, Kamisa Hassan Assar, ainsi qu'à toute la famille de Bebalum, Gore, Mburi, Malelolem,
L'inhumation est prévue pour le mercredi 27 mai 2026 au cimetière de Toukra. Le recueillement est au domicile de Ngerabé Timbé, au quartier Abena, en face du marché de Fago, non loin du rond-point Gazelle. L'Éternel a donné, l'Éternel a repris, que son nom soit loué. Le colonel Ngar Okmadji Léon, monsieur Natongar Djide Yaro Boudeno Clément, Mouaou Djingar Ngar Adoum Alexis, Najilem Dja, Naindouba Golmadengar et Madame Doumasem Rachel ont la profonde douleur d'annoncer le décès de leur fils et frère Koularambaï Sylvain. Koularambaï Sylvain est décédé le 23 mai 2026 à l'hôpital général de référence nationale des suites d'un accident de la voie publique. Cette triste nouvelle s'adresse à tous les ressortissants de la sous-préfecture de Guidari résidant à N'Djamena, Ngaro, Manatouma Alaï, Ngar Oudoubé Paulin et au père du défunt Ngar Om Majira Aguidari, Koumgar Djarma Amundu, Ngar Semri, Abdoulaye Assar, le chef de canton de Koro, M. Ndimadengar Bardé, Romadengar Clément et Béodji Raphaël Akoro, au chef de canton de Ngama, M. Jim Sengar Bangon. Le recueillement est au domicile de Natongar Djide, au quartier Ambata, non loin de l'église Chaman. Le corps sera acheminé à Guidari le 27 mai 2026 et l'inhumation aura lieu le 28 mai 2026 à Guidari. Les parents du village sont priés de rester sur place. Paix à l'âme du défunt. Monsieur André Gandala, Bouba Gandala, Dansana Robert, Maître Tchenem Faustin Saban, Goltana Pascal, Ngari Felina, Warkasia Li Irima, Maître Manama Pierre, Daniel Inizima, Abdraman Faustin, Dinamo Honoré, Fidèle Abouina, Vandeyo, Lama, Fachona Dimono, Digimo Gilbert, Granga Galapuma, Docteur Oulona Ezaï, Docteur Vunsuna Thomas, Manangunyu Jérémy, Humboina Mathias, Laina Eloi, Dafokomsu, Boniface et tous les parents de la sous-préfecture de Jodo Gassa, résident N'Djamena, ont la profonde douleur d'annoncer le décès de leur frère Eloi Gandala, survenu ce 25 mai 2026 en N'Djamena des suites de maladie. Cet avis s'adresse à Sa Majesté Djaï Aboina, chef de canton de Tagal, Inimzina Gandala, Dabalambi Gandala, Loma Jai Blagzina, Jai Tokna, Lama Jai Tokna, Bidingu Malina, Galapama Pascal, She Malina, Wajiri Gafogo, Dumundi Apollinaire Tao Avant, Siziduki Alphonse, Livuna Eli, Ibrahim Gelembi, Samdukna Inkama et tous les parents de Jodo Gassa. Cet avis s'adresse aussi à Jopminge Jano, sous-préfet de Dumdum, Dukmulna Loma, Madonna Yves, Boichona André, Maître Choktena Nestor, tous à Kelo, Dafo Kumsu Philippe, Filina Léon Apala, Lamana Yaouna à Mundo, Baissan Julien, Goltana Maurice à Dobali, Loptina Philippe à Bongor, Achille à Boina, Fatsou Bagirmi à Faya, Douma à Boina, Golsi à Boina, Samba Gokena, Apolline à Boina, tous à Gounou Gaya, La Joie à Boina à Berem, Eunice à Laïsem, épouse de M. André Gandala et Limassia Gendi, Abiba à Paris en France, Fokamara
Mahou Fokamamou Casimir à l'Académie militaire du Maroc, à ses oncles maternels de Go Valna, sa belle famille de Bolon. Le recueillement est au domicile de M. André Gandala, au quartier à Bena. La veillée mortuaire est prévue pour le mercredi 27 mai 2026. Le corps sera cheminé au village Djodo-Gassa le jeudi 28 mai 2026. Paix à son âme. Nathaniel Adangazou, Aga Jérémy Adangazou, Mele Gachi, Alfaki Ibrahim, Samcho Philippe, Getna Boukar, Maro Joseph Aningé, Jérémy Gaya, Abel Angaïmon, Docteur Amola Adum Liouna, Kefas Gage, Adum Ngingili, Magola Goumoun, Omar Ponga, Lore Afumbi Makro, Joseph Ayuma, Hélé Josué, David Gogué, Anjen Mangizou, Adjadou et Ouidou, Aloka Andakezou, Emmanuel Ranvan et toute la famille d'Amdou de N'Djamena ont le profond regret d'annoncer le décès de leur frère et fils Ardo Andagazou Eli, survenu à N'Djamena le 24 mai 2026 des suites d'assassinats. Cet avis s'adresse à Semgadi Djoubol, Magus Nagé et Raymond Bogoma, tous à Gelendeng, Abel Massamgué, Abia Nagé au Kanem, Gichi Etienne, Barnabas Docteur, tous à Petit Karoum, Souma Bouba, Tonzo Longa, tous à Kosesei, à ses oncles maternels à Tungun par Djouman, Mandeda Dege Achire Andang, Malkadje John Adi, Koza Mathias à Misere. Aux parents des villages Koyom, Mberien, Koutoun, Kosesei, Kabra, Silia, Kola, Dam et Baili. Ils informent par la même occasion les parents du village. Ils leur demandent donc de rester sur place car le corps sera acheminé au village Mberienne le 27 mai 2026. Le recueillement est à Toukra Dassa, au domicile de son petit frère Nathaniel Andagazou. Paix à son âme. L'OPJ Taïwe Louis Urbain, Djikaïmon Angoptouin et la grande famille Koumakoué ont le regret d'annoncer le décès de leur père, grand-père, le nommé Angoptouin Soumsonkreyo, survenu à Koundou le 24 mai 2026. Cet avis s'adresse à Bello Barsinga, chef de canton Kera, Sembel André à Koumakoué, Wiwa Irène à Koupor, ses oncles maternels de Saïka, ses beaux-parents de Mundu, de Kamgel Madé, de Biramanda et de Meul. Aux parents, voisins et amis de Pala et de Koundou, l'inhumation aura lieu le mercredi 27 mai 2026 au cimetière des Ténans. Le recueillement est au quartier Ridina de Koundoul, précisément au domicile de Taïwe, lui urbain, connu sous le nom de Agoltoun. Les parents du village sont priés de rester sur place car une délégation se rendra au village pour recevoir les condoléances. Au nom du délégué de l'éducation nationale du Logone Oriental, au nom de l'ensemble des enseignants du dit département et en son nom propre, Amat Baba Khan présente ses condoléances les plus sincères à la famille de Feu Ngon Haslaoubel Ndia, ancien chef de bureau de l'inspection départementale de l'éducation nationale du bilinguisme et de la promotion civique de la Niampende, à la famille aux amis et aux connaissances du défunt. Il adresse donc à la famille toute la solidarité du corps de l'éducation, donc une solidarité humaine et spirituelle, et que les mots de réconfort et les prières apportent la paix et la consolation au cœur de la famille endeuillée, et que cela aide la famille à surmonter cette dure épreuve, que l'âme du regretté repose en paix.
Suite au décès de Doc Blam Amaya, survenu le 13 mai 2026 à l'hôpital de Gounougaya, inhumé dans son village natal Zébé, le 16 mai, Monsieur Doc Blam Kada, Boychoun Aaron et toute la famille de Zélbé, N'Djamena remercie de tout cœur tous ceux et celles qui les ont assistés par leur présence physique, les moyens matériels, financiers et spirituels. Votre présence aux côtés de la famille et donc a conforté la famille durant ce moment de douleur, et ces remerciements non limitatifs s'adressent en particulier à la très forte délégation de Bérem, à sa tête le préfet Moussa Dassidi, au chef de village de Sakamou-Goundoul, l'ambassadeur Alamaï Alina, les frères et amis de Bongor Hanhan et Wari, les fidèles de l'FLT de N'Djamena et des villages voisins de Zéblé, maître Pascal Soua et la belle famille de Domon, monsieur Mathieu Kérékou, monsieur Rigobert Luna, la gouverneure de Ildima Abdraman, toute la communauté moussée de N'Djamena et son chef, monsieur Mahamat Garba, que l'âme de Doc Blam Amaya repose en paix.

0: 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Pour la présentation du Tchad Actualité sur le journal Ahmad Maki, bonsoir.
1: Bonsoir Komakoy, bonsoir à tous et bienvenue dans ce journal. Le directeur général de la Coton Tchad, Société Nouvelle, Brahim Maloum, a fait un point de presse ce matin. Un point de presse au cours duquel il a annoncé les résultats de la campagne agricole 2025-2026 et les perspectives pour l'année 2026-2027. Pour lui, les résultats sont encourageants et exhorte les producteurs de la filière coton à plus de rendements à la prochaine campagne. Suivez un extrait proposé par Hajar Haroun-Cheikh.
2: Pour la campagne 2025-26, nous avons eu une production en hausse de 34% par rapport à celle de l'année dernière. Donc, nous finissons cette campagne avec satisfaction grâce au travail acharné de nos agriculteurs et à l'encadrement rigoureux de nos équipes de coton Tchad. Nous avons réalisé une production de 75 300 tonnes de coton graines. Ce résultat pourrait être largement plus élevé n'eût été les retards de pluie au moment de sémis. Fort de résultats bien encourageants de la campagne précédente, nous enregistrons pour l'année 2025-2026 ce que nous projetons, c'est une augmentation de cette production de l'ordre de 65 à 70% d'augmentation par rapport à cette année. Nous avons mobilisé l'ensemble des moyens pour accompagner le retour massif des paysans à la culture cotonnière sur la base des données collectées de l'ensemble de 9 zones usines. Donc, on a collecté au jour d'aujourd'hui environ 245 à 250 000 hectares que les paysans sont engagés à emblaver pour la saison prochaine. Pratiquement, on double la production de cette année. La campagne prochaine commence sous de bien meilleurs auspices.
1: À l'instant, Ibrahim Maloum, le directeur général de la Coton Tchad, Société Nouvelle. Hajj 2026, des milliers de pèlerins se sont rassemblés aujourd'hui autour du mont Arafat. Il s'agit de l'étape cruciale du pèlerinage. Mahamat Ibrahim Abakar, envoyé spécial de l'UNAMA.
3: Dès les premières heures de ce mardi 26 mai 2026, des hommes, femmes, jeunes et personnes du troisième âge se sont rassemblés aux alentours du mont Arafat. Parmi les fidèles, plus de 7000 pèlerins tchadiens vivent ce moment unique dans la vie des musulmans. Le stationnement au mont Arafat, marquant le 9e jour du mois de Zulhudja 1447,

0: la méditation se poursuit jusqu'au coucher du soleil, avant le départ des pèlerins vers Mousdalifa pour accomplir la suite du rite du pèlerinage. Mohamed Brahim Abakar pour la Radio Tchad.
1: Voilà, après le stationnement au mont Arafat, la communauté musulmane célèbre demain l'Aïd al-Adha. À quelques heures de la fête, notre reporter Galami Assil a sillonné quelques marchés à bétail de la capitale pour constater les prix des têtes de bétail cette année. Suivez son reportage.
2: Au marché à bétail de Diguel, l'un des plus fréquentés de N'Djamena, les allées sont bondées. Des dizaines de moutons de différentes tailles et races sont exposés sous les regards attentifs des clients. Certains inspectent minutieusement les bêtes, discutent les prix, tandis que d'autres hésitent encore face à la hausse des tarifs. Selon un vendeur de moutons, les prix ont connu une augmentation cette année. Le coût du transport a augmenté, l'alimentation des animaux aussi. Cela impacte directement les prix, explique-t-il. Même constat au point de vente improvisé où plusieurs éleveurs venus des provinces ont installé leurs bêtes à ciel ouvert. Un autre commerçant affirme que malgré les prix élevés, les clients commencent à affluer. Beaucoup viennent d'abord repérer. Les achats sérieux se feront dans les derniers jours avant la fête. Nous espérons vendre tout notre stock, dit-il avec optimisme. Du côté des acheteurs, l'inquiétude est palpable. Des clients rencontrés sur place expriment leur désarroi.
3: Par rapport au prix, là, c'est très différent. L'année passée, là, c'est 45 000, on peut trouver gros moutons, on peut égorger. Mais cette année-là, c'est très cher. Les moutons que l'année passée on avait acheté à 45 000, cette année là les moutons deviennent à 90 000, à 100 000. Certains là ça dépasse à 100 000 aussi.
4: Vraiment, le prix de cette année est très différent de l'année passée. Le mouton est devenu très cher cette année là. Tu ne peux pas trouver un mouton à 50 000. C'est pas facile de trouver un mouton à 50 000.
2: Dans un autre point de vente de bétail de la capitale, les négociations vont bon train entre vendeurs et clients. Certains moutons particulièrement imposants attirent les regards, mais reste accessible surtout aux ménages les plus aisés. Pour plusieurs vendeurs, cette période représente un moment crucial pour l'année. Pour certains éleveurs venus des provinces, ils espèrent rentabiliser plusieurs mois de travail. Nous parcourons de longues distances pour venir jusqu'en N'Djamena. Si les ventes sont bonnes, cela permettra de soutenir nos familles et de préparer la prochaine saison, explique-t-il. Malgré les défis économiques, l'esprit de la tabaski demeure intact en N'Djamena. Entre tradition religieuse, solidarité familiale et effervescence commerciale, les marchés à bétail continuent d'incarner cette période particulière où chacun s'efforce, selon ses moyens, de perpétuer un rite profondément ancré dans les habitudes. À l'approche de la fête, les prochains jours seront décisifs pour les vendeurs comme pour les acheteurs dans l'espoir de trouver le juste équilibre entre foi, tradition et pouvoir d'achat.
1: Quelle attitude les fidèles musulmans doivent-ils adopter pour le sacrifice? Question de notre reporter Oumar Moussa adressée au président du Conseil national des affaires islamiques, Cheikh Abdeldaïm Abdallah Ousmane. Suivez ses explications.
5: Ce sacrifice est ordonné à tous les musulmans, même si c'est un enfant qui a les moyens. Son tuteur va acheter un mouton pour faire le sacrifice à ces petits-là. Et ce sacrifice, comme Dieu dit, quand vous faites de bons actes, il faut sortir les bonnes choses. Il ne faut pas dire seulement qu'on égorge les moutons. Les moutons est préféré. Deuxième rang, c'est le bœuf. Troisième rang, c'est les chameaux. Quand on a ça, le jour de la fête, après la prière, si on égorge avant la prière, c'est des viandes qu'on mange. Ce n'est pas le sacrifice. On ne considère pas comme un sacrifice ou tchaïen. Mais c'est après la prière, si notre imam qui a guidé les prières a les moyens, il va prendre ses moutons ou ses ovées ou son chameau devant les croyants. Après la prière, il prend son couteau pour égorger et les croyants, dès qu'ils rentrent chez eux, ils vont égorger. Bon, dès qu'on égorge, on va partager ça aux pauvres et quelques moitiés, on va les manger. Le sacrifice, ça s'est fait le premier jour. Si vous n'avez pas les moyens, vous pouvez égorger le deuxième jour jusqu'au troisième jour avant le coucher du soleil, même si c'est à 17 heures. Mais on n'égorge pas la nuit. Et si vous dites que je vais égorger ça le matin avant de partir, je mange le marara et toutes ces choses-là, et après, non. Ça, c'est des viandes, comme j'ai dit. Il faut égorger après la prière. Et vous n'êtes pas obligé aussi d'acheter un mouton de 200 000, 150 000. Non. Comme j'ai dit, pour les moutons, une année, l'âge des moutons, une année,

0: L'âge de B, 3 années, et l'âge de chameau, c'est 5 ans. Parce que ce qui est préférable, c'est d'égorger les moutons pour le sacrifice de Dahir.
1: Voilà, à l'occasion de la fête de l'Aïd al-Adha, le ministre de la fonction publique porte à la connaissance des travailleuses et travailleurs des secteurs publics et privés que la journée du mercredi 27 mai 2026 est déclarée fériée et chômée sur l'ensemble du territoire national. Par ailleurs, le ministre tient à informer les travailleuses et travailleurs que la journée du jeudi 28 mai est ouvrable. Un forum interprovincial d'échange, de dialogue et de plaidoyer pour la cohésion sociale et la prévention des conflits se tient depuis hier à Doba, chef lieu de la province du Logon oriental. Les détails avec Boussoukigué Fernand.
2: Ce projet se donne pour vision de contribuer à la consolidation de la paix et de la cohabitation pacifique par le dialogue entre les communautés, la prévention et la résolution de conflits dans le sud du Tchad. Le directeur pays de l'ONG, Kojinta Daounoji Apollinaire, a indiqué que depuis 2014, le projet intervient au sud du Tchad dans le cadre de la cohabitation pacifique et du bon vivre ensemble entre les communautés locales. Le délégué général du gouvernement auprès de la province de Logon oriental, Tokedadi, a souligné que le forum intervient dans un contexte où les communautés font face à de multiples défis liés à la cohésion sociale et au bon vivre ensemble. Au cours de ces assises, les participants vont se pencher sur plusieurs thèmes, notamment l'état des lieux des mécanismes existants de résolution de conflits, les travaux de réflexion sur les stratégies de pérennisation des actions de comité, de prévention et gestion de conflits, les enjeux et défis de la participation des femmes dans les mécanismes de gestion des ressources naturelles et des conflits.
1: À Amtiman, dans le Salamat, plusieurs jeunes suivent chaque année des formations en entrepreneuriat grâce aux structures étatiques et ONG nationales. Mais une fois les attestations remises, beaucoup peinent à transformer ces acquis. Reportage de Djimadoum Mita.
3: Dans une salle de formation d'Amtiman, l'espoir se lit sur les visages. Attestation en main, ces jeunes rêvent d'autonomie financière et d'un avenir meilleur après plusieurs semaines d'apprentissage. Mais sur le terrain, la réalité est tout autre. Manque de financement, absence d'accompagnement, difficulté d'accès aux matériels ou locaux. Plusieurs bénéficiaires disent se sentir abandonnés après les formations.
4: J'ai participé à beaucoup de formations, mais la formation, on vous donne les attestations, mais les accompagnements, il n'y a rien.
5: Moi qui suis là, j'ai beaucoup assisté à des formations, il n'y a pas de changement. Ce que j'ai vu là, il n'y a pas de changement.
6: Ces trois dernières années, avec ONAP qui forme les jeunes, mais il manque le suivi aussi. Vous formez quelqu'un dans un domaine quelconque, sans toutefois le suivre jusqu'à aller au bout. Comment la personne va réussir? Comment la formation va être bénéfique?
3: Face à cette situation, les responsables des structures de formation reconnaissent les difficultés, mais évoquent également le manque de ressources et l'insuffisance des financements destinés à l'insertion professionnelle des jeunes. Ahmed Djibrin Abba est le chef d'agence provinciale de l'ONAPE du Salamat.
7: On s'est dit qu'effectivement, si nous partons avec nos produits pour demander à ce que les entreprises les prennent, juste pour qu'ils aient un peu un contrat, ces entreprises la ferment les portes. On nous dit que non, ceux-là ne sont pas encore expérimentés. Nous voulons qu'ils soient expérimentés pour les déployer automatiquement. Maintenant, comme il n'y a pas une école d'expérience, qu'est-ce qu'on s'est dit? Ce n'est pas le travail qui manque, mais c'est le moyen de payer qui manque. Maintenant, on va vous donner une main-d'œuvre gratuitement. Prenez 5-6 ou déploie. Mettez un tuteur pour les former. On doit aussi leur donner une attestation qui matérialise leur séjour afin qu'ils soient compétitifs sur le marché de l'emploi et résoudre petit peu le problème de l'expérience.
3: Dans une province où le chômage des jeunes reste préoccupant, beaucoup appellent aujourd'hui à des mécanismes concrets d'accompagnement après les formations. Microcrédit, suivi technique, accès facile au financement. À Amtiman, malgré les obstacles, ces jeunes gardent l'espoir de transformer un jour leurs compétences en véritable opportunité de vie. Djimad Mita, Amtiman pour la Radio Tchad.
1: Parlons sport à présent. À quelques heures du départ de la sélection nationale U18 pour les éliminatoires de la zone 4 du championnat d'Afrique des Nations de basketball prévu à Malabo en Guinée équatoriale, la Fédération tchadienne de basketball a organisé une conférence de presse. Objectif, faire le point sur les préparatifs de l'équipe pour cette compétition sous-régionale, les attentes autour de la compétition. Le vice-président de la dite fédération, Daniel Gagnon, a insisté sur cette participation qui, selon lui, constitue une étape importante dans la reconstruction du basketball tchadien. Au cours donc de cette conférence, les maillots officiels et équipements ont été également pris de santé. Les enjeux économiques de la nouvelle tarification des droits de place dans les marchés Tindjamena, c'est l'objet de la chronique économie de ce mardi, signé Vorbe Passeri.
8: Depuis quelques jours, la municipalité de N'Djamena a mis en place une nouvelle tarification des droits de place dans plusieurs marchés de la ville. Cette réforme vise à moderniser la gestion des espaces marchands, augmenter les recettes locales et améliorer l'assainissement des marchés. Concrètement, certains postes de paiement ont été réajustés. Les emplacements les plus centraux voient une hausse tarifaire, tandis que ces réductions sont proposées pour les commerçants installés dans les zones périphériques. De marché. Que signifie cette nouvelle tarification pour vous, commerçants et consommateurs? D'abord, pour les commerçants formels qui disposent d'un titre de place, la hausse des tarifs veut réduire légèrement les marges, surtout pour les produits à faible valeur ajoutée comme certains produits alimentaires frais. À court terme, certains revendeurs pourraient répercuter tout ou partie de cette hausse sur les prix de vente, ce qui va entraîner une légère inflation locale sur certains produits de première nécessité. Ensuite, pour les vendeurs informels et les petits artisans, les réductions prévues peuvent constituer une opportunité pour se formaliser, obtenir une meilleure protection et accéder à des services sociaux, à savoir la collecte des déchets et la sécurité. Mais la mise en œuvre est assez difficile pour deux raisons. Si la tarification reste lourde ou si l'application des réductions n'est pas transparente, beaucoup de commerçants resteront sur les emplacements informels. Pour la municipalité, l'augmentation des recettes peut permettre des investissements utiles, réhabilitation des allées, éclairage, installation de points d'eau et une collecte de déchets plus régulière. Ces améliorations peuvent entraîner également l'attractivité des marchés, la sécurité sanitaire et pourraient à moyen terme compenser la hausse initiale des coûts pour les commerçants. En clair, la nouvelle tarification des droits de place en cours peut être une étape positive pour moderniser le marché de la capitale à condition que son application soit transparente, inclusive et accompagnée d'investissements concrets. Commerçants et autorités doivent dialoguer pour que la réforme bénéficie à tous, à la fois à la trésorerie municipale et au pouvoir d'achat des ménages déjà durement frappés par la cherté de vie. Vivement à mardi prochain.
1: Il est 22h passé des 46 minutes ici au studio 3D Radio Tchad. Voilà, c'est avec cette chronique économique qui s'achève ce journal réalisé par Galami Asil. Collaboration technique Rigobert Guidi. À la présentation, je suis Amat Maki. Merci à vous de l'avoir suivi. Bonne suite des programmes sur Radio Tchad.

20h passées très exactement de 49 minutes sur les ondes de la radio diffusion nationale tchadienne. Eh bien, après Tchad Actualité, soit le journal présenté par Ahmad Maki et cette parenthèse musicale, nous ouvrons la chemise communiquée pour la suite. Remerciements, c'est avec un cœur rempli de gratitude et d'émotion que les familles paternelles et maternelles de Suzanne Boukar adressent leurs sincères remerciements et leur profonde gratitude à toutes les personnes, communautés et institutions qui leur ont témoigné soutien, compassion, solidarité et prière durant cette douloureuse épreuve. Durant donc cette douloureuse épreuve du rappel à Dieu de leurs chers disparus, votre soutien conditionnel, votre compassion, vos prières, votre solidarité ont été pour la famille une source inépuisable de réconfort et de force. Chaque geste, chaque mot, chaque présence a allégé la peine de la famille et réconforté sa foi. Et pour cela, elle tient à exprimer sa profonde reconnaissance à toutes les personnes, toutes les communautés chrétiennes en particulier, les curés et les vicaires des paroisses Saint-Paul de Kabbalah et Sainte-Espérance et Saint-Bernard de Walia, de la paroisse cathédrale, Sainte-Famille de Laye et l'ensemble des prêtres et religieux et religieuses, les ministres liturgiques du diocèse de Laye, les légionnaires de Marie, de l'archidiocèse de N'Djamena et du diocèse de Laye, les fidèles des paroisses Saint-Bernard de Walia, Saint-Paul de Kabbalah, Saint-Daniel Komboni, Saint-Maximilien de la cathédrale Sainte-Famille de Laye, les fidèles la CEB Saint-Quisito et les autres CEB de la paroisse Saint-Bernard de Walia à Djaraï, les chorales des paroisses Sainte-Famille de Laye, Saint-Bernard et Saint-Paul de N'Djamena, le chœur Ngao Brandi, le Rajat et l'UCCT. Les remerciements vont également aux collègues de ses enfants, les beaux-parents, les voisins de N'Djamena et de Laye, ainsi qu'aux grandes familles de Doba, du Nigeria, de la France, du Sénégal, du Canada, d'Okura, du canton Gabringolo et des villages Hamakara, Meni et Bouyou. Que Dieu, dans sa miséricorde infinie, vous bénisse, puisse-t-il vous le rendre au centuple l'amour, la fraternité et la générosité que vous avez témoigné à la famille. 20h passées de 52 minutes, mesdames et messieurs, retenez que c'est Tchad Actualité, c'est bien plutôt antenne soir du mardi 26 mai 2026 qui se poursuit et qui prévoit très exactement à 21h10 un magazine, du moins ce qui vous fera découvrir les différentes organisations paysannes du Tchad. Voilà, 20h passées de 53 minutes, comme je vous le disais, c'est en musique, donc nous évoluerons tout doucement vers l'émission annoncée. Restez des nôtres.

0: Bonjour, chers fidèles auditeurs et auditrices de la radiodiffusion nationale tchadienne. Je reçois aujourd'hui à la station provinciale de l'Onama Amdjaras, M. Bahawazu Benjafa Kleopas, chef de service formation, vulgarisation et appui conseil de l'antenne de la zone de développement du Nord-Ouest de l'Agence nationale d'appui au développement rural ANADER. Bonjour, monsieur.
1: Bonjour.
0: Chers auditeurs et auditrices, avec mon invité, M. Bahawazu Benjafa Kleopas, nous allons parler des organisations paysannes ou organisations des producteurs agricoles, comment créer une organisation paysanne ou encore comment faire pour monter un projet agricole. Alors, M. Kleopas, c'est quoi une organisation paysanne ou une organisation de producteurs?
2: L'organisation de producteurs est constituée à l'initiative d'un ensemble d'agriculteurs assurant une même production et qui se regroupent dans un objectif de mutualiser leurs moyens afin de rééquilibrer les relations commerciales qu'ils entretiennent avec les acteurs économiques de l'aval de leur filière.
0: Quelles sont les formes d'organisation de producteurs?
2: Pour être reconnue, une OP doit justifier d'une activité économique suffisante et être capable d'exercer effectivement les activités qui lui sont confiées par ses membres. Ainsi, pour chaque secteur, les pouvoirs publics ont fixé des seuils de reconnaissance basés sur le nombre de producteurs ou encore sur la valeur de la production commercialisée que l'OP doit obligatoirement atteindre pour être reconnue. Plusieurs formes juridiques d'organisation peuvent demander leur reconnaissance en tant qu'une OP, une société coopérative agricole, une union coopérative agricole, une société d'intérêt collectif agricole, une association et une société commerciale ou un groupement d'intérêt économique. Ce sont là les formes juridiques d'organisation qui peuvent demander leur reconnaissance.
0: D'accord. Monsieur le chef de service formation et vulgarisation, quelles sont les catégories des organisations paysannes alors?
2: Il existe deux catégories d'OP, c'est-à-dire organisations paysannes ou organisations de producteurs. Les OP dites avec transfert de propriété ou OP commerciales qui vendent en tant que propriétaire la production de ses adhérents, laquelle a fait l'objet d'un transfert de propriété à son bénéfice. En exemple, nous pouvons citer le groupement et association. En deuxième, nous avons les OP dites sans transfert de propriété ou OP non commerciales qui organisent la mise en marché des producteurs, des adhérents auprès des acheteurs ou qui agissent comme mandataires pour la commercialisation des productions de leurs adhérents pour tout ou partie de leur production. Voilà les deux catégories d'OP que nous pouvons énumérer.
0: Quels sont les différents types d'organisations paysannes?
2: Il y en a quelques-unes que nous pouvons citer. Nous avons le groupement agricole que vous connaissez tous. Nous avons l'union de groupements qui existe dans nos zones. Nous avons aussi l'association agricole. Nous avons la coopérative agricole, malheureusement qui n'existe pas encore dans notre zone. Et nous pouvons aller plus loin à la fédération ou la fêtière, jusqu'à plus loin à l'ONG nationale ou internationale.
0: D'accord, monsieur Bahawazu, vous avez répété trois termes, un groupement agricole, une association agricole et une coopérative agricole. C'est quoi un groupement agricole?
2: Voilà, merci. Un groupement est une action de réunir en un groupe de choses ou des personnes plus ou moins structurées ayant même intérêt, même aspiration ou encore même idéologie. Un groupement foncier agricole est une société civile particulièrement au secteur agricole, exploitant des terres. Il permet aux investisseurs de bénéficier d'un traitement fiscal et successorial favorable. C'est l'ensemble des exploitations agricoles en commun des agriculteurs.
0: C'est quoi maintenant une association agricole?
2: Une association agricole est une convention par laquelle deux ou plusieurs personnes mettent en commun d'une façon permanente leurs connaissances ou leurs activités dans un but autre que de partager des bénéfices. Les associations agricoles sont des associations syndicales libres ou autorisées constituées entre prioritaires des terrains ou vocation agricole, pastorale ou forestière pour réaliser les opérations mentionnées.
0: D'accord. Maintenant, on peut aller aux coopératives agricoles. C'est quoi une coopérative agricole?
2: Une coopérative est définie comme une association autonome de personnes volontaires réunies pour satisfaire leurs aspirations et besoins économiques, sociaux et culturels communs au moyen d'une entreprise dont la priorité est collective ou le pouvoir est exercé démocratiquement. Une coopérative agricole est une entreprise qui est créée et gouvernée par des agriculteurs. Ils en sont les propriétaires, mais aussi les fournisseurs en produits agricoles, animaux ou végétaux, collectés et transformés par leur coopérative, souvent jusqu'aux produits de consommation.
0: Alors, quels sont les rôles d'une coopérative agricole?
2: Les coopératives agricoles aident à construire une communauté durable dans les zones rurales. Elle accompagne les exploitations agricoles en fonction de leurs filières pour répondre à des besoins techniques mais aussi commerciaux. Elle apporte une vision du marché avec pour but d'offrir à ses adhérents des perspectives. En exemple, nous pouvons dire que les coopératives de production agricole peuvent entrer sur un marché plus gros pour vendre leurs produits et acheter des intrants à des prix inférieurs.
0: Alors, monsieur Kilopas, comment s'organise un groupement ou une coopérative agricole?
2: Nous le savons tous, un projet d'entreprise coopérative est par nature un projet collectif. Elle s'organise autour d'un groupe de personnes physiques ou morales pour répondre à un besoin commun. Chacun participe à l'égalité, à la décision et la richesse créée et partagée entre le membre et la coopérative. Une démarche écrite et timbrée adressée à la direction du développement social. Et il faut aussi fournir deux exemplaires du statut et règlement intérieur. Il faut ensuite fournir deux exemplaires des procès-verbaux de l'Assemblée générale constitutive, la liste des membres du bureau avec leur nom, profession, nationalité, âge et adresse sont aussi recommandés pour la création d'une organisation paysanne ou des producteurs.
0: Ça serait adressé à qui?
2: Adressé à une administration sociale.
0: D'accord.
2: Et nous pouvons citer un exemple, il y a l'ANADER, il y a la mairie,
0: oui.
2: En fonction des besoins.
0: D'accord. Alors, monsieur le chef de service formation et vulgarisation de l'ANADER, monsieur Banawazu Benjava Kilopas, quels sont maintenant les textes de base d'une organisation paysanne?
2: C'est général à toute organisation.
0: Oui.
2: Et les textes de base d'une organisation, nous pouvons parler des procès-verbaux, des assemblées.
0: Oui.
2: Nous allons aussi citer les statuts et règlements intérieurs comme nous l'avons dit tout de suite.
0: Oui.
2: Et il faut aussi une enquête de moralité qui est délivrée par les autorités judiciaires, la police, la gendarmerie et autres. Il faut une autorisation de fonctionner après tous ces papiers qui sera délivrée par le sous-préfet, le préfet, le gouverneur et même les ministres.
0: Oui.
2: Il faut ensuite une attestation de reconnaissance qui sera délivrée aussi par les mêmes autorités que je viens de citer.
0: Oui, oui, d'accord. Quels sont maintenant les organes d'une organisation paysanne?
2: Voilà, c'est la même chose comme toute organisation société. Nous pouvons citer, entre autres, le conseil d'administration et un comité de gestion. Il y a l'assemblée générale et l'organe de révision aussi. Ça sont là les organes d'une coopérative agricole ou d'une organisation quelconque paysanne.
0: D'accord. Quelle est la différence entre une association et une coopérative?
2: Contrairement à la coopérative, une association ne dispose pas de la possibilité de se partager les bénéfices générés. Ceci s'explique par le fait qu'une association ne doit pas avoir un but lucratif et ne dispose pas d'un capital social.
0: D'accord.
2: Voilà un peu la différence.
0: Alors, quels sont maintenant les avantages d'une coopérative?
2: Voilà, les avantages ici, nous pouvons parler de la coopérative. Elle favorise la créativité, elle aide au développement de l'estime de soi. Elle favorise aussi la découverte de nouvelles stratégies cognitives. Elle favorise le développement des valeurs sociales et des coopératives. Les coopératives favorisent aussi, n'est-ce pas, les frais réduits, la transparence de coûts et frais sont les caractéristiques majeures de notre politique d'investissement. L'égalité de traitement. Tous les sociétaires reçoivent le même service et la même attention, peu importe le montant de leur dépôt.
0: D'accord. Alors, quelle est la mission d'une coopérative?
2: La finalité d'une coopérative agricole est de se mettre de génération en génération d'agriculteurs détenus solidairement par des agriculteurs. Les coopératives agricoles ne peuvent ni être vendu, ni faire l'objet d'une prise de capital extérieure majoritaire. C'est un idéal très important.
0: D'accord. Maintenant, monsieur le chef de service, formation et vulgarisation, quel est l'objectif d'une coopérative?
2: L'objectif d'une coopérative est de satisfaire certains besoins socio-économiques communs de ses membres, comme usagers. Ils se procurent des biens et services ou ils trouvent un emploi. À titre de membre, ils participent aussi collectivement à la propriété, au pouvoir et aux résultats. Voilà l'objectif d'une coopérative.
0: D'accord. Il existe combien des organisations paysannes dans la province de l'Enedi-Est?
2: Dans la province de l'Enedi-Est, nous avons 218 organisations paysannes réparties comme suit. Et nous avons le groupement féminin qui sont chiffrés à 91. Nous avons 98 groupements mixtes, c'est-à-dire le groupement qui sont composés des hommes et des femmes.
0: Oui.
2: Et nous avons 29 associations, malheureusement zéro coopérative.
0: Pourquoi?
2: C'est parce qu'il n'y a pas encore l'initiative. Là, j'interpelle aux producteurs et aux techniciens de s'y mettre.
0: Alors, monsieur Banawazu Benjava Kilopas, qui peut diriger une coopérative?
2: comme toute autre organisation, les dirigeants d'une coopérative sont d'abord le président, accompagné de son vice. Nous avons le secrétaire, le trésorier, le directeur général ou appelé encore le gérant. Obligatoirement, le président et son vice sont des administrateurs de la coopérative.
0: Comment faire pour monter un projet agricole?
2: Il est conseillé toujours de commencer toute nouvelle activité d'agriculture sur une petite superficie et d'agrandir progressivement son exploitation au fur et à mesure qu'on acquiert la maîtrise des techniques agricoles. Cela permet de contrôler le coût d'investissement initiaux et de limiter les risques d'échec. 4 étapes à suivre pour démarrer son premier projet agricole. En premier, nous avons d'abord la formation. C'est un passage inévitable. Lorsque l'on se lance dans un projet agricole, on sollicite beaucoup plus les expertises auprès des techniciens afin de mieux outiller en la matière. En deuxième, nous avons le choix du type de culture. Il faut choisir de quel type de culture à pratiquer. C'est très, très important. En troisième, il faut rechercher et acquérir le terrain pour l'exploitation agricole. Et en dernier, nous recherchons enfin le financement, dont le financement nécessaire pour procéder à son installation. Avoir au minimum 50% du capital de démarrage ou encore appelé fonds de roulement.
0: D'accord. Nous tendons vers la fin de notre émission. Avez-vous un dernier mot?
2: Merci. Vous le savez tous, le chef de l'État a mis l'agriculture au centre de ses préoccupations politiques, affirmant, je cite, « Je m'engagerai à développer des filières durables du champ à l'estomac afin de garantir notre souveraineté alimentaire. » Fin de citation. Nous lançons vraiment un appel à nos producteurs de valoriser leurs OP, leurs groupements, associations qui existent déjà, les valoriser à travers des activités agricoles. Et nous voulons aussi faire appel à nos producteurs de s'approprier auprès de nos techniciens afin d'éventuelles créations de coopératives agricoles. Voilà quelques mots que je voudrais lancer à travers votre micro à nos producteurs.
0: D'accord. Chers auditeurs et auditrices de la Radiodiffusion Nationale Tchadienne, nous voilà arrivés au terme de notre émission consacrée aujourd'hui à l'Agence Nationale d'Appui au Développement Rural, ANADER. Je vous rappelle qu'avec mon invité, M. Bahawazou Benja Fakiliopas, nous avons parlé des organisations paysannes ou organisations des producteurs agricoles. Comment créer une organisation paysanne, comment faire pour monter un projet agricole, etc. Merci M. Bahawazou Benja Fakiliopas d'avoir accepté de répondre à nos questions.
2: C'est à moi de vous remercier.
0: Merci à vous chers auditeurs et auditrices d'avoir suivi à la présentation. Appelez-moi Adam Nassour Ouigé. La technique a été l'affaire de l'ingénieur Hissène Angaré. Très belle suite des programmes de la Radio Division Nationale Tchadienne. À bientôt.

0: mesdemoiselles, messieurs, et voici l'international Chalal et Maître Gazonga depuis Abidjan. Les amis, est-ce qu'on peut y aller?
1: Ah, ouais, ouais, ouais, ouais, ouais.
2: Ok, d'accord, d'accord.
1: Ah oui, bien sûr.

Bonjour à toutes et à tous. Bienvenue dans cette émission qui fait part belle à l'intelligence artificielle aujourd'hui, qui est devenue un sujet passionnant et d'actualité. L'intelligence artificielle dans l'industrie musicale et dans le monde professionnel. L'intelligence artificielle transforme avec rapidité et profondeur notre façon de travailler, de créer et d'interagir. Dans l'industrie musicale, elle révolutionne la manière dont les artistes composent, produisent et diffusent leur musique. Des algorithmes capables de composer des mélodies aux outils de recommandation qui personnaliseront notre expérience d'écoute, l'IA façonne un nouveau paysage sonore. Mais son influence ne s'arrête pas là. Dans le monde professionnel, l'IA modifie les pratiques de nombreux secteurs, de la finance aux ressources humaines, en passant par le marketing et la logistique. Elle offre des opportunités, mais soulève également des questions éthiques et pratiques qui méritent d'être débattues. Pour nous accompagner dans cette exploration passionnante, nous avons le plaisir d'accueillir l'expert en IA, formateur, conférencier en IA générative, Memtinger Dimtadou. Par ailleurs, DG de Cabexia, cabinet d'expertise en intelligence artificielle, avec une expérience approfondie dans l'application de l'IA dans divers domaines, nous aidera à comprendre les enjeux, les défis et les perspectives que cette technologie offre à la fois dans la musique et dans le milieu professionnel. Au cours de notre émission, nous abordons

0: Bienvenue sur ce plateau. Vous allez bien?
1: Merci, très bien. Je suis très reconnaissant d'être ce matin-ci.
0: Merci.
1: Pour vous parler sur l'IA, qui est un thème très passionnant.
0: C'est ça. D'accord. Dites-nous, c'est quoi l'IA?
1: L'IA, c'est donc l'ensemble des machines, des ordinateurs qui simulent donc l'intelligence humaine dans le raisonnement, dans les résolutions de problèmes et dans divers domaines. Donc, pratiquement une simulation de ce que l'homme peut faire en question, mais basée sur des algorithmes qui travaillent et fonctionnent comme le cerveau humain, pratiquement.
0: D'accord. Et quand on parle d'algorithme pour quelqu'un qui n'a pas une connaissance approfondie en informatique, il ne sait pas de quoi il est question. C'est quoi exactement algorithme?
1: Ben, les algorithmes, comme vous le savez, c'est en général tout ce qui est informatique. On parle de mesures techniques basées sur les calculs mathématiques. Donc, on parle de 0-1 souvent, oui. Dans tout ce qui est compréhensible au niveau de l'IA. Mm-hmm. Et donc, à base, ces systèmes, on arrive donc à mettre tout ce qui est calcul derrière, mm-hmm, pour permettre à calculer un point quelconque pour trouver une solution. Parce que nous, ce qu'on peut lire, la partie visible, oui, mais derrière ce fonctionnement, il y a des calculs de grand niveau, de haut niveau qui se passent en général. Donc, c'est pour ça qu'on parle d'algorithme.
0: D'accord. Et comment l'IA influence la création musicale et les processus de production de nos jeux?
1: Avec l'apparition de l'IA, je crois que toute l'industrie musicale a complètement changé de vue, mm-hmm, puisque ça augmente beaucoup plus la productivité.
0: Okay.
1: Il y a beaucoup plus de créativité. Aujourd'hui, de nos jours, si vous trouvez une personne qui maîtrise l'IA, à lui seul, il peut être un producteur, il peut être un musicien, il peut être un bassiste en utilisant juste l'IA en question. Mm-hmm. Ouais, donc, ça crée une grande productivité. Mm-hmm. Ok, ce qu'on peut dire, c'est que ça peut tuer un peu l'authenticité de la personne, ou bien, voilà. Mais tout ce qu'on peut faire avec l'industrie IA dans la musique, c'est une très grande transformation. Mm-hmm. C'est lié à pénétrer dans tous les domaines possibles de nos jours. Et donc, ça fait que la musique aussi, le cinéma aussi, où on peut produire des films à la Hollywood, et ainsi de suite. Donc, la musique aussi. Ouais. Mais derrière, il faut savoir les lois. Qu'est-ce qui permettent justement d'utiliser ces IA pour générer des musiques? Quelles sont l'attribution de droits d'auteur, ainsi de suite, qui ne sont pas encore bien calculées ou bien mises en place jusqu'à présent?
0: D'accord. Et si j'arrive à générer une musique à l'aide de l'IA, est-ce que je peux réclamer les droits d'auteur de cette musique?
1: On ne peut pas malheureusement réclamer le droit d'auteur quand c'est une musique générée par l'IA. Mm-hmm. Parce que le droit d'auteur a toujours un reflet sur la personne. Sur la personne. Or là, c'est une machine qui a créé, ou bien un outil qui a créé. Donc on ne peut pas réclamer un droit d'auteur sur une œuvre produite par l'IA. Mais si peut-être on utilise l'IA comme outil de travail pour générer donc la musique, là on peut parler de droit d'auteur.
0: Okay.
1: Parce que je l'utilise pratiquement en utilisant ma technicité pour générer, pour améliorer ma façon de travailler. Et donc, comme outil et assistant, on peut donc parler de droit d'auteur. Mmh. Mais écrire un prompt, générer une musique et publier, on ne peut pas parler de droit d'auteur.
0: Mmh, d'accord. Mais est-ce que la musique générée par l'IA contient les mêmes émotions que celles créées par l'être humain?
1: Absolument pas, parce que l'IA n'a pas d'émotions. On essaie de créer de nos jours un peu des IA qui commencent déjà à avoir un peu d'émotions. Mais quand quelque chose qui vient de soi-même, c'est un peu différent que de générer tout simplement un texte. Bien, on peut dire que le texte vient de moi, mais je peux écrire un texte, donner à l'IA de corriger et d'améliorer, c'est autre chose. Ouais. Mais l'IA n'a pas d'émotion. Donc, ça fait que ça reste une musique un peu figée, qui n'a pas d'émotion, en quelque sorte.
0: Donc, ça vient écarter la peur qui consiste à dire que l'IA va remplacer les humains.
1: L'IA ne peut pas du tout remplacer les humains. Ouais, et ça va être un peu compliqué de remplacer les humains. Ouais. Puisqu'on le dit souvent, l'IA n'a pas d'émotion, l'IA ne réfléchit pas beaucoup. Ouais, elle peut halluciner d'une drôle de manière. Mm-hmm. L'IA ne peut pas remplacer l'humain dans tous les domaines, sauf dans des métiers, peut-être un peu de réflexion approfondie. Mm-hmm. On aura besoin donc des personnes qui utilisent l'IA, qui maîtrisent l'IA. Mais derrière, il y a toujours l'humain qui maîtrise. Bien, on a de nos jours des IA qui sont un peu plus puissantes, qui peuvent être indépendantes, qui peuvent travailler d'elles-mêmes, mais la dernière décision, et c'est moi, la personne qui est derrière, qui programme, qui a le droit de dire non, stop. Donc, ça revient toujours à l'humain.
0: D'accord. En quoi l'IA change-t-elle le paysage du travail et quelles compétences seront les plus recherchées dans les années à venir?
1: Je crois que, comme dans la musique, hein, l'IA a pris donc une très grande place de nos jours. Plus de 80% des personnes adaptent l'IA actuellement dans le service. Mm-hmm. Et ça permet d'avoir une très grande productivité. Une très grande productivité surtout dans le travail. Mm-hmm. En plus, les métiers vont un peu changer ou bien vont muter votre type de métier.
0: Ouais. Ouais,
1: donc, si vous êtes pilote de nos jours, on peut facilement être pilote de drone au lieu d'être dans un avion de chasse, mm-hmm, plus précisément. Vous devenez plutôt un pilote de drone.
0: Ouais.
1: Donc, il y a ces types de transformations.

0: beaucoup de domaines, qui est révolutionnaire en quelque sorte. Donc l'IA, c'est une révolution et ça change beaucoup de choses dans nos vies. Dans le domaine de médecine, vous avez aujourd'hui, avec l'IA, un peu plus de précision, un peu plus de, voilà, de travail un peu clair. Les rapports, on peut les faire rapidement en utilisant l'IA. Vous avez un travail d'une semaine à faire, vous pouvez le réduire en 30 minutes, en 40 minutes, selon ce que vous avez à faire, ainsi de suite. Aujourd'hui, on parle aussi de ces IA qu'on appelle des IA agentiques, qui sont des IA qui sont complètement automatisées. Il y a des entreprises qui utilisent déjà ces IA. On peut avoir une IA qui travaille comme un secrétaire, qui travaille comme un journaliste, qui travaille comme un, je sais pas quoi, un service, un comptable, ainsi de suite. Vous avez des IA comme Claude de nos jours, Claude ou Cowork et autres qui permettent donc, en quelque sorte, de créer cet environnement de fonctions très indépendantes et très efficaces. Puisque vous utilisez les agents qui sont des IA, ils peuvent faire un travail plus performant. Ces agents travaillent donc 24 heures sur 24, et donc on ne peut pas les comparer avec les êtres humains, bien sûr. Ils travaillent, ils n'ont pas de salaire, bien sûr, mais ils travaillent 24 heures sur 24, donc ça fait une réduction de coûts, ça fait aussi des pertes de travail, bien sûr, mais la tendance est beaucoup plus vers ce domaine.
1: Sauf que s'il y a coupure, ils ne peuvent pas aller redémarrer l'émetteur ou bien la régie.
0: Le mot coupure, c'est connu ici au niveau du Tchad, mais dans d'autres contrées, c'est quand même limité. Ouais, donc voilà, le problème aussi, il faudrait avoir la connexion Internet pour que les agents IA travaillent permanemment.
1: D'accord. Moi qui suis de la radio ou soit de la télé, comment je peux utiliser l'IA dans mon travail?
0: Bien, l'IA peut aider par exemple dans les rédactions, dans la correction des textes, dans les programmations, c'est-à-dire si vous n'avez pas d'idée par exemple pour créer une idée quelconque, un programme quelconque, poser juste une question comme orientation, qu'est-ce que je peux faire, ou bien préparer des interviews et tout ça, dans beaucoup de domaines, ça aide. Ça aide dans les productions aussi, dans les montages des émissions aussi, des scénarios, des films, ainsi de suite. L'IA vous montre tous les angles possibles, dans quel angle filmer pour telle situation. Donc si on va par exemple à un reportage quelque part, c'est pas quoi, à Walia ou n'importe où, vous posez des questions juste à l'IA pour vous préparer donc un reportage, ce qu'il faut faire, ce qu'il faut dire, ainsi de suite. Donc ça réduit le temps de travail justement pour les journalistes.
1: D'accord. Vu que l'IA est en train de prendre presque, dans presque tous les domaines. Mon grand-père qui est au village, par exemple, qui est agriculteur ou bien qui est éleveur, s'il veut utiliser l'IA dans ce qu'il fait, comment il pourra l'utiliser?
0: Je crois que c'est un outil qu'il faut beaucoup plus attribuer aux jeunes. On a une génération des grands-pères peut-être qui sont nés après la Première Guerre mondiale ou deuxième guerre mondiale. Donc c'est une génération qu'on appelle les générations de baby-boomers qui ne s'intéressent pas du tout à cet outil. Pas du tout, absolument pas. Donc ça ne l'intéresse pas. Maintenant, la génération de 70, ils comprennent mieux. On a la génération de 80, on a la génération de 2000. Donc, ça dépend des générations de personnes. Ok, je fais des cours, il y a des personnes qui sont de ces générations qui sont curieux de venir passer un temps, apprendre. Si on a ces vieux pères qui sont intéressés par la technologie, il y en a toujours, peuvent toujours l'adapter. Comment expliquer donc à un papa, un vieux qui est au village, qu'on peut utiliser l'IA pour analyser le sol, pour l'expliquer quel type de plante il faut planter, quand est-ce qu'il y aura la pluie, les prédictions et tout ça. Pour lui, ça va paraître un peu comme un peu bizarre. Oui. Il va vouloir discuter parce que chez lui, ça va de l'expérience, de toutes ces années qu'il a eu à faire dans ce métier. Et donc, l'expliquer que non, sa manière de travailler n'est pas bonne, ça va être un peu compliqué.
1: D'accord. Et pour un éleveur?
0: Pour un éleveur, pareil, on peut utiliser l'IA pour orienter les drones, surtout pour pouvoir où est-ce qu'il y a des pâturages, où est-ce qu'il y a de l'eau.
1: Ou soit si une vache veut mettre bas, des égarements, tout et tout, c'est ça?
0: Oui, on peut utiliser l'IA en insérant peut-être des puces quelque part sur les animaux.
1: Les animaux,
0: pour pouvoir les localiser, des fois quand ils disparaissent, quand ils s'égarent, ça peut être aussi un avantage. Mais avec l'IA, on peut programmer quel type de foin, quel type de nutrition donner aux animaux, c'est possible avec l'IA.
1: D'accord. Quels sont les enjeux éthiques associés à l'utilisation de l'IA dans les divers domaines?
0: Bien, l'éthique, c'est qu'il faut arriver à avoir des personnes qui sont responsables en utilisant l'IA. Si on l'utilise de manière un peu sauvage, ça peut créer des problèmes. Donc, la loi doit permettre des IA qui peuvent aider la société. On peut générer des IA qui peuvent être un danger pour la société aussi. Quelles sont les lois derrière qui permettent de limiter les casses? Si on génère une IA qui va être peut-être une IA humanoïde, qui va marcher dans les rues, frapper sur les gens ou tirer sur les gens, ça va être un peu compliqué.
1: C'est ça.
0: Donc, il faut des lois derrière. Donc, faut être responsable dans l'utilisation de l'IA. Et la loi derrière permet donc de cadrer quel type d'IA faut utiliser. Et surtout aussi, les données qu'on utilise pour entraîner l'IA, il faudrait que ça soit aussi cadré. Quel type de données? Parce que actuellement, toutes les IA, on peut tout simplement dire qu'ils se sont appropriés des textes juste pour créer leur IA. L'IA, c'est basé sur les bases de données. Et donc, après, ça crée des problèmes. Parce que actuellement, s'il faut parler de la musique, par exemple, l'IA est entraînée sur des bases existantes, des données existantes. Donc, on a utilisé des musiques des personnes pour entraîner l'IA sans leurs accords. Et donc, ça crée des problèmes.
1: Oui.
0: Après, bon, on a porté plainte à certains responsables des IA pour s'expliquer par rapport à ça. Donc, il y a ça qu'il faut contrôler.
1: Il y a même qu'on a utilisé leur voix. Récemment, j'ai vu une annonce d'un artiste célèbre ivoirien qui démentait, qui disait que non, c'était sa voix qu'on a utilisée pour fabriquer une musique. C'était pas lui.
0: Voilà, et tout ça. Et à ce qu'on appelle le deepfake qui apparaît aussi, la manipulation des images et tout ça. Quelles sont les lois qui permettent, qui l'interdisent et à quel niveau? Quand on utilise une IA pour cloner une voix d'un acteur, est-ce que c'est l'IA les responsables? Je vais dire, si c'est OpenAI, est-ce que c'est eux les responsables ou bien c'est l'utilisateur le responsable? Il faut donc un peu départager. Au niveau de l'Afrique, on n'a pas encore des lois qui régissent tout ça, tous ces problèmes, mais déjà on a en Europe ce qu'on appelle le IA Act et aux États-Unis et autres, qui permettent donc de limiter un peu les casses. On demande des explications aux fournisseurs des IA qui doivent expliquer comment est-ce qu'ils ont entraîné, quelles sont les lois qu'ils ont offert, qu'est-ce qu'ils ne doivent pas faire, ainsi de suite. Donc, c'est un peu de ça. Il y a récemment, à Munich, une IA, je sais pas, c'est OpenAI qui a été condamnée par rapport à l'utilisation des données non autorisées pour entraîner des images. Si moi, je suis un photographe et que j'ai pas autorisé à ChatGPT, par exemple, OpenAI, ou à Claude, par exemple, d'utiliser mon image pour entraîner. Parce qu'on entraîne d'abord l'IA avec des images, avec des textes existants, avec des musiques existantes. Et à base de ces textes, de tout ça, l'IA essaie donc de régénérer, de comprendre de quoi il s'agit et comment l'utiliser. Exactement. Donc voilà, il se peut qu'il y ait des reproductions à la lettre d'un type de musique quelconque. Alors là, c'est ces lois qu'il faut savoir, qu'est-ce qu'il faut dire quand une IA reproduit, par exemple, une musique de Michael Jackson exactement comme il le faut. Donc il y a ça. L'éthique derrière, justement, il faut utiliser de manière très responsable, surtout dans le domaine, je vais dire, de travail aussi. Ainsi, j'utilise l'IA pour me produire des textes. Il y a deux manières d'utiliser l'IA, ou bien plusieurs. Il y a une manière d'écrire un texte à l'IA qui va me générer un texte génératif, tout simplement, que je peux utiliser. Et il y a une manière d'amener l'IA avec mes propres pompes, mes propres instructions pour donc l'amener à me produire des textes que moi je veux. Qui passe à ma manière d'écrire et de penser. Donc, il y a deux manières. Si j'utilise une IA générative, et qu'après je m'attribue le contenu derrière, est-ce que c'est normal? Est-ce que c'est acceptable? Si aujourd'hui on a des écrivains qui utilisent l'IA pour écrire des livres, je veux dire, sans pourtant donner comme source IA. L'IA peut être citée comme source. Des étudiants qui écrivent avec l'IA pour le thèse, mais ne citent pas comme source. Alors là, c'est une offense à l'utilisation et à l'éthique, en quelque sorte.
1: D'accord. Donc, vous avez utilisé l'IA dans plusieurs domaines. Vous avez réalisé des photos, vous avez réalisé également, créé une télévision, l'aide de l'IA. Vous avez également transformé un discours du français en arabe. Comment vous le faites?
0: Bien, comme je suis un expert et formateur, donc je teste tous les IA possibles dans tous les domaines possibles. Mon avantage, je sais que je suis un multitasking, comme on le dit. Tu fais du tout à la fois. Je fais un peu de la musique, je fais chanter, je fais créer des photographies, je fais un peu de cinéma, tout est mélange chez moi. Donc, ça me permet de m'évader un peu dans cet univers, dans la création, dans la créativité. Donc, c'est ce qui m'amène à beaucoup plus tester des IA qui permettent donc de générer, de transformer les textes, le message du français en anglais ou de l'anglais en arabe, ainsi de suite, ou bien à générer de musique, à créer des photos, bien sûr, de qualité et tout ça. Donc, j'apprends à chaque jour ce qu'il faut faire, ce qu'on peut faire avec l'IA.
1: C'est ça.
0: Comment cloner, par exemple, des personnes pour en faire une émission et tout ça, c'est ce que je fais quotidiennement.
1: Faire un clip et tout.
0: Faire des clips et tout ça, et j'en fais pratiquement tous les jours. Bon, ça demande du temps et je ne fais que ça. J'ai pas d'amis, j'ai pas un environnement où je passe énormément de temps à faire autre chose. Donc, ça me permet beaucoup plus de se concentrer pour tester chaque fois ce qu'il faut, quel type d'IA qu'il faut employer. Je fais des consultances aussi, donc qu'est-ce qu'il faut pour une entreprise, qu'est-ce qu'il faut pour une musique, qu'est-ce qu'il faut pour une vidéo, générer des vidéos, générer ainsi de suite. Donc ça facilite beaucoup. Il suffit juste d'avoir une petite idée, une créativité de ce dont on peut faire et tout de suite on met ça en place avec l'IA.
1: D'accord. Et on parle de nos jours de l'IA générative. Et en quoi celle qui est générative se distingue des autres formes d'intelligence artificielle?
0: L'IA générative va baser beaucoup plus sur les IA qui génèrent dans les textes, comme ça le dit. Les IA génératives, ça génère les textes, ça génère les vidéos, ça génère des sons, ainsi de suite, basé donc sur des prompts. Le fait juste d'écrire un prompt, comme je vais le dire, c'est donc une instruction qu'on donne à l'IA. On lui donne un rôle, on lui donne une tâche, on lui donne les objectifs, on lui donne un certain point à donner pour que l'IA arrive à générer ce qu'on veut obtenir, en quelque sorte. C'est pour ça qu'on parle de l'IA générative. On a d'autres types d'IA qu'on appelle les IA agentiques, qui sont des agents qu'on peut créer, qui peuvent être des secrétaires, qui peuvent être des directeurs, qui peuvent être des financiers. C'est des agents, ça c'est d'autres types d'IA. On a plusieurs autres types d'IA un peu approfondis qui travaillent dans d'autres domaines, dans la prédiction, beaucoup dans la réactivité, ainsi de suite. Donc on a beaucoup d'autres types d'IA derrière. Ce qu'on utilise actuellement, beaucoup plus pour la population générale, pour des personnes qui comprennent pas trop l'informatique, trop les IA derrière, c'est les IA génératives qu'on utilise.
1: D'accord.
0: Ça permet donc de générer des musiques, comme je l'ai dit, des vidéos qu'on voit souvent sur les TikTok, qu'on appelle des deepfakes, manipulation des images et tout ça, donc ça fait partie.
1: D'accord. Et quelles sont les compétences clés que les professionnels doivent développer pour s'adapter à cette nouvelle ère de l'intelligence artificielle?
0: Bien, de nos jours, il faut savoir que si une personne qui n'utilise pas l'IA peut avoir énormément de problèmes pour trouver du travail. Ça fait partie des compétences. C'est pas tous les jobs, mais la compétence d'IA est exigée dans beaucoup de domaines. Juste le prompting, comme on le dit, comment arriver à utiliser le bon prompt, l'utilisation de prompt. Comment aujourd'hui on a parlé hier, il n'y a pas longtemps, de prompt engineering. Aujourd'hui, on parle de content engineering. Donc, ça change. Le content engineering, c'est des personnes qui essayent de programmer ce qu'on appelle comment une IA agentique peut fonctionner. Peut faire un travail quelconque. On définit donc le rôle de ce qu'il va faire, quelles sont les actions, les tâches qu'elle va accomplir, ainsi de suite. Donc, on parle de ça. Donc, tout ce qui est trait à l'utilisation d'IA dans beaucoup de domaines, que ce soit au niveau du secrétariat, il faut apprendre à comprendre comment fonctionne l'IA, écrire des contenus, écrire des textes qu'il faut. Parce que de nos jours, si je suis secrétaire, qui ne connais pas l'IA et qu'il y a une autre personne qui maîtrise plus l'IA que moi, on va préférer cette personne. Donc, il faut être augmenté. Les personnes qui apprennent l'IA, on les appelle les personnes augmentées. Il faut être donc un être augmenté. Augmenté parce que l'IA nous booste en quelque sorte de mieux travailler, de mieux avancer.
1: D'accord. Avant de vous dire au revoir, quel message aimeriez-vous transmettre aux artistes et aux professionnels qui souhaitent intégrer l'IA dans leur travail? Quelles recommandations pouvez-vous leur faire?
0: Bien, tout le temps, j'oriente des gens à travailler, à mieux utiliser l'IA pour travailler. Ne pas laisser l'IA produire son travail. Le plus important, utiliser l'IA avec sa créativité pour créer. Tout simplement, il ne faudrait pas donner un texte à l'IA et puis l'IA produit la musique. Pour moi, c'est une des mauvaises manières d'utiliser. Il n'y a pas longtemps, on a des grands plateaux d'ingénieurs de musique, mais de nos jours, on peut soit son téléphone, son laptop, et avoir tout ça et travailler. Donc l'IA peut créer une ligne de basse. On peut demander à l'IA quel type de ligne de basse pour tel et tel musicien. Moi, je suis un peu bassiste, donc c'est pour ça que je parle beaucoup plus de ça. Ainsi de suite, ça peut aider à orienter dans ce type et même donner les beats. Voilà, les notes et tout ça pour fonctionner. Ça aide, mais c'est à moi en tant que musicien de l'adapter, de ne pas juste le faire. Et puis, donc, utiliser l'IA de manière très responsable, comme je vais tout le temps le dire, créer, avoir d'abord en soi-même sa créativité et donc léguer une partie à l'IA, considérer l'IA comme un assistant, un outil de travail, mais pas un outil qui me produit des textes. Parce que s'il faut produire avec l'IA, je crois qu'en une semaine, on peut produire 20 albums ou 30 albums, comme on veut. Ça va être surréaliste.
1: Tout à fait.
0: Et ça ne va pas être accepté par notre monde aussi, notre environnement. Donc, utiliser l'IA pour travailler, mais pas que l'IA travaille à ma place.
1: D'accord. Merci beaucoup. Merci de te passer. On espère qu'on abordera un autre thème la prochaine fois, dès que le besoin se fera sentir.
0: Merci. Tout au plaisir.
1: Merci. Mesdames, Messieurs, nous arrivons à la fin de notre émission sur l'utilisation de l'intelligence artificielle dans l'industrie musicale et dans le monde professionnel. Nous avons eu l'honneur de recevoir M. Memtinger Dimta Adoum, expert en IA, formateur, conférencier IA générative, par ailleurs DG de Cobexia, cabinet d'expertise en intelligence artificielle, qui nous a éclairé sur la manière dont l'IA générative transforme la création musicale et l'approche des artistes. L'intégration de technologies avancées dans la composition et la production a ouvert de nouvelles perspectives créatives tout en posant des questions importantes sur la nature même de la créativité. Et dans le monde professionnel, L'IA l'IA ne se contente pas de façonner les processus, elle redéfinit les compétences nécessaires sur le marché du travail. Loin d'être une menace, l'IA se présente comme un outil puissant, à condition que nous veillons à l'utiliser de manière responsable et équitable, en préservant les droits et la créativité des individus. Avant de conclure, je tiens à remercier chaleureusement l'expert qui a bien voulu accepter de répondre à nos questions. Au micro, je suis Alexis Dimasra. Prise de son, Mahdi Mahamat Abdoulaye. Réalisation, Abdoulaye Toche. Coordination, Moulikemde Dolmia. Merci d'avoir été avec nous. À très bientôt.

0: Mesdames et messieurs, bienvenue à l'écoute de votre tranche d'antenne consacrée à l'utilité et le rôle d'un médecin de famille. Avoir un médecin de famille est-il une nécessité absolue? Sinon, pourquoi avoir un médecin de famille? Les Tchadiens ont-ils l'habitude d'avoir un médecin de famille? Ce sont entre autres questions qui sont abordées dans cette émission. À la présentation, je suis Diora Hassandeye, prise de son Tuki Waku Alfred et Oumar Ahmad, réalisation Jamal Moussati. Avoir un médecin de famille facilite l'accessibilité aux soins et services dans un délai raisonnable. Son rôle consiste à aider chaque membre de famille à maintenir et améliorer sa santé, à prévenir l'apparition des maladies, à évaluer et à traiter les malaises et les maladies occasionnelles, à effectuer le suivi de chaque maladie. Le médecin de famille a une approche centrée sur les patients, sa famille et sa communauté. Nous recevons Dr Abdelmouti Moussa, médecin généraliste et directeur de la clinique Achifa, nous dire davantage sur ce sujet.
1: Une famille doit avoir un médecin. Un médecin de famille, c'est quelque chose qui est très très important. C'est-à-dire pour savoir toutes leurs maladies de A à Z, c'est-à-dire de la naissance, voire même avant la naissance, c'est-à-dire à la visite prénatale, jusqu'à l'accouchement, jusqu'à la suivi, jusqu'à ce que l'enfant devient adulte. Il connaît tout, il organise des bilans chaque 6 mois ou bien chaque année, une fois par an, ça dépend de leur situation. Et il connaît le dossier de la famille. C'est à lui maintenant d'orienter les cas un peu graves vers d'autres spécialistes.
0: Quel rôle joue ce médecin de famille?
1: Le rôle du médecin de famille, de connaître aussitôt la maladie de la famille. C'est-à-dire en commençant par les maladies héréditaires. Par exemple, nous aussi au Tchad, on a la drépanocytose. Savoir cette famille, est-ce qu'ils ont la maladie de drépanocytose? Quel type de drépanocytose? Le mari et la femme et les enfants aussi, de savoir leur groupe sanguin, du mari et du père, et les enfants aussi. Et en plus, savoir les maladies comme le diabète, l'hypertension artérielle et d'autres maladies. Dès le départ, il connaît les antécédents des maladies de la famille.
0: Est-ce que même à la maison, cette famille peut faire recours à ce médecin? Et est-ce qu'il peut même aller chez eux et le consulter? Est-ce que c'est possible?
1: Oui, bien sûr. Le médecin de famille, c'est celui qui s'occupe de la famille. C'est-à-dire, en cas d'urgence, ils peuvent aller directement dans son cabinet, le voir, tout ça là. Et voir même s'il y a une urgence, le médecin même peut se déplacer directement à la maison même pour voir s'il y a des choses qui ne nécessitent pas une hospitalisation. Il peut même passer à la maison pour donner des orientations ou bien des médicaments. Mais au cas où un membre de la famille ne se sent pas à l'aise, il va directement dans son cabinet pour le voir, pour faire des analyses ou bien prendre un traitement avant d'aller ailleurs. Donc maintenant, quand il se présente chez le médecin de famille, s'il voit que c'est des maladies simples, courantes, il peut les traiter sans problème. Mais s'il voit qu'il y a d'autres complications, c'est à lui maintenant d'orienter chez les jeunes spécialistes. Il va aller voir le spécialiste et puis il revient encore chez son médecin de famille pour noter ce qu'il a fait avec le spécialiste et il va suivre avec lui le protocole que le spécialiste lui a donné.
0: Docteur, depuis que vous exercez ces métier, est-ce qu'il vous est arrivé une fois d'avoir une famille auquel vous vous occupez?
1: Famille, il n'y en a pas, parce que jusqu'à présent, la population ne connaît pas l'utilité de médecin de famille, alors que c'est quelque chose très très important. Dans tous les pays développés, même à certains pays du tiers-monde, ils ont leur médecin de famille, et ça c'est très important. Donc c'est pour cela que nous on parle de ce problème-là, pour sensibiliser les familles d'avoir leur médecin de famille. Qu'il soit ici en Djamena ou bien en Provence, partout, il doit avoir le contact avec un médecin qui s'en charge de la santé de leur famille.
0: Alors je profite de ces propos pour vous demander quelle est l'importance du médecin de famille.
1: Il ne faut pas attendre à ce qu'on tombe malade d'abord, on cherche un médecin de famille. Non, non, non. Dès le départ, on doit contacter un médecin et s'abonner avec lui. Et comme quoi, il est votre médecin de famille. Donc, il va ouvrir un dossier pour la famille. Le mari et la femme et leurs enfants. Il leur fait un bilan. Il connaît maintenant leur maladie. Et à chaque fois, tous les 6 mois, chaque année, il passe le voir pour faire un bilan de santé. En cas de maladie, à tout moment, il peut aller directement le voir. C'est ça qui est très très important. Il ne faut pas attendre à ce que la personne tombe. D'abord, on amène à l'hôpital. Quand on amène à l'hôpital, le médecin qui est là, il ne connaît pas sa maladie. Il ne connaît pas l'historique de sa maladie. Donc, il va recommencer à zéro. C'est-à-dire, il va demander un bilan de santé. Ce bilan-là, parfois, ça prend du temps. Imaginez-vous à l'hôpital, quand on prélève aujourd'hui, si la personne n'a pas à jeun, on demande de revenir demain, ou bien il y a trop de monde, le temps que le résultat sort, si c'est une maladie grave, vraiment, c'est pas bon. Alors que s'il avait un médecin de famille qui le connaît depuis bien avant, par exemple, si la personne est diabétique, le médecin connaît directement qu'il est diabétique. Dès qu'il arrive, il fait le test rapide et il le prend aussitôt en charge. Donc ça prend pas du temps. Mais si la personne n'est pas connue chez le médecin est obligé de demander un bilan pour savoir sa maladie. Le médecin ne peut pas savoir sans faire un bilan. Donc ce bilan-là prend du temps et ça traîne le traitement, ça traîne la prise en charge. C'est pour cela qu'on a dit que s'il y a le médecin de famille qui est là, dès qu'il voit, il va prendre directement en charge la personne.
0: Alors pourquoi certaines personnes ne veulent pas avoir un médecin de famille pour faire leur suivi normalement?
1: Bon, c'est la mentalité. Et les gens pensent que pour avoir un médecin de famille, il faut être très riche pour le faire. Non, c'est pas ça. S'il y a beaucoup de familles qui s'abonnent chez un médecin, parfois ils demandent une seule fois par an un bilan. Une fois par an, c'est pas beaucoup. Donc tu vas faire le bilan, tu ouvres un dossier chez votre médecin. Il a le dossier de la famille telle, telle, telle. Donc à tout moment, même si vous avez un médecin de famille, même la nuit, si quelque chose vous arrive, vous pouvez même l'appeler au téléphone. Ah, docteur, il y a quelque chose qui est arrivé comme ça. Il va vous donner des conseils. Mais si vous n'avez pas un médecin et quelque chose vous arrive la nuit, vous êtes obligé d'aller à l'hôpital chercher un médecin et faire un bilan, tout ça.
0: La nuit, ce n'est pas facile.
1: Voilà, ça traîne beaucoup. Il ne faut pas penser du côté de l'argent seulement. Quand tu fais le bilan aussitôt, ce n'est pas quelque chose qui est coûté. Il y a des médecins qui n'existent pas beaucoup. C'est juste la consultation et puis il va te donner le bulletin. Tu vas faire tes analyses et tu lui rends le résultat. Et il va te dire qu'il y a quelle maladie ou bien tu n'as pas de maladie. Il prend ta tension, il ausculte le cœur, il voit est-ce que tu n'as pas un problème cardiaque, est-ce que tu n'as pas des maladies héréditaires, tout ça là. Donc il faut absolument avoir le médecin et faire le bilan.
0: Est-ce que cette mentalité de faire ne les conduit pas à la perte, le fait de ne pas avoir un médecin de famille?
1: Le fait de ne pas avoir un médecin de famille, il y a beaucoup de côtés négatifs. Donc comme je viens de le dire, ça retarde beaucoup la prise en charge. Comme vous le savez, il y a beaucoup de gens qui tombent, qui partent à l'hôpital. La personne est diabétique, le médecin ne peut pas le savoir. Donc il faut faire le test de diabète. S'il y a l'appareil qu'on fait le test rapide, on le fait. Dans le cas contraire, il est obligé de l'envoyer au laboratoire pour un prélèvement. Parfois, il demande à ce que la personne soit à jeun le matin. Tout ça là, ça retarde. Alors que si le médecin de famille connaît déjà que la personne est diabétique, il connaît déjà il est sous quel médicament, il connaît déjà est-ce qu'il a pris son médicament et il n'a pas mangé, ou bien il a mangé sans prendre ses médicaments. Il y a tout cet accès là à savoir. Donc le médecin de famille peut vraiment rendre beaucoup service à la famille.
0: Des fois, faute des moyens financiers, certains Tchadiens n'arrivent pas à avoir un médecin de famille. Que faut-il faire dans ce cas?
1: Oui, donc il faut absolument, ils cherchent un médecin, ils s'abonnent avec lui, ils vont trouver un terrain d'entente. Donc si tu n'as pas de moyens, tu peux voir le médecin aussi peut t'aider, réduire ses frais de consultation. Le reste là, c'est les analyses seulement que vous allez faire. Et puis tu ouvres maintenant un dossier chez lui et il te donne son numéro de téléphone, son contact. À tout moment, tu peux l'appeler.
0: Quel conseil ou bien quel est votre dernier mot à l'égard de la population pour savoir l'utilité des médecins de famille?
1: Je demande à la presse de vraiment sensibiliser la population, de ne pas rester comme ça sans savoir leur maladie. Parce qu'il y a beaucoup de gens, ils disent que non, non, non, moi je ne pars pas à l'hôpital. Si je pars, ils vont me dire que tu as cette maladie, tu as cette maladie, tu n'as pas à manger ça, il faut laisser ça, c'est tout cela. Donc, je ne veux pas aller. Alors que ça ne va pas te résoudre le problème. Si vraiment tu as une maladie, tu ne veux pas à ce qu'on détecte ta maladie, la maladie va s'aggraver. Et le jour où tu vas tomber, ça sera très difficile au médecin de vous prendre en charge. Et ça sera vraiment trop tard.
0: Difficile de diagnostiquer.
1: Voilà. Voilà. Il y a des conséquences. Quand tu retardes le diagnostic, il y a des conséquences. Comme je viens de le dire, la tension, par exemple. Si la personne a la tension, s'il voit le médecin, il peut détecter qu'il a la tension. Il lui dit, il n'a pas s'énerver, il faut dormir un peu tôt, il faut pas prendre de café, des aliments trop salés, les repas très gras. Tout ça là, il va te donner des conseils. Et si tu suis ça, la tension peut baisser. En même temps, il peut te prescrire des médicaments. Maintenant, les médicaments d'hypertension, on prend un seul comprimé par jour. Donc, c'est pas quelque chose de fatigant. Un seul comprimé par jour. Et tu vas chaque mois, chaque deux, trois mois, voir le médecin pour mesurer votre tension. Mais quand tu as la tension et tu ne veux pas aller voir le médecin, la tension va augmenter. Augmenter jusqu'à arriver à un certain moment, par exemple 20. Tu vas tomber, tu vas faire ce qu'on appelle AVC, c'est-à-dire paralysie. Paralysie d'un côté, on t'amène à l'hôpital. Maintenant, c'est pour se traiter même, c'est un problème. Et parfois, la personne décède comme ça. Parce que l'AVC, si c'est grave, la personne ne peut pas résister. Ou bien tu vas entrer dans le coma, tu ne parles pas. On va te mettre sur l'oxygène, sur la salle de réanimation. Ça, là-même, on ne sait pas est-ce que tu vas te réveiller ou non. Tout ça, c'est les conséquences des retards. Mais si la personne connaît aussitôt qu'il est hypertendu, il prend son médicament, il voit son médecin qui va l'orienter chez le cardiologue, qui va le suivre aussi, qui va lui donner des médicaments. Et il voit ces médicaments, est-ce que ça marche bien avec lui ou non. Et si ça ne marche pas, il peut lui changer ses médicaments. Et le régime alimentaire, il va lui expliquer tout ça là. Mais si tu ne fais pas tout ça là, il y a des conséquences. Parfois c'est grave. Comme je viens de le dire, si tu caches les maladies, il y a des conséquences. Parce que la maladie, ça va s'aggraver. Si tu as la tension, tu n'évites pas, tu parles trop, tu t'énerves chaque fois, tu manges trop de sel, trop de café, de gesticant, tu ne dors pas trop, ça va augmenter la tension. Quand la tension augmente, comme je viens de le dire, tu risques de faire un AVC. AVC, c'est-à-dire une paralysie. Là, maintenant, tu vas dépenser plus et tu n'auras pas la santé aussi. Vaut mieux dépenser aussitôt et prendre seulement des comprimés qu'aller à l'hôpital avec une paralysie ou bien un état de coma. On la met dans la salle de réanimation, on met l'oxygène. Tout ça, là, c'est par jour, c'est combien? C'est beaucoup.
0: Alors, quel conseil pourriez-vous donner aux enfants pour qu'ils préservent leur maman et leur papa en bonne santé? Quel conseil?
1: Voilà, c'est les personnes âgées. Maintenant, c'est leurs enfants qui doivent faire le nécessaire. C'est-à-dire, il faut conseiller à leur maman, leur papa, d'aller voir le médecin, expliquer au médecin et leur faire un bilan, le minimum, un bilan une fois par an, le minimum. Et s'il y a une maladie, s'il y a l'hypertension, voir le cardiologue, il va leur donner des...
0: Je pense que dans ce cas, le médecin de famille est sollicité.
1: C'est très, très important. C'est lui qui découvre la maladie et il commence le traitement. C'est très important. Les jeunes doivent sensibiliser aussi leurs parents pour qu'ils voient les médecins, de ne pas rester à la maison, de ne pas aussi prendre les médicaments de la rue. C'est-à-dire quelqu'un qui dit que bon, j'ai le mal de tête, je veux prendre des comprimés au magasin, sans savoir ce mal de tête-là, c'est pourquoi. Est-ce que c'est le palis? Le palis aussi peut provoquer un mal de tête. C'est la tension ou bien d'autres maladies, constipation, un problème abdominal peut provoquer un mal de tête. Donc maintenant, c'est le médecin de famille qu'il va détecter la cause de cette maux de tête. Maintenant, il va vous traiter ou bien va faire des analyses et vous donner un traitement. Mais si vous partez au magasin prendre le comprimé, et ce comprimé là calme seulement la maladie, mais après, ça va se déclencher. Quand ça va se déclencher, ça sera trop grave et puis trop tard.
0: Ce qu'il faut retenir, le fait d'avoir un médecin de famille vous permet d'être plus efficace et de diminuer le temps que vous perdez dans les urgences. De plus, le fait d'être vu périodiquement par un médecin de famille qui prend le temps de vous écouter peut faire en sorte que vous soyez situé avant qu'une situation ne se dégrade. Ce qui vous permet de mettre toutes les chances de votre côté en assurant votre santé à long terme. Mieux vaut prévenir que guérir. Mesdames, messieurs, vous venez de suivre Dr Abdelmouti Moussa, médecin généraliste et directeur de la clinique Ashiva. À la présentation, je suis Diora Hassandeye, prise de son Tuki Waku Alfred et Omar Ahmad, réalisation Jamal Moussa Atim. Au revoir.

0: Par définition, la nature désigne la composition et la matière d'une chose, l'origine et le devenir d'une chose, l'ensemble du réel indépendant de la culture humaine. Autrement dit, c'est l'ensemble des systèmes et des phénomènes naturels. En clair, la nature constitue le milieu de vie de l'homme. La nature fournit à l'homme un ensemble d'éléments et des conditions naturelles et culturelles qui contribuent à subvenir à ses besoins. Sans la nature, il serait donc difficile de parler de la vie humaine. Voilà pourquoi la protection de l'environnement ou la nature est plus qu'un impératif à tous. Mesdames, Messieurs, bienvenue à ce magazine spécial consacré à la conférence Agriculture, Pastoralisme et Aires Protégées portée par le projet ACCEPT sous le haut patronage du ministère de l'Élevage et de la Production Animale. Pourquoi l'organisation d'une conférence scientifique dédiée à l'élevage? Quelle peut être la valeur ajoutée de cette conférence dans le quotidien des populations agro-pastorales? Ce sont donc là les grandes interrogations autour desquelles va s'articuler ce magazine. Pour en parler, dames et messieurs, nous recevons dans ce studio deux invités qui auront le temps de se présenter. Bonjour à vous.
1: Bonjour.
0: Merci beaucoup. D'entrée de jeu, vous allez vous présenter à nos auditeurs qui nous suivent en ce moment. Alors, je commence par ma droite.
1: Ok, merci. Moi, c'est Koussou Miaoundanan. Je suis maître de recherche à l'Institut de recherche en élevage pour le développement, l'ancien labo de Farcha, et je coordonne le projet ACCEPT.
0: Alors, merci beaucoup pour la présentation. Je me tourne vers vous, monsieur.
2: Joseph Dibouto, je m'occupe de la communication de la conférence.
0: Merci pour la présentation. Alors, pour entrer dans le vif du sujet, nous allons faire un bref aperçu d'abord de ce projet que vous portez qui s'appelle la conférence agriculture, pastoralisme et aires protégées. À tout seigneur, tout honneur, je commence par vous, monsieur Le Cordeau.
1: Je vais faire un peu d'historique, dire un peu d'où est-ce qu'on vient. Alors, au commencement de cette conférence, il y a eu le projet ACCEPT. ACCEPT, c'est le sigle de adapter l'accès aux ressources agro-pastorales dans un contexte de mobilité et de changement climatique pour les pastoraises agro-pastorales du Tchad. Ça a été un projet qui a été élaboré par un consortium composé de 3 membres. Il y a l'Institut de recherche en élevage pour le développement IRED, il y a le CIRAD, qui est une institut française de recherche également, et la plateforme pastorale. Donc, ce projet a été soumis au financement de l'Union européenne, qui a accepté de nous accompagner par une subvention pour une durée de 4 ans. Donc, le projet tire pratiquement à sa fin en ce moment. Donc, on a eu l'idée d'organiser une conférence internationale sur le thème agriculture, pastoralisme et aires protégées, tensions et solutions pour l'avenir des territoires ruraux en Afrique centrale et au Sahel pour marquer la fin de ce projet-là. Voilà pour le contexte.
0: D'accord. Quel est le constat selon lequel vous êtes parvenu à mettre sur pied ce projet de la conférence?
1: Alors, lors de la mise en œuvre des activités prévues dans le cadre du projet ACCEPT, on a eu à faire un certain nombre de constats. D'abord, dans les nombreux écosystèmes protégés aujourd'hui, l'élevage pastoral qui jouait traditionnellement un rôle dans la gestion des ressources naturelles tend à être remis en cause. Ça, c'est un des premiers constats qu'on a eu avec les échanges qu'on a avec les acteurs sur le terrain. Et on s'est rendu compte aussi également que la plupart des communautés agro-pastorales se revendiquent comme acteurs à part entière de la gestion de ces écosystèmes pastoraux. Ils soutiennent également qu'ils contribuent à l'approvisionnement des services écosystémiques par leur gestion des parcours et des sols. Vous savez que quand les animaux se déplacent, ils libèrent des bouses et des machins qui contribuent à la fertilité du sol. Donc il y a également un autre constat qu'on a fait, c'est les transformations qui sont intervenues ces dernières années. Vous savez qu'avant les années 70, par exemple dans les zones de savane, il n'y avait pas d'élevage pastoral. Après les années 70, que l'élevage pastoral a commencé à se mettre en place et se développer dans la zone des savanes, c'est-à-dire au sud du Tchad. Donc cette descente vers le sud des troupeaux est due à beaucoup de facteurs, entre autres les facteurs écologiques, politique et surtout a coïncidé avec l'étirement du pastoralisme plus au sud, même jusqu'en Asie. Alors, dans ce contexte-là, on s'est aperçu que les nombreux aires protégées qui avaient été conçues au départ dans des régions exemptes d'activités agro-pastorales se sont trouvées aujourd'hui insérées dans des territoires nouvelles pas exploités par l'agriculture et l'élevage. Donc, ce qu'il faut savoir aussi, c'est que ces différents constats sont également largement partagés par les décideurs. Hein. Et c'est pourquoi le gouvernement du Tchad, à travers le ministre de l'Élevage et des Productions Animales, a fait le portage de la politique de la présente initiative.
0: D'accord. Je vais me tourner maintenant vers Monsieur Joseph. Vous êtes le chargé de communication émission, on va aborder un peu l'aspect scientifique de la chose.
2: Oui.
0: Cette conférence semble être une grande conférence. Alors, scientifiquement parlant, qui sont les participants et d'où viennent-ils?
2: Alors, une conférence internationale qui vise les cibles connues. C'est vraiment, le Cordeau vient de le dire là tout de suite, c'est une question hautement importante, le pastoralisme, la transhumance et la question des aires protégées.
0: Ouais.
2: Donc le projet ACCEPT s'est entouré de toutes les éminences grises actuelles sur les questions du pastoralisme et des aires protégées. Tous les scientifiques viennent du monde entier. Ils viennent d'Afrique, l'Afrique de l'Ouest, ils viennent d'Europe, ils viennent d'Amérique. Et donc ils vont se retrouver ici pour échanger sur cette thématique importante, pour déblayer un peu toute la structure de la thématique et ressortir un tout petit peu des recommandations fortes. C'est vraiment un travail intellectuel qui a rencontré l'adhésion d'un certain nombre de partenaires et de scientifiques. Vous savez que généralement ces scientifiques sont toujours attachés à des organisations. Donc fort heureusement ces organisations ont suivi et sont très enthousiastes pour travailler avec les autres scientifiques du monde sur la question ici en N'Djamena.
0: D'accord, voilà. Je vais encore rester tout petit peu avec vous, monsieur Joseph.
2: Ouais.
0: Quelles sont les activités qui sont inscrites au menu de la conférence?
2: Donc au menu de la conférence, dès le mardi, on commence mais vraiment rapidement, on a un petit side event, on appelle ça un side event. Pour ouvrir un peu la conférence, on permet à tous les conférenciers, au public, de profiter d'un film qui est très intéressant, qui rentre dans la thématique, Les eaux de la discorde, sur le lac Fitri, réalisation de Christine Raymond. Donc on entre par là, une projection qui est suivie après d'échanges entre les participants. Dès le jour 1, on aura la cérémonie d'ouverture de la conférence qui sera présidée par le Premier ministre en présence du ministre de l'élevage, du ministre de l'agriculture et d'autres ministres invités. Et donc vous voyez que c'est vraiment un événement assez important, d'où l'intérêt des autorités publiques. Après l'ouverture donc de la cérémonie, on lancera directement avec les sessions, une session introductive, et après les sessions introductives, nous irons vers des ateliers passerelles, des ateliers qui vont donc regrouper des scientifiques par groupe, par atelier, pour essayer de mieux creuser sur les thématiques annexes qui seront abordées.
0: D'accord. Le professeur veut compléter.
1: Oui, je voulais compléter pour dire qu'il y aura plus de 150 participants venus de différents pays, l'Afrique centrale, l'Afrique de l'Ouest et de l'Europe. Et à cette occasion également, il y aura plus d'une cinquantaine de communications qui seront présentées et je crois que 16 posters qui seront affichés et commentés par les initiateurs de ce projet-là.
0: D'accord. Au-delà de tout, dites-nous, professeur Kusumia Udanang, quels sont les objectifs recherchés à travers l'organisation de cette conférence internationale sur l'agriculture, le pastoralisme et les aires protégées?
1: En fait, cette conférence se veut être une arène de discussion, sans a priori, où chaque participant tentera non seulement de se rendre compte des tensions qu'il y a entre les différentes activités qui cohabitent sur le terroir, mais également d'essayer de proposer des solutions pour les enrayer. Donc c'est en fait, par endroit, il y a des chercheurs de pays où on a mis au point des mesures, des méthodes, des approches qui ont permis de résorber ces problèmes-là. Et ils vont les exposer et peut-être que d'autres vont s'en enquérir pour faire de même. C'est un peu ça l'idée.
0: Voilà, cette question qui sera posée, je la pose à vous tous. Maintenant, si on prend cette conférence internationale sur l'agriculture, le pastoralisme et les aires protégées, quelle peut être sa valeur ajoutée dans le quotidien de la population rurale ou bien des populations agro-silvopastorales?
2: Avant l'intervention du professeur, donc du scientifique, il faut dire à l'attention du public que les enjeux ici sont énormes. Vous savez que le pastoralisme, comme le professeur venait de le présenter tout à l'heure, a gagné en territoire. C'est étendu, les chemins du pastoralisme sont allés vers le sud et cela entraîne un certain nombre de problèmes. Vous voyez les conflits, par exemple agriculteurs et éleveurs. Donc il y a un certain nombre de problèmes et donc ces scientifiques qui se regroupent réfléchissent et travaillent dans le sud. Toute cette thématique-là pour essayer de proposer des solutions qui seront exécutées à la fois, qui seront orientées vers les responsables territoriaux, vers les gouvernants, pour harmoniser cela, pour essayer d'améliorer un peu les choses. Voilà un peu pour les populations, déjà l'importance de cette conférence. Je pense que le professeur peut compléter.
1: Oui, la particularité de cette conférence, c'est que contrairement aux politiques protectionnistes antérieures, dont on sait que les résultats ont toujours creusé des fossés entre les efforts de conservation et les autres systèmes d'activité, nous pensons plutôt qu'il faut faire aller dans le sens de l'intégration des activités agropastorales dans les enjeux de conservation pour la durabilité des aires protégées et surtout aussi les établissements humains qui les entourent. Donc il faut associer même la population autour des aires protégées aux enjeux de conservation de ces aires protégées.
3: D'accord, on aura compris, mesdames, messieurs et chers amis auditeurs, si vous venez de prendre le train en marche, sachez que vous êtes bel et bien câblé, qu'on a été scotché sur votre fréquence préférée, la radiodiffusion nationale tchadienne. Et vous suivez en ce moment un magazine spécial consacré à l'organisation de la conférence internationale sur l'agriculture, le pastoralisme et les aires protégées. C'était un projet porté par ACCEPT sous le haut patronage du ministère de l'élevage et de la production animale. Cette fois-ci, je reviens à vous. Dites-nous, chers invités, de manière concrète, que peut-on attendre réellement au terme des travaux scientifiques qui seront menés au cours de cette conférence?
1: Bon, je tiens également à rajouter un aspect qu'on avait omis de souligner tout à l'heure.
3: Ok.
1: C'est que, en plus de la projection de films sur les eaux du lac Fitri, il y aura également deux sessions parallèles. Il y aura le lancement de deux projets qui vont faire l'objet de deux sessions parallèles. Okay. Il s'agit du projet PFBC et du bassin du Congo, mais également le lancement d'un projet Borderline qui démarre, un projet qui regroupe le Tchad, la RCA et le Cameroun, qui va démarrer donc en marge de la conférence. Il y aura également des sessions de lancement de ces deux projets. Donc c'est important de les souligner.
3: D'accord. Voilà. Monsieur Joseph, vous avez quelque chose à ajouter?
2: Non, juste pour ajouter que des sessions parallèles, comme le professeur vient de le dire, sont une articulation très importante pendant la conférence. La première session parallèle, c'est avec le PFBC. Et donc, c'est vraiment un programme qui est attendu. C'est un partenaire de la conférence. Et la deuxième session parallèle, c'est le lancement officiel des activités de Borderline au Tchad. Donc, nous nous réjouissons que ces événements-là aient été associés à l'organisation de la conférence. Et nous voulons remercier les partenaires qui nous ont accompagnés, qui nous accompagnent dans l'organisation de cette conférence. Okay. Je pense ici à GIZ, à FAO, à PFBC qu'on vient de citer, à Concordis pour le projet Borderline, à l'ambassade de France, African Park au Prépass, à WCS et à l'IRD entre autres. Voilà.
3: D'accord.
2: Donc c'est l'occasion de les remercier et on peut revenir à votre question si vous voulez.
3: D'accord, je vais me tourner vers le professeur. C'est une conférence qui est organisée à l'endroit de la population pastorale, on peut le dire, ou bien la population rurale. Tout à l'heure, vous avez évoquer l'aspect implication de ces dernières. Alors, expliquez-nous comment est-ce que la population rurale ou bien la population pastorale est-elle impliquée à cette conférence?
1: La population pastorale est impliquée dans cette conférence-là à travers les représentants. On a invité les représentants des organisations d'éleveurs, d'agriculteurs qui vont être présents dans la salle et qui vont suivre comment, dans d'autres pays, les gens sont parvenus à intégrer les activités agro-pastorales dans les enjeux de conservation des aires protégées. Donc, ils sont invités à cette rencontre, ils seront bien représentés.
3: D'accord. À présent, nous allons aborder l'aspect communicationnel et je me tourne tout de suite vers vous, monsieur Joseph. De manière organisationnelle, peut-on dire que tout est fin prêt pour la tenue de cette conférence internationale?
2: Nous sommes fin prêts. Nous attendons les conférenciers qui doivent venir du monde entier. Nous sommes fin prêts. Là, aujourd'hui, nous sommes là pour échanger avec vous et les auditeurs. Les choses vont s'organiser s'organisent déjà de manière dans leur phase finale. Les autorités sont mobilisées. Donc la cérémonie d'ouverture, comme je le disais tout à l'heure, connaîtra la conférence organisée sous le parrainage du Premier ministre. Donc le Premier ministre sera là, nous l'espérons, ou son représentant. Le ministère de l'élevage qui porte lui-même le projet, la conférence, sera présent. Donc en rappel, on peut juste dire que tout est vraiment fin prêt. On attend tout le monde et on accueille tous les conférenciers. À partir du 1er octobre au soir, on a la projection du film et le mercredi matin, une cérémonie d'ouverture de la conférence qui sera présidée par le Premier ministre ou son représentant. L'ensemble des médias locaux et internationaux se sont déjà appropriés l'événement et relaient déjà l'information sur leurs ondes. Donc, on remercie aussi ses partenaires médias et c'est l'occasion aussi de remercier l'ONAMA, de vous remercier pour l'appui et l'accompagnement que vous apportez au monde de la recherche et à cette conférence en particulier. Voilà, merci.
1: Oui, je tiens à rajouter également qu'il y aura deux tables rondes qui sont prévues.
4: Ok.
1: Une table ronde pour les expériences de terrain. Comme je l'avais dit, il y a des pays qui sont un peu plus avancés dans le processus d'intégration des activités, diverses activités, dans les enjeux de conservation. Et également, il y aura une table ronde qui va regrouper les bailleurs et les décideurs pour voir à l'avenir ce qui va lieu de faire et avec quels moyens.
4: Okay.
1: Voilà, donc il faut ajouter ces deux activités-là au programme.
3: D'accord, je reviens encore à vous, M. Joseph. La conférence va durer 3 jours, du 2 au 4 octobre 2024. Dites-nous, c'est une conférence fermée ou bien ouverte? Je voudrais savoir par là. Est-ce que un tout jeune, ambitieux, peut-on dire, peut aller prendre part à cette conférence ou bien c'est une conférence qui est fermée?
2: Non, tout le monde est appelé à s'intéresser à la conférence. Tout le monde est appelé à attendre les résultats des travaux des scientifiques. Mais comme c'est un travail éminemment scientifique, c'est un travail qui regroupe des scientifiques, la conférence, c'est un peu une sorte de chambre dans laquelle ces scientifiques-là se regroupent, où ils peuvent échanger entre eux, ils peuvent développer un certain nombre
1: de solutions
2: pour les thématiques abordées. Et donc, c'est un travail scientifique, c'est un travail qui va regrouper un certain nombre de scientifiques, mais naturellement, tous les travaux seront mis à la disposition du grand public. Et donc, on peut dire que tout le monde est intéressé, mais au niveau de la conférence, c'est vraiment un huis clos des scientifiques qui doivent travailler pour nous produire des recommandations, des solutions, etc.
3: D'accord. Et là, nous sommes en train de tendre progressivement vers la fin de notre magazine, mais avant de clore, nous allons faire le tour de la table. Question de prendre vos mots de la fin. Je commence par vous, professeur Koussoumia Oudanang. Vous êtes le coordinateur du projet ACCEPT.
1: La marque particulière que porte cette conférence, c'est d'offrir une occasion, je crois, d'échanger sur les voies et moyens d'intégrer, j'insiste là-dessus, les activités agro-pastorales aux enjeux de conservation des aires protégées pour leur assurer leur durabilité, mais également, surtout, d'associer les populations libérées à la gestion de ces espaces. Voilà.
3: Alors, je me tourne vers vous, monsieur Joseph. Quel peut être votre mot de la fin?
2: Première édition de la conférence internationale agriculture, pastoralisme et aires protégées. Un peu plus de 150 scientifiques de haut niveau qui sont accueillis à N'Djamena. N'Djamena a été choisi. N'Djamena est devenu un hub scientifique. On s'en réjouit. Écoutez, le projet accepte tous ses partenaires institutionnels et techniques, et d'ailleurs financiers aussi. L'Union européenne, l'IRED, le CIRAD et la plateforme pastorale sont à l'œuvre, sont vraiment jour et nuit à l'œuvre pour travailler à accueillir ces scientifiques ici. Et on espère que c'est une expérience qui pourra être renouvelée dans les années à venir et que cette première édition va donner un peu le là d'un autre mouvement scientifique au Tchad. Donc voilà, on ne peut que remercier tout le monde, remercier encore l'ONAMA, remercier nos partenaires que j'ai cités tout à l'heure et espérer que vous continuerez de nous accompagner jusqu'à la fin de la conférence.
3: Merci beaucoup.
2: Merci.
3: Mesdames, Messieurs, chers amis auditeurs, c'est ici que prend fin ce magazine spécial consacré à l'organisation de la conférence internationale sur l'agriculture, le pastoralisme et les aires protégées, un projet porté par ACCEPT sous le haut patronage du ministère de l'élevage et de la production animale. Je rappelle que j'ai reçu dans ce studio pour vous deux invités. Il s'agit du professeur Koussoumia Oudanang. C'est un ingénieur agronome et il est le coordinateur du dit projet. Et à côté de lui, j'ai aussi monsieur Diboto Joseph. Il est le chargé de communication du projet. Au menu de ce magazine, il était question d'échanger sur les tenants et les aboutissants de cette conférence internationale. Merci à vous tous pour vos oreilles attentives. Merci à Madi Mohamed Abdoulaye pour la prise de son, à la réalisation Abdoulaye Touche, à la coordination Amélie Dolmian. Au micro, mesdames et messieurs, vous avez Alnoudi, Matindier Marius.

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2: Mesdames et messieurs, bonsoir, bienvenue au Tchad Actualité Dernière, dont voici la teneur. Le directeur général de la Coton Tchad, Société Nationale, Ibrahim Maloum, a fait un point de presse ce matin, au cours duquel il a annoncé les résultats de la campagne agricole 2025-2026 et les perspectives pour l'année 2026-2027. Pour lui, le résultat est encourageant et il exhorte les producteurs de la filière coton à plus de rendements à la prochaine campagne. Suivez un extrait de ses propos recueillis et proposés ici par Adjara Haroun Cheikh.
3: Pour la campagne 2025-26, nous avons eu une production en hausse de 34% par rapport à celle de l'année dernière. Donc, nous finissons cette campagne avec satisfaction grâce au travail acharné de nos agriculteurs et à l'encadrement rigoureux de nos équipes de coton de Tchad. Nous avons réalisé une production de 75 300 tonnes de coton graines. Ce résultat pourrait être largement plus élevé, n'eût été les retards de pluie au moment de sémis. Fort des résultats bien encourageants de la campagne précédente, nous enregistrons pour l'année 2025-2026 ce que nous projetons, c'est une augmentation de cette production de l'ordre de 65 à 70% d'augmentation par rapport à cette année. Nous avons mobilisé l'ensemble des moyens pour accompagner le retour massif des paysans à la culture cotonnière sur la base des données collectées de l'ensemble de 9 zones usines. Donc, on a collecté au jour d'aujourd'hui environ 245 à 250 000 hectares que les paysans sont engagés à emblaver pour la saison prochaine. Pratiquement, on double la production de cette année. La campagne prochaine commence sous de bien meilleurs auspices.
2: C'était là le directeur général de la Coton Tchad, Ibrahim Maloum. À Tchad 2026, des milliers de pèlerins se sont rassemblés aujourd'hui au Mont Arafat. Il s'agit de l'étape cruciale du pèlerinage au lieu saint de l'islam. Mohamed Brahim Abakar, envoyé spécial de l'UNAMA.
4: Dès les premières heures de ce mardi 26 mai 2026, des hommes, femmes, jeunes et personnes du troisième âge se sont rassemblés aux alentours du mont Arafat. Parmi les fidèles, plus de 7000 pèlerins tchadiens vivent ce moment unique dans la vie des musulmans. Le stationnement au mont Arafat, marquant le 9e jour du mois de Zulhudja 1447 de l'Hégire, au pied du rocher Ar-Rahma. Chaque pèlerin cherche une place. Certains d'entre eux grimpent difficilement l'auteur du mont Arafat. Avec la fatigue accentuée avec la forte chaleur, d'autres préfèrent rester au pied du rocher, intensifiant les prières et les invocations. Dans les tentes, comme sur le mont Arafat, Saint Coran en main, levant les yeux vers le ciel, le pèlerin implore la miséricorde divine, demander le pardon, la bénédiction pour leur famille, mais aussi pour la paix et la sécurité pour le Tchad. À Arafat, la méditation se poursuit jusqu'au coucher du soleil, avant le départ des pèlerins vers Mousdalifa pour accomplir la suite des rites du pèlerinage. Mohamed Brahim Abakar pour la Radio Tchad.
2: Fête de sacrifices, l'Aïd al-Kébir sera célébrée demain 27 mai par la communauté musulmane. À quelques heures de la fête, notre reporter Galami Yassil a sillonné quelques marchés à bétail de la capitale pour constater les prix des têtes de bétail cette année. Suivez son reportage.
5: Au marché à bétail de Diguel, l'un des plus fréquentés de N'Djamena, les allées sont bondées. Des dizaines de moutons de différentes tailles et races sont exposés sous les regards attentifs des clients. Certains inspectent minutieusement les bêtes, discutent les prix, tandis que d'autres hésitent encore face à la hausse des tarifs. Selon un vendeur de moutons, les prix ont connu une augmentation cette année. Le coût du transport a augmenté, l'alimentation des animaux aussi. Cela impacte directement les prix, explique-t-il. Même constat au point de vente improvisé où plusieurs éleveurs venus des provinces ont installé leurs bêtes à ciel ouvert. Un autre commerçant affirme que malgré les prix élevés, les clients commencent à affluer. Beaucoup viennent d'abord repérer, les achats sérieux se feront dans les dernières heures avant la fête. Nous espérons vendre tout notre stock, dit-il avec optimisme. Du côté des acheteurs, l'inquiétude est palpable. Des clients rencontrés sur place expriment leur désarroi.
6: Par rapport au prix là, c'est très différent. L'année passée là, c'est 45 000, on peut trouver gros moutons, on peut égorger. Mais cette année là, c'est très très cher. Les moutons que l'année passée on avait acheté à 45 000, cette année là, les moutons deviennent à 90 000, à 100 000. Certains, là, ça dépasse à 100 000 aussi.
7: Vraiment, le prix de cette année est très différent de l'année passée. Le mouton est devenu très, très cher cette année-là. Tu ne peux pas trouver un mouton à 50 000. Ce n'est pas facile de trouver un mouton à 50 000.
5: Dans un autre point de vente de bétail de la capitale, les négociations vont bon train entre vendeurs et clients. Certains moutons particulièrement imposants attirent les regards, mais restent accessibles surtout aux ménages les plus aisés. Pour plusieurs vendeurs, cette période représente un moment crucial pour l'année. Pour certains éleveurs venus des provinces, ils espèrent rentabiliser plusieurs mois de travail. Nous parcourons de longues distances pour venir jusqu'en Ndiamena. Si les ventes sont bonnes, cela permettra de soutenir nos familles et de préparer la prochaine saison, explique-t-il. Malgré les défis économiques, l'esprit de la Tabaski demeure intact en Ndiamena. Entre tradition religieuse, solidarité familiale et effervescence commerciale, les marchés à bétail continuent d'incarner cette période particulière où chacun s'efforce, selon ses moyens, de perpétuer un rite profondément ancré dans les habitudes. À l'approche de la fête, les prochains jours seront décisifs pour les vendeurs comme pour les acheteurs dans l'espoir de trouver le juste équilibre entre foi, tradition et pouvoir d'achat.
2: Merci Galami Assioul. Quelle attitude le fidèle musulman doit-il adopter pour les sacrifices? Question de notre reporter Omar Moussa, adressé au président du Conseil national des affaires islamiques, Cheikh Abdoudaïm Abdallah Ousmane. Suivez ses explications.
8: Ce sacrifice est ordonné à tous les musulmans, même si c'est un enfant qui a les moyens. Son tuteur va acheter un mouton pour faire le sacrifice à ces petits-là. Et ce sacrifice, comme Dieu dit, quand vous faites de bons actes, il faut sortir les bonnes choses. Il ne faut pas dire seulement qu'on égorge les moutons. Les moutons est préféré. Deuxième rang, c'est le bœuf. Troisième rang, c'est les chameaux. Quand on a ça, le jour de la fête, après la prière, si on égorge avant la prière, c'est des viandes qu'on mange. Ce n'est pas le sacrifice. On ne considère pas comme un sacrifice ou tchaïen. Mais c'est après la prière, si notre imam qui a guidé les prières a les moyens, il va prendre ses moutons ou ses ovées ou son chameau devant les croyants. Après la prière, il prend son couteau pour égorger et les croyants, dès qu'ils rentrent chez eux, ils vont égorger. Bon, dès qu'on égorge, on va partager ça aux pauvres et quelques moitiés, on va les manger. Le sacrifice, ça s'est fait le premier jour. Si vous n'avez pas les moyens, vous pouvez égorger le deuxième jour jusqu'au troisième jour avant le coucher du soleil, même si c'est à 17 heures. Mais on n'égorge pas la nuit. Et si vous dites que je vais égorger ça le matin avant de partir, je mange le marara et toutes ces choses-là, et après, non. Ça, c'est des viandes, comme j'ai dit. Il faut égorger après la prière. Et vous n'êtes pas obligé aussi d'acheter un mouton de 200 000, 150 000. Non. Comme j'ai dit, pour les moutons, une année, l'âge de mouton, une année, l'âge de bébé, 3 années, et l'âge de chameau, c'est 5 ans. Parce que ce qui est préférable, c'est d'égorger les moutons pour le sacrifice de Dahiya.
2: C'était là le président du Conseil national des affaires islamiques, Cheikh Abdoudaïm Abdallah Ousmane. À l'occasion de la fête de l'Aïd al-Adha, le ministre de la Fonction publique porte à la connaissance des travailleuses et travailleurs des secteurs publics et privés que la journée du mercredi 27 mai 2026 est déclarée fériée et chômée sur l'ensemble du territoire national. Par ailleurs, le ministre tient à informer les travailleuses et travailleurs que la journée du jeudi 28 mai reste ouvrable. Dans le Tchad profond, un forum interprovincial d'échange, de dialogue et de plaidoyer pour la cohésion sociale et la prévention des conflits s'est tenu à Doba, chef-lieu de la province du Logone oriental. Boussou Kigé Fernand.
9: Ces projets se donnent pour vision de contribuer à la consolidation de la paix et de la cohabitation pacifique par le dialogue entre les communautés, la prévention et la résolution des conflits dans le sud du Tchad. Le directeur pays de l'ONG, Kojinta Daounoji Apollinaire, a indiqué que depuis 2014, le projet intervient au sud du Tchad dans le cadre de la cohabitation pacifique et du bon vivre ensemble entre les communautés locales. Le délégué général du gouvernement auprès de la province de Logone Oriental, Tokedadi, a souligné que le forum intervient dans un contexte où les communautés font face à de multiples défis liés à la cohésion sociale et au bon vivre ensemble. Au cours de ces assises, les participants vont se pencher sur plusieurs thèmes, notamment l'état des lieux des mécanismes existants de résolution de conflits, les travaux de réflexion sur les stratégies de pérennisation des actions de comité, de prévention et gestion de conflits, les enjeux et défis de la participation des femmes dans les mécanismes de gestion des ressources naturelles et des conflits.
2: À Amtimana, plusieurs jeunes suivent chaque année des formations en entrepreneuriat grâce aux structures étatiques et ONG nationales. Mais une fois les attestations remises, beaucoup peinent à transformer ces acquis. Dima Doumita.
10: Dans une salle de formation d'Amtiman, l'espoir se lit sur les visages. Attestation en main, ces jeunes rêvent d'autonomie financière et d'un avenir meilleur après plusieurs semaines d'apprentissage. Mais sur le terrain, la réalité est tout autre. Manque de financement, absence d'accompagnement, difficulté d'accès aux matériels ou locaux. Plusieurs bénéficiaires disent se sentir abandonnés après les formations.
11: J'ai participé à beaucoup de formations, mais la formation, on vous donne les attestations, mais les accompagnements, il n'y a rien.
12: Moi qui suis là, j'ai beaucoup assisté à des formations, il n'y a pas de changement. Ce que j'ai vu là, il n'y a pas de changement.
13: Ces trois dernières années, avec ONAP qui forme les jeunes, mais il manque le suivi aussi. Vous formez quelqu'un dans un domaine quelconque, sans toutefois le suivre jusqu'à aller au bout. Comment la personne va réussir? Comment la formation va être bénéfique?
10: Face à cette situation, les responsables des structures de formation reconnaissent les difficultés, mais évoquent également le manque de ressources et l'insuffisance des financements destinés à l'insertion professionnelle des jeunes. Ahmed Djibrin Abba est le chef d'agence provinciale de l'ONAPE du Salamat.
14: On s'est dit qu'effectivement, si nous partons avec nos produits pour demander à ce que les entreprises les prennent, juste pour qu'ils aient un peu un contrat, ces entreprises la ferment les portes. On dit que non, ceux-là ne sont pas encore expérimentés. Nous voulons qu'ils soient expérimentés pour les déployer automatiquement. Maintenant, comme il n'y a pas une école d'expérience, qu'est-ce qu'on s'est dit? Ce n'est pas le travail qui manque, mais c'est le moyen de payer qui manque. Maintenant, on va vous donner une main-d'œuvre gratuitement. Prenez 5-6 ou déploie. Mettez un tuteur pour les former. On doit aussi leur donner une attestation qui matérialise leur séjour afin qu'ils soient compétitifs sur le marché de l'emploi et résoudre petit peu le problème de l'expérience.
10: Dans une province où le chômage des jeunes reste préoccupant, beaucoup appellent aujourd'hui à des mécanismes concrets d'accompagnement après les formations. Microcrédit, suivi technique, accès facile au financement. À Amtiman, malgré les obstacles, ces jeunes gardent l'espoir de transformer un jour leurs compétences en véritable opportunité de vie. Dima Doumita, Amtiman pour la Radio Tchad.
2: Merci Dima Doumita. À quelques heures du départ de la sélection nationale U18 pour les éliminatoires de la zone 4 du championnat d'Afrique des Nations de basketball prévu à Malabo en Guinée équatoriale, la Fédération tchadienne de basketball a organisé une conférence de presse. Objectif, faire le point sur les préparatifs de l'équipe pour cette compétition sous-régionale, les attentes autour de la compétition. L'occasion pour le vice-président de la dite fédération, Daniel Gagnon, d'insister sur cette participation qui, selon lui, constitue une étape importante dans la reconstruction du basketball tchadien. Au cours de cette conférence de presse, les maillots officiels et équipements ont été également présentés. Voilà, mesdames et messieurs, nous sommes à 23h13, à N'Djamena, c'est la fin de ce journal. Merci à Dopsadi Krakna Fidel pour sa collaboration technique à la présentation, Yassine Ibn Ahmed. Je vous remercie pour votre aimable attention et vous souhaite de passer une excellente nuit. Au revoir.

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0: Le mariage ou l'union entre deux personnes n'est pas seulement une affaire de cœur. Au Tchad, il représente aussi la rencontre de deux familles, de deux histoires, parfois même de deux cultures. Sa célébration dépasse largement le cadre d'une simple fête. Elle porte des valeurs, des rites, des exigences sociales et parfois aussi de fortes pressions culturelles. Entre la dot, les cérémonies religieuses et traditionnelles, les ententes familiales, les célébrations sobres ou grandioses, le mariage reste un véritable miroir de notre société. Aujourd'hui, les choses évoluent, certaines traditions disparaissent tandis que d'autres se réinventent. Quant aux célébrations, elles deviennent de plus en plus coûteuses au point de se transformer en véritable fardeau pour les familles. Dans ce numéro de Reflets Croisés, nous ouvrons les débats autour du mariage. Faut-il préserver les traditions ou repenser le mariage pour qu'il demeure avant tout une union de sens et non une simple mise en scène sociale? Pour porter cette réflexion autour de la table, j'ai le plaisir d'être entouré par le chroniqueur Emmanuel Nadinga et Souleymane Abdelkarim. Au micro, Hamza Benassan. Pour enrichir cette réflexion, nous recevons comme invité une femme qui incarne la rencontre entre tradition et modernité, alliant avec élégance, intelligence, raffinement et sens de l'excellence l'incontournable, l'indiscutable icône de l'événementiel nuptial, la consultante Hadjessara Ahmad Kolomalla. C'est une fine connaisseuse des traditions de notre pays, de leurs détails, de leurs nuances et de toute la richesse qu'elle porte. Pour apporter un regard masculin à la réflexion, nous recevons également Abdelaziz Youssouf Moustapha. Salam alaikum.
1: Wa alaikum salam wa rahmatullah.
0: Hadji, ça va?
2: Ça va.
0: Merci d'avoir accepté notre invitation et échanger avec toi autour de ce thème.
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0: Vous êtes connu quand même pour votre modestie et votre humilité. Et je sais que vous n'aimez pas particulièrement les compliments, mais je ne peux pas m'empêcher de vous poser cette question. Comment devient-on une véritable référence, une icône du beau et du bienfait dans tout le pays? Quand on parle d'événements et surtout de mariage, on ne peut pas dire que...
2: Tout d'abord, merci de m'avoir aujourd'hui invité sur ce plateau. Pour cette question, je crois que les choses viennent d'elles-mêmes. Peut-être parce qu'on le fait avec le cœur, peut-être parce qu'on le fait pour que les autres soient heureux, peut-être en regardant les yeux de ceux à qui on fait certaines choses que tout ça est arrivé. Et Monsieur Hamza, comme tu l'as si bien dit, j'ai horreur des compliments.
0: D'accord, c'est venu tout seul, c'est venu comme ça. C'est peut-être le fruit de la générosité, de la disponibilité et l'envie de faire plaisir aux autres. Vous incarnez quand même élégance, intelligence, raffinement, le sens de l'excellence. Généralement, chez nous, le mariage passe par plusieurs étapes. Hein. La demande de main, les fameux karibiras, la fatia ou mariage religieux, les hiné, les mariages proprement dit ou l'installation. En général, c'est comme ça. Mais il y a ceux qui ne font pas forcément le mariage religieux. Il y a des mariages aussi traditionnels. Et tout ça, quand on voit le Tchad dans son intégralité. Et en Djamena, en général, on peut dire que c'est ça les étapes. Hein.
2: Je vais d'abord commencer par le mariage en lui-même. Le mariage, une union, c'est vrai, entre deux personnes qui parfois ont eu un coup de foudre, qui parfois se sont croisées. Mais au Tchad, la plupart du temps, c'est des mariages arrangés. Donc, ce qui nous amène à dire que ce n'est pas seulement l'affaire de deux personnes.
0: Qu'est-ce que vous entendez par arrangé?
2: Mais ça commence toujours, même s'ils se choisissent, est-ce qu'elle est assez bien? Est-ce qu'il est assez bien?
0: Ah, donc, l'accord des parents.
2: Au départ, c'est pas seulement les parents. Au départ, c'est les gens avec qui on se consulte. Parfois, ça peut être des amis, parfois, ça peut être des sœurs, parfois, ça peut être des tantes, des oncles. Donc, le mariage, la plupart du temps, je parle du mariage au Tchad, c'est des mariages arrangés. C'est-à-dire, même quand un garçon voit une fille qu'il veut épouser, il consulte. Et quand il consulte, c'est ça ce qu'on appelle le mariage arrangé. Cette fille est assez bien, sa famille est assez bien. La plupart du temps, c'est sa mère si elle est assez bien.
0: Donc, la mère de la fille.
2: Oui.
0: D'accord. Qu'est-ce qu'elle doit avoir comme caractéristique, cette mère-là?
2: Ouais, quand sa mère est une bonne personne qui a su garder son foyer, même parfois avec peu de choses, alors c'est ça qui fait que les gens acceptent très facilement le mariage.
0: Ouais, d'accord. Mmh. Ok. Donc, oui, vous dites, voilà, même si le jeune, il se choisisse, oui. Après, il vient quand même chacun chez la famille respective. Surtout d'abord oui. Le marié. Et donc, il y a tout un processus, il y a toute une investigation qui se met sur pied. Oui. Donc, on consulte la famille proche pour dire, voilà, X veut se marier, qu'est-ce que vous en pensez? Et donc, chacun, à mon avis, apporte un registre avec les informations plus ou moins importantes sur la famille de la mariée. Donc, en prémisse, vous dites la maman.
2: Alors, je continue sur le mariage en lui-même. Mm-hmm. Un couple qui s'est marié et qui a fait des enfants commence très tôt à préparer le mariage de ses enfants. Parce que le mariage, c'est quelque chose d'important dans la vie des êtres humains. Chez nous, les musulmans, on dit « Azawaj sunnatallahi wa rasoula ». Et chez les chrétiens, même chez les athées, les mariages, c'est l'union de deux personnes qui doivent vivre ensemble, agrandir la famille. Alors, les gens commencent à préparer le mariage de leurs enfants ou les enfants eux-mêmes commencent à se préparer dans la vie très tôt. Mmh. Partout dans le Tchad, hein, beaucoup de familles commencent à préparer le mariage de leurs enfants très tôt. Donc le mariage, c'est quelque chose qui se prépare et il se prépare très tôt. Les gens choisissent les filles et les garçons très tôt, parfois même à l'âge de 10-11 ans. Ils se disent, voilà, tel est réservé pour tel, celui-là est réservé pour tel. Donc le mariage, il se prépare très tôt. C'est ça qui fait la société.
0: Merci Hadjé, c'est très clair. Quelle est l'étape la plus difficile?
2: D'abord la compatibilité. On se dit, tel, il irait bien avec tel. Alors, ça, moi, à mon avis, c'est ça la phase la plus difficile. Cette phase-là passée, on commence la demande de main. De nos jours, avant d'aller demander le père, c'est les femmes qui viennent demander à la maman.
0: Ah bon?
2: Oui.
0: Ah, la demande même maintenant se fait au niveau des femmes.
2: Oui.
0: D'accord.
2: Voilà.
0: Et là, avant, c'était pas comme ça.
2: Non, c'était pas comme ça.
0: Ok.
2: Maintenant, on vient, on demande la main
0: de votre fille.
2: De votre fille. Okay. Et les discussions commencent.
0: Avant chaque... que les papas ne soient
2: pas. Non, avant, oui. Et donc, après, quand tout est arrangé.
0: Qu'est-ce que les femmes se disent?
2: En gros, chacun présente son enfant.
0: Dans les meilleures conditions.
2: Dans les meilleures conditions. Parfois, on est accompagné.
0: Pour mettre un peu de fleurs et de roses, d'accord.
2: Voilà. Si cette partie-là est finie, on va voir les hommes. Entre-temps, c'est comme ça que quand tout est préparé, les hommes viennent...
0: Pour la fatia.
2: Pour la demande d'abord.
0: Ah, pour la demande demain, ok.
2: Pour la demande demain, on les accueille, ils partent. On leur donne un temps, un petit délai. Avant, c'était des grands délais, mais maintenant, c'est des petits délais parce que tout est arrangé. Et c'est comme ça qu'on leur répond. On leur demande de revenir. Quand ils reviennent, on leur dit, voilà, on vous a déjà accordé la fille. Et on vous attend.
0: D'accord. Alors, déjà, à mon avis, hein, il y a quand même un grand changement au niveau culturel. Et donc, en réalité, c'est la maman qui décide si elle veut accepter ce bonhomme en mariage pour sa fille.
2: Ouais.
0: Parce qu'avant, je pense que c'était une affaire d'homme. Et parfois, même si la maman n'est pas complètement d'accord, le mariage peut être célébré. Hein, parce que les papas disent, voilà, c'est bon, ce bonhomme, il est le fils à tel, son papa est quelqu'un de bien, et donc on accepte, il se concerte. Disons, c'est une concertation au niveau familial entre les hommes. Et justement, là aussi, on dit, voilà, merci d'être venu, on va vous répondre. Et donc, le papa se concerte avec les amis. Et gardez bien, avant, plusieurs demandes de main peuvent venir contemporanément.
2: Ouais.
0: C'est-à-dire parce que la fille a un papa qui est quelqu'un de bien, donc elle est voulue par plusieurs familles.
2: Ouais.
0: On peut dire comme ça.
2: Ouais, exactement.
0: Donc, pour la même fille, et ton fils amène sa demande de main, et le mien, celui des manières. Donc, il y a plusieurs demandes de mecs qui
4: convergent.
0: Qui convergent. Et voilà, le papa, il décide par rapport à tout ça. Il décide de dire, voilà, on préfère le fils à X. Et c'est à ce moment que les choses vont passer à l'étape suivante.
2: C'est vrai.
0: Alors que là, c'est inversé. C'est la maman qui décide. Justement, à cause de ça, on va peut-être arriver à ce... Oui, Suleiman.
4: Oui, merci Hamza. Moi, je ne suis pas totalement convaincu quand il est dit que avant, c'était une affaire exclusivement d'hommes et aujourd'hui, c'est une affaire de femmes. Moi, je pense que ça a toujours été l'affaire des deux. Seulement, même si la question a été posée d'abord au papa, très souvent, le papa interroge son épouse. Parce que la connaissance des liens sociaux, c'est une connaissance, j'ai envie de dire, presque exclusivement féminine. En tout cas, les femmes ont une meilleure connaissance des liens sociaux que les hommes. Et souvent, même si par le passé, c'est les hommes à qui on adresse la question, ils consultent leurs femmes. Donc, la tendance a été inversée. C'est juste pour moi l'ordre de consultation qui a été inversé. Aujourd'hui, on consulte les femmes parce qu'autant commencer par là où c'est important. On consulte d'abord les femmes, mais généralement, les hommes suivent ce que les femmes disent parce que les femmes connaissent mieux les familles à l'intérieur. Je pense que c'est pas présenté comme si avant c'était une affaire d'hommes et aujourd'hui une affaire de femmes. Je crois que c'est mal posé.
0: Ouais, un peu. Abdelaziz, qu'est-ce que tu en penses sur cette première partie?
5: Moi, j'aimerais dire le mot mariage tire son origine du mot latin matrimonium, qui veut dire maternité, fécondité, ou bien faire naître, ou bien reproduire. Le dictionnaire français les définit comme l'union entre des êtres, une femme et un homme, dont le but est la reproduction. Alors, le mariage a plusieurs sens. Biologique, c'est-à-dire la reproduction. Social, c'est le lien entre des familles, ou une communauté, ou bien des nations. Psychologique, c'est-à-dire l'union sentimentale ou bien l'union basée sur des intérêts quelconques entre des individus ou bien des communautés.
0: Ok.
5: Alors, en ce qui concerne les mariages tchadiens, on est encore beaucoup plus sur l'aspect social. C'est-à-dire, quand aujourd'hui un tel XV se marie avec la fille d'une famille quelconque, ce n'est pas le mariage de deux individus, mais c'est le mariage de deux familles ou plus. Alors, madame tout à l'heure a expliqué les cérémoniels, comment la démarche s'est faite. C'est vrai, traditionnellement, à l'époque d'antan, comme elle disait, ce sont les hommes d'abord qui viennent vers la famille de la future mariée. Ils demandent les papas ou bien les tuteurs, entre griffes. Et celui-ci, il va d'abord parler à la maman de la future mariée. Elle a pris un conseil avec sa famille, elle donne le cutis. Et après, d'abord, on viendra encore pour demander officiellement à la famille. Et là, c'est une affaire des hommes. Ça, c'est juste au niveau de la négociation, en fait. Comme on dit, lors des négociations, il faut faire durer les choses pour
6: augmenter les enchères.
5: Ouais, augmenter les enchères. Pour rehausser la barre, mettre la barre haute. Même si les rituels, c'est-à-dire la dot et ainsi de suite, sont régis par certaines tradition. Alors, et après, les gens vont s'entendre sur la dot, mais là, c'est une affaire presque un peu féminine. Même si, dans certaines parties, les gens fixent que nous, dans notre famille, ouais, la dot ne doit pas dépasser un tel ou un tel.
6: Ouais.
5: Donc, là, les femmes, généralement, comme elles font de la concurrence entre elles, elles disent non, la fille d'un tel a été dotée avec tel nombre d'années ou bien tel nombre de chamelles. Il faut qu'elle amène aussi. Et c'est là. Et après, les choses vont suivre leur cours.
0: Ok. D'accord, on va encore... Monsieur Manuel, vous écoutez avec attention ce qui s'est dit. Qu'est-ce que vous avez ajouté? Est-ce que vous avez un complément ou vous avez une question peut-être à nos deux invités? Madame Sarah vraiment nous a donné une information, à mon avis, qui est capitale pour le reste, pour ce qui me regarde. Il y a la négociation, elle est d'abord entre les deux mamans. Et c'est après d'abord que les dossiers passent du côté du papa.
7: Oui, nous disions tantôt mariage traditionnel, religieux, je dirais mariage officiel.
0: Ouais,
7: civil. Civil.
0: Ouais.
7: Au-delà de ça, je crois comprendre également que les démarches suivant les époques ne sont pas toujours les mêmes. Parce que tantôt, tout à l'heure, notre soeur disait que dans le temps et aujourd'hui. Et quand on voit la dimension de notre pays avec tout ce qu'il y a, c'est un autre problème. Il y a beaucoup de variations avec les générations. Vous avez dit une chose importante, le mariage, c'est une vision vers déjà la reproduction. Je crois que tout ce qu'on a dit dans les consultations et autres, c'est qu'on essaie de définir certaines valeurs, n'est-ce pas? L'objectif, c'est d'avoir, à mon sens, un couple responsable qui peut donner une progéniture dans la continuité, un couple qui résiste et qui soit dans la durée. Et il faut l'avis des parents. Là aussi, je crois que quand on fait le tour, ça dépend. Il y a un adage qui disait que dans le mariage, on dit la fille, c'est comme un chien. Quand il va en chasse, quand il attrape son gibier là, et c'est ça que vous prenez.
0: Oui.
7: Ouais. Mais comme on l'a dit, il y a beaucoup de variétés. Si on prend dans l'époque ou bien aujourd'hui, dans un milieu ou un autre milieu, parfois c'est les parents qui choisissent, n'est-ce pas? C'est les parents qui accompagnent. Toujours avec l'idée, comme on a dit, la sécurité dans le foyer.
8: La sécurité
7: dans le foyer. Et également avec une vision d'un couple qui va travailler, qui va se prendre en charge par ses moyens, etc. N'est-ce pas? Donc, je crois qu'il y a cette vision qui commande en quelque sorte au choix qui se fait. Maintenant, que ce soit à l'église, que ce soit à la mosquée, que ce soit
8: à la maison,
7: ou ce soit par un acte civil, je crois qu'on prononce toujours que vous mariez à vie.
8: Ok, c'est ça.
7: Vous vous mariez à vie.
8: Tout à fait.
7: Donc je crois que c'est ça qui conduit à ce que tout est
8: principe.
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8: Oui, justement, Hadji, tout à l'heure, vous disiez voilà, qu'un peu les choses ont évolué. Pourquoi ces deux belles-mères ont pris toute cette place autour du mariage de leurs enfants? À quel moment ce changement est venu?
2: À mon avis, je pense que parce que elles, la société, les concernées, pensent que peut-être même parfois à raison, que ce sont elles qui connaissent le mieux ce qui est bien pour leurs enfants. J'ai connu des filles qui se sont suicidées par amour. J'ai connu des hommes qui sont devenus fous par amour. Mais de nos jours, je ne sais pas si ça existe encore, mais les gens s'arrangent pour les mariages. Un tel est bien pour un tel, tu vas vivre comme ça, tu vas vivre là, tu vas vivre dans cette famille. C'est comme ça que les choses se font de nos jours. Quand aujourd'hui j'explique à un jeune, je lui dis que je connais un monsieur qui est l'ami de mon frère, qui est devenu fou par amour. La fille, on l'a fait épouser à un autre monsieur, ils comprennent pas. Alors, les choses ont changé. Comme l'a dit si bien mon frère Emmanuel Najingar, c'est que aujourd'hui et avant, le mariage, ce n'est pas la même chose.
7: Le mariage, quand les parents, en fait, les parents se concertent, c'est toujours, au cours de tous les couples qui vont se mettre, on veut l'accompagner à un meilleur choix. Avec l'expérience, avec la vision, avec l'appréciation, n'est-ce pas? Mais est-ce que quand les parents choisissent, c'est pas aussi parce que dans certaines de nos communautés, on marie les filles très jeunes et qu'elles n'ont pas encore elles-mêmes
9: la maturité
7: de faire leur choix et qu'on les accompagne, est-ce que c'est pas aussi ça qui préside à cette démarche,
9: par exemple,
7: il y a aussi les mariages de famille qui existent un peu partout chez nous. Est-ce que c'est pas un peu ça aussi qui préside un peu? Je sais que dans d'autres communautés, par exemple, on met à l'épreuve l'homme. Aussi, on le fait travailler dans la durée du temps pour savoir est-ce qu'il est capable de porter sa famille.
8: C'est vrai, on demande au futur marié d'aller voler, par exemple, dans des familles où il y a des jeunes, pour risquer sa vie.
9: À conduire une prière.
8: Par exemple,
9: il devient l'imam de la circonstance et on l'observe, on voit comment est-ce qu'il arrive à conduire cette prière ou pas. Il y a toujours cette mise à l'épreuve là, toujours dans la recherche du meilleur choix.
8: Et tout à fait. C'est ça. Mais quand je dis, on lui dit d'aller voler, mais c'est symbolique. C'est-à-dire que tu es capable d'aller dans une famille où il y a des jeunes, où les gens sont prudents. Comment?
9: C'est un mauvais exemple.
8: Après, c'est la tradition. Ou dans le champ. Ou dans le champ. Il y a quand même beaucoup de preuves. Exactement. Hadji, donc voilà, tout à fait.
2: Moi, je voudrais répondre à M. Emmanuel. Les filles, avant, elles avaient des poupées, elles avaient des tasses comme ça pour préparer à manger, pour jouer, tout ça. Maintenant, les filles, elles ne jouent plus. Elles regardent seulement Internet. Elles se mettent même jeunes comme ça, elles sont sur le statut. Elles regardent les mariages, les filles qui ont eu les iPhones, les filles qui ont eu les bijoux. Donc, moi, je pense qu'elles sont déjà préparées dans leur tête pour le mariage. C'est pas parce qu'elles sont jeunes. Les choses ont trop changé.
8: Brutalement.
2: Brutalement. Je ne sais pas si c'est pour un bien ou pour un mal, mais chaque temps a son temps.
8: Oui, oui, tout à fait.
2: Ça a changé. Vraiment, je ne sais pas, peut-être que c'est la société que moi je connais qui a beaucoup changé et que aujourd'hui, les gens, je ne sais plus, ils croient en quoi. Les filles, les garçons se marient. Parfois, je me demande même s'ils sont bien préparés pour le mariage, s'ils ont été bien conseillés pour les unions, mais bon, ils vont parfois en pâturage pour un grand mariage, pour les statues. Pour les fananiers.
7: Pour le meilleur et le pire. Et le pire parce que si vous êtes préparé.
2: Oui, c'est ça.
7: Pour le haut et le bas aussi, dans le mariage.
8: Oui, est-ce que vous avez quelque chose à ajouter à
5: part ça concerne les mariages pour les meilleurs et pour les pires. Ça, c'est avant quand les mariages étaient d'ordre social, c'était des familles qui se marient. Donc quand on donne notre fille à cette famille-là, la fille, elle a un défi à relever, c'est-à-dire quel que soit Alpha, elle supporte pour ne pas décevoir sa famille. Maintenant, avec l'évolution de la société, il y a des mariages de convenance, mariages d'intérêt, mariages d'argent, mariages blancs, et ainsi de suite. Donc, c'est des intéressés qui négocient leur mariage. Par exemple, les messieurs, les jeunes mariés, ils vont trouver la fille quelque part, et ils s'arrangent d'abord, et après, on viendra voir la famille. Et après, quand ça ne va pas, ils disent « Laisse-moi. » Ou bien, bon, « Bach tantini, c'est bon. »« Khalil Nogouf, c'est fini. » Et là, les familles des mariés, ils ne peuvent rien faire. Mais avant, quand c'était l'affaire des familles, là, il y avait un défi derrière. En fait. Bon, c'est sur ce que je voulais
2: terminer. C'est ça.
8: Oui, Hadi, tout à l'heure, vous avez dit le temps a changé, le monde a changé. Aujourd'hui, on ne trouve plus les jeunes filles qui jouent aux poupées, mais regarde le statut. Elles ont déjà ce rêve du prince qui va venir. Mais nous, en tant que parents, est-ce qu'on n'a pas une responsabilité quelque part? Parce qu'effectivement, on a choisi ce thème parce qu'on se rend compte quand même que dans notre pays, dans notre société, les gens se posent beaucoup de questions par rapport au mariage. Pas forcément parce qu'il y a beaucoup de divorces, mais quand même, on ne se retrouve pas. Il y a des choses qui nous ont envahis et qu'il y a beaucoup ce changement. Mais nous, en tant qu'adultes, quels sont les questionnements qu'on doit faire pour comprendre un peu nos enfants, ce jeune, où on doit le voir comme ça évoluer? Quelque part, il faudrait quand même qu'on se cautionne. On se pose des questions pour voir est-ce qu'il est comme l'a dit Emmanuel. Il s'est marié pour le meilleur, donc pour la vie. Chaque parent veut que son fils soit dans un couple responsable, serein. Mais si c'est, ils sont dans leur monde, dans leur vision et des choses, est-ce qu'on peut laisser continuer comme ça ou il faut se poser des questions?
2: Mais c'est la société qui est devenue comme ça. Les parents, parfois, ils ont beau expliquer des choses, la religion, ils sont parfois confrontés à des murs. Les gens, ils regardent la société, ils regardent ce qui se passe à côté. Moi, je pense que c'est la responsabilité de tout le monde. Moi, je vais vous raconter une histoire qui s'est passée il y a 2 semaines. La nuit, une dame que je connais, qui est très proche de moi, qui m'a appelée, elle me dit vraiment, j'ai besoin de ton avis. J'ai dormi, mais je me suis réveillée, je me suis assise. Elle me dit, j'ai donné ma fille au fils de ma sœur. On fait le fatia vendredi. Ma sœur, qui est en Égypte, s'est débrouillée pour amener ce qu'elle peut. Mais il y a un monsieur qui est arrivé plein aux as, qui m'a dit qu'il peut tout rembourser. Et il a promis ça à ma fille, à moi, à ma fille. Je fais quoi? J'ai parlé avec cette dame-là jusqu'à 1h du matin pour lui expliquer les choses de la vie. Après ça, je n'ai pas pu dormir. Le matin, après la prière, je suis allée chez elle. C'était mardi. Je suis allée mercredi. Il restait 2 jours. J'ai parlé avec cette femme. J'ai parlé jusqu'à vendredi, jusqu'à le mariage de son neveu. Le fatia a eu lieu. Je suis même allée assister. J'avais même pas envie d'aller au départ. Je suis allée pour assister et j'ai dit alhamdoulilah. Parce que cette femme était prête à aller à la dérive, abandonner le mariage de son neveu pour ce monsieur. Et quand on est arrivé au mariage, au fatia, elle m'a présenté une dame qui était la belle-sœur de ce monsieur et que c'était elle qui voulait
8: dérouter vers une autre destination.
2: Alors vraiment, depuis, j'ai eu peur. J'ai vu beaucoup de choses, mais là, j'ai eu vraiment peur. Donc, je me demande si vraiment les gens considèrent le mariage pour le meilleur et pour le pire, pour le bonheur de leurs enfants ou pour le matériel.
5: Excusez-moi, là c'est dit à l'évolution, on peut dire négative de la société, parce que les valeurs ont été perverties. Donc, cette dame-là, elle voit le côté matériel plutôt que le côté valeur. C'est-à-dire qu'elle était prête à sacrifier sa sœur et son fils pour du matériel, comme le monsieur était capable de donner tout. Donc elle était prête pour aller prendre ces tout-là et laisser sa sœur et son neveu.
8: Oui.
5: Ça, c'est le côté vraiment...
8: Les mamans matérialistes ont toujours existé. Et donc...
2: Mais monsieur Hamza, aujourd'hui, les gens n'ont plus honte. Hein.
9: Oula.
2: Ça, c'est que si cette affaire-là était passée et qu'elle avait rejeté son neveu, moi, je me dirais tout simplement que vraiment, les gens n'ont plus honte dans ce pays. Parce qu'après, elle m'a dit, moi aussi, ma conscience m'a beaucoup travaillé. C'est pour ça que je t'ai appelé, toi. Après avoir discuté avec toi, je me suis dit, la chance n'était pas venue pour ma fille. Si la chance était venue pour ma fille, ce monsieur serait venu avant. Je lui ai dit, tu ne sais pas, tu ne peux pas savoir la chance que Dieu garde pour ta fille, pour ce mariage.
8: Oui, seulement je vois que tu voulais intervenir.
9: Quand j'entends cet exemple, je vais me faire l'avocat du diable, hein, parce que c'est comme si il y a, pour ce cas précis, je ne parle pas en général, il y a une proposition de mariage endogamique et une autre proposition qui a une visée matérialiste.
8: Ouais. Ouais.
9: Le choix a été porté sur le mariage endogamique. Je ne voudrais pas que ceux qui nous écoutent pensent que nous sommes en train d'encourager et en train de dire que le mariage endogamique est préférable au mariage qui a des visées matérialistes.
8: Non,
2: il n'y avait pas le choix. La fille, elle était proposée, c'était son seul prétendant, son cousin. Donc, ce n'était pas deux choses sur balance. Hein. Non, elle était proposée, c'est son cousin qui est venue pour la marier.
8: Elle était d'accord.
2: Elle était d'accord.
8: Ok, et les mariages étaient préparés.
2: C'est pas comme s'il y avait deux.
8: Ok.
9: C'est important que les gens comprennent ça. Hein.
2: Oui, voilà.
8: Non, c'est clair. On ne dit pas de...
2: C'est quand l'autre est venu, c'est pour ça que je disais que sa maman a dit que sa fille n'a pas de chance. Si elle avait ce monsieur, elle serait venue avant.
8: Et puis, Adjima, en écoutant tout ça, jusqu'à là, c'est ce qu'on est en train de se dire, et comme je disais au départ, c'est les belles-mères, c'est les mamans qui sont en premier lieu, les mariés sont en retraite. C'est-à-dire que c'est comme si ces mamans-là qui décident de tout, même du bonheur ou du malheur de ces futurs époux. Vraiment, ça laisse quand même à réfléchir. Moi, je pense que si on veut avoir le bonheur pour nos enfants, il faut beaucoup réfléchir. Elle a bien fait de t'appeler, pas par rapport au choix, mais quand même une oreille ou un regard externe peut-être nous amener à revenir sur nos pas.
7: C'est la question de chance. C'est un jugement hâtif.
2: Oui.
8: Voilà.
7: C'est un jugement hâtif matériel qui vise, elle ne voit pas, il n'est pas dit que toute richesse apporte chance.
2: Ouais.
8: C'est ça.
7: Mais de l'autre côté, je crois que le fait qu'elle vous ait consulté est une bonne chose. C'est là où on trouve cette consultation un peu dans un cadre familial, dans un cadre plus élargi, dans la préparation de mariage, n'est-ce pas, pour bien cadrer, au lieu de... On peut se perdre, on peut se tromper, n'est-ce pas? Mais quand il y a consultation, quand ça devient une affaire un peu plus élargie, vous avez redressé, le mariage s'est établi. Je crois que ça aussi, c'est un aspect important.
8: Absolument.
2: Non, mais je ne pense pas que c'était elle l'a élargi à la famille. Je pense que c'est une femme qui a une conscience. Sinon, elle ne m'aurait pas appelé.
9: Oui.
2: Si moi, je l'avais encouragée et lui dire vraiment, aujourd'hui, je me demande même si elle n'allait pas être la risée de sa famille. Et de l'autre côté, ils avaient déjà envoyé quelqu'un pour aller soudoyer la fille.
8: Pour qu'elle change d'avis.
2: Oui, pour qu'elle change d'avis. Et le lendemain, elle m'a dit, écoute, si ma fille commence à faire des rétractions, je t'appellerai pour que tu lui parles. Mais elle ne m'a pas rappelé, donc je crois que sa fille aussi est revenue à la raison.
8: Okay.
2: Alors, aujourd'hui, le matériel, la société joue un très grand rôle dans les mariages.
8: Ouais. Après, il faudrait qu'on élargisse un peu la réflexion dans un champ un peu plus large. Enfin, ce qui embêtait, pensant par rapport à ce que j'ai écouté, c'est pas le matériel. Hein, parce qu'on peut, si on a la possibilité de faire un beau mariage, ou un mariage, c'est pas un problème. Moi, ce qui nous interpellait le plus, c'était nos traditions, nos valeurs, les choses qui étaient importantes pour nous, les mariages comme institution, ces bonheurs qu'on veut pour nos enfants. Si le matériel est venu et que ça balaye tout, moi, je pense qu'il faut vraiment que chaque adulte ou chaque parent s'interroge réellement comme vous l'aviez fait. Madi, on va faire une petite pause là, musicale. On a choisi une chanson de Moussa Chauffeur qui parle de la femme Alhamba Mamara. On va écouter cette chanson.
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8: Merci Madi pour cette chanson de Moussa Chauffeur. Ça nous a rappelé vraiment beaucoup de choses. Oui, on va continuer avec nos échanges avec les deux invités autour du thème qui est le mariage dans notre société. Tout à l'heure, on avait dit que voilà, quelque part, il y a une responsabilité aussi de nous, les parents. Et Hadi nous a donné un exemple d'une de ses connaissances qui avait voulu, à cause du matériel, faire changer la destinée de sa fille qui devait se marier avec son cousin par rapport à un autre prétendant qui est plus riche. Donc voilà, ça fait partie à toutes les époques, les sociétés, il y a toujours des gens qui ont des faiblesses par rapport au matériel. Oui, Abdelaziz, je te vis en train de vouloir ajouter quelque chose.
5: Oui, merci. Je profite des mots du célèbre Moussa Chauffeur. Je reviens sur ce qu'a dit Hadji Sarra. Au début, elle avait dit qu'avant, les filles jouaient à Amkililo, c'est-à-dire on préparait des filles, mais les filles elles-mêmes se préparaient comment tenir un foyer, comment faire du bon repas, donc d'où il parlait à Khamba Mamar, comment entretenir les maris, les enfants, ainsi de suite, et même comment entretenir les visiteurs. Voilà pourquoi, avant de marier une fille, on dit, il faut voir dans sa famille, est-ce qu'il accueille bien les gens.
8: Ouais.
5: Et aujourd'hui, malheureusement, les futurs mariés ne sont même pas préparés comme leur maman faisait les choses. Parce qu'il y a des bons, il y a des restaurants. Donc ça aussi, ça entre parmi les conflits post-mariage. Une fois la période chaude passée, elle est là avec son mari. Le mari reçoit ses invités. Elle ne connaît pas comment entretenir ou bien accueillir les invités. Donc, ça commence. Un début des problèmes. Donc, c'est ce que je voulais
8: dire. Ok, d'accord. On va maintenant passer aux célébrations du mariage. Hein. Donc, on avait dit à tous les processus, on a fait la fatigue et tout ça, on a dit que les mamans sont impliquées, elles sont presque les actrices. C'est quoi un bon mariage, à ton avis, aujourd'hui, si on veut être un peu frivole, ou un beau mariage?
2: Moi, je réfléchis toujours comme avant. Un bon mariage, à mon avis.
8: Aujourd'hui, à moderne, avec tout ce qui est...
2: Moderne, c'est la satisfaction des deux familles. Quand les deux familles sont satisfaites, c'est ça un bon mariage. En préparant bien à manger.
8: Ok. Justement, en préparant bien à manger, là. Tout à l'heure, avant de rentrer au studio, on discutait entre nous pour dire que voilà, on ne se retrouve pas. Parfois, quand on est invité à des mariages, on ne sait pas si on est Tchad ou si on est dans une autre planète.

0: la sable, j'adore, c'est bon. Les haies avec moula aussi, rarement. Nos kissards avec le moula, ça disparaît aussi. Mais voilà, vous nous dites, c'est le temps qui a changé, tout ça. Mais finalement, nous, on a envie aussi de nous sentir tchadiens avec, avec nos choses.
1: Les goûts ont changé.
2: C'est ça, exactement.
0: Je ne sais pas si les goûts ont changé ou c'est toujours aussi là aussi à ce nouveau. Aujourd'hui, ce n'est pas un procès aux belles-mères qu'on fait, mais quand même, respectons un tout petit peu nos cultures, parce qu'il faudrait quand même que je sente que je suis au Tchad. Pourquoi la pizza est importante dans un plateau là aujourd'hui?
2: Bon, on veut impressionner la belle famille.
0: Ah, on veut impressionner.
2: Dire que vraiment,
0: Monsieur Emmanuel a quelque chose
2: même
0: à dire.
2: Si ma fille va chez vous, vous allez bien manger. Non, moi je pense que les gens font ça pour faire honneur à la belle famille, aux invités. Et ce sont des plats qui se retrouvent aujourd'hui sur nos tables. Donc, je pense que c'est un peu pour ça.
0: Tu es quand même très traditionnaliste en même temps. Quand tu vois ce genre de choses-là, est-ce que quelque part tu n'es pas interpellé? Tu n'es pas... Parce que moi, à tous les événements que j'ai eu à assister chez vous, il y a toujours le côté, je ne sais pas, la danse traditionnelle que j'adore. Il y a tout le temps ça. Donc, quelque part, quand même, je parle de toi que je connais. Donc, à chaque fois, il y a quand même le traditionnel qui arrive. Il a son importance. Et pourquoi dans le culinaire, ce n'est pas important?
2: Bon, dans le culinaire, souvent, on retrouve aussi du hé. Comme tu l'as dit, avec les feuilles et les poissons fumés, on retrouve. Mais pour un mariage, on a besoin d'une variété. Il y a des gens comme toi qui aiment le hesh, il y a des gens qui aiment le... Toi, tu parles de la pizza, mais moi, je te parle du tchéboudjène.
0: Aussi.
2: Qui est rentré dans nos plats. Donc, il y a beaucoup de choses.
0: Il y a Emmanuel qui veut dire quelque chose, je ne sais pas quoi, mais vas-y, Emmanuel.
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1: Je pense que dans le mariage, il y a le plaisir du jour. C'est-à-dire que le jour de l'événement, on veut faire plaisir à tout le monde. Mais derrière ça, moi je trouve par exemple que dans certaines communautés, quand les gens viennent pour la dot et qu'ils apportent les principes nutritifs, n'est-ce pas? Parce que, par exemple, vous trouvez, comme il s'agit de belles familles, les deux côtés, chacun fait son effort. Et quand on vient apporter un peu d'argent, des habits, etc., mais on amène des nutriments comme des nérés, les trucs là, on dit, cette belle famille-là, elle aime bien ça. Nous, on va leur préparer à manger. Nous allons faire de l'osé. Nous allons faire ceci.
2: Exactement.
1: C'est pour valoriser, n'est-ce pas? Mettre en valeur, dire que cette nourriture-là, si tu veux tenir la maison, il faut prendre ça en main. Par exemple, ouais, je crois que ça reste un fond quand même important dans le mariage qui se transmet. Qui se transmet. C'est-à-dire, c'est les valeurs qu'on transmet, n'est-ce pas? Puisque ça fait partie des éléments, parce qu'après, c'est des encouragements, après, c'est des directives. Dans certaines communautés, les deux familles sont ensemble, les familles sont larges, il faut être ouvert, il faut accueillir tout le monde, comme on est en train de dire, etc. Souvent, des conseils comme ça apportés également dans certaines circonstances.
0: Abdelaziz, il y a une question que j'aimerais poser. Maintenant, quand on voit les jeunes en train de marier, comme l'a dit Hadji, et la société a changé, on demande quand même trop de choses aux mariés, hein, parce que parfois, vous allez voir le marié presque stressé. Donc, pour faire plaisir à l'autre famille, donc il faut faire plus que son propre portefeuille. Et de l'autre côté aussi, donc même du côté de la mariée, on demande beaucoup. Moi, je vis une cousine là, mariée sa fille, elle était stressée tout le temps pour dire le lit de la belle-mère. Mais je dis, mais qu'est-ce que la belle-mère en a à faire dans ça? Pourquoi son lit à elle est plus important que le lit de la mariée?
4: Je pourrais ajouter aussi, Hamza, à la suite de ce que Hamza dit, oui, il y a une tendance à l'exagération dans la conscience de ce qu'attend la belle famille. La tendance aujourd'hui, c'est qu'en plus des autres choses, il faut acheter le fameux iPhone 17, c'est ça?
0: iPhone 17. C'est Pro.
4: Maintenant, on a ajouté Pro. Ensuite, on exige le Starlink. Maintenant, c'est Starlink plus un abonnement. ça n'arrête pas. Si vous laissez la latitude à l'autre famille, comme l'a dit tout à l'heure Emmanuel, dans sa volonté de faire plaisir à la belle famille, la parenthèse est ouverte. Vous y allez comme vous voulez. Le but est de faire plaisir aux autres. Mais quand on en fait une exigence, quand la belle famille qui reçoit ces présents-là fixe, elle dit c'est comme ça que ça doit
5: prendre
4: se passer.
5: Prendre.
4: Là, il y a un souci.
6: Oui, mais je pense que cela, c'est seulement dans certaines familles, pas général.
4: Voilà. En Jamena, c'est la haute société, bien entendu. Moi, je vous parle de la haute société. D'accord. C'est celle-là, généralement, qui tire l'autre.
0: Parce que qui traîne même l'autre. Même celle qui n'a pas le moyen
4: veut
0: être comme celle-là parce que ça devient un statut social.
4: Oui.

0: C'est-à-dire que pour être considéré, pour que ce mariage soit validé par la société, il faudrait que tu puisses faire l'effort. Et là, à mon avis, c'est là où il y a vraiment problème.
1: Non, mais merci, parce que tu dis valider.
0: Oui.
1: C'est de ça qu'il s'agit.
0: Exactement.
1: On est en train de créer une norme sociale. Parce qu'on a envie de faire comme l'autre.
2: Là, on dérape, on n'est plus dans les objectifs.
0: Exactement. Aussi. Mais on est presque sur le...
3: Quelqu'un m'a demandé de faire la liste en consultation avec sa belle-famille. J'ai écrit tel montant, 100 mots. Ma soeur était avec moi. Elle me dit, c'est quoi 100 mots? J'étais en train de lui expliquer que c'est la musique de Farah. Il dit 100 mots, 100 mots, les, hein? Okay. Donc elle me dit, Sarah, c'est grave. Comment vous intégrez dans le mariage la chanson du Fanani Farah? Et il le fait à tel montant.
1: Voyez.
3: Elle me dit, mais vraiment, vous exagérez. Moi, j'ai écrit comme tout le monde. J'ai écrit parce que la fille, elle m'a demandé pour que, sur la liste que j'intègre Samo. Samo, c'est la chanson qu'on fait pour toutes les mariées.
0: D'accord. Et donc, parmi ça, il y a aussi ça.
3: Oui.
0: Outre l'iPhone et les trucs.
3: Alors, ma soeur, elle ne comprenait pas. Elle me dit, Sarah, Samo, c'est quoi? Elle était vraiment choquée. Elle a dit, mais vous allez où comme ça?
0: C'est ça. Parce qu'effectivement, tout à l'heure, on parlait au début de l'émission, de nos traditions, de nos valeurs, du fait que le futur marié doit démontrer la bravoure, doit démontrer ceci, ou comme par exemple dans certaines communautés, pour démontrer à sa femme qu'on l'aime, on la kidnappe. Ça, ça aussi, c'est
3: perdu. Nos mariages dans le temps, c'était pas seulement manger et boire, c'était vraiment le goût du mariage.
0: Ouais.
3: Où toutes les copines venaient rester pendant 7 jours, où les filles dansaient. Elle chantait tes louanges. Moi, j'ai une de mes cousines que je salue, Noura Samani. Elle m'a chanté une chanson pendant mon mariage qui a guidé toute ma vie.
1: Inch'Allah.
3: À chaque fois que je voudrais être négligente, je pense à la chanson de ma cousine. Là. Et que je me dis que je dois être à la hauteur. Et surtout que quand elle me l'a chanté, elle était très convaincue de ce qu'elle disait. Elle disait Aris it hanna khalas wisil tajanna. Donc je me dis que ma soeur a, vraiment elle pense que je peux amener mon mari au paradis terrestre. Il faut que je sois à la hauteur.
1: Tout à fait.
3: Et elle le disait avec une telle conviction que ça m'a donné du tonus pendant très longtemps.
1: Ça c'est positif. Ça c'est positif.
0: On va voir
2: les valeurs, les caractères qu'on met en évidence à travers parfois des épreuves. Moi, je pense que c'est pour faire voir ton déterminant. Est-ce que cette personne peut conduire son foyer? Est-ce qu'aujourd'hui, je peux me poser la question, avoir normalement une famille t'accompagne avec tes moyens, n'est-ce pas? Pour te marier, est-ce que c'est pas mieux qu'au point où on va t'amener à t'endetter?
0: Oui.
2: Parce que si tu commences à t'endetter, comment tu t'occupes ta famille après? Je crois que ces questions-là, dans le temps, les valeurs qu'on mettait en exergue, c'était surtout de voir la personne dans sa valeur, dans son caractère, n'est-ce pas, d'homme ou de femme qui peut tenir le foyer. Aujourd'hui, j'ai bien peur qu'on va plus dans les fragilités, n'est-ce pas? Et ça se voit que beaucoup de, pour beaucoup de cas, le mariage dure le temps qu'il dure. C'est vraiment.
0: Ouais,
2: c'est
0: tout à fait. Oui, tout à fait. Hein, parce que si déjà on est stressé parce qu'il faut satisfaire telle ou telle exigence du mariage, parce qu'il faut chercher l'argent pour donner pour cela et pour l'autre, mais c'est fou. Moi je pense, hein, on ne juge pas. Les personnes peuvent faire ce qu'elles veulent sur leur mariage. Chacun veut avoir la meilleure célébration de son mariage. Mais je dis tout simplement, on peut être soi-même, faire un beau mariage avec ce qu'on a. C'est pas interdit, c'est, ça va pas faire de nous un mariage raté. Faire vraiment ce qu'on peut. Et on va faire la minute philo, cette fois-ci on va l'anticiper un tout petit peu, Souleymane. Et à toi les micros.
1: Merci beaucoup Hamza, encore merci pour nos invités. Avant de vous présenter la minute philo d'aujourd'hui, très sincèrement, mes impressions par rapport à l'ensemble de nos échanges, c'est que effectivement, la question du mariage est une question très large. J'avais espéré écouter, surtout Abdelaziz, développer beaucoup plus les multiples dimensions du mariage. Il en a évoqué quelques-unes, mais je voudrais dire à nos auditeurs que la question reste encore ouverte. On n'a pas couvert évidemment toutes les dimensions du mariage. Il y a beaucoup de choses à dire qu'on ne pourrait le faire dans le cadre de cette émission-là. Alors, je commencerai ma minute philo par le rappel d'une sagesse africaine, d'un proverbe africain qui dit qu'on ne bâtit pas une maison pour y mettre le feu le jour de l'inauguration. La Minute Philo d'aujourd'hui a pour titre « Le mariage n'est pas une vitrine ». Au sein de notre société urbaine, je parle bien entendu de N'Djamena, de plus en plus, des voix s'élèvent pour critiquer, non pas le mariage lui-même, mais plutôt la manière dont il est célébré. On pourrait y voir là l'expression d'un réflexe passéiste, celui des gardiens sourcilleux du temple des traditions, mais est-ce vraiment le cas? Peut-on présenter la chose sous l'angle de la vision des gens modernes contre la vision des gens traditionnels? Le problème des « avant c'était mieux » et « si on se trompait de cible ». Quand on critique le mariage, ou les mariages tels que célébrés aujourd'hui en N'Djamena, en y voyant une simple question de mauvaises mœurs, je pense qu'on se trompe de cible. En réalité, le problème va beaucoup plus loin. Le mariage a changé de visage, nos invités l'ont rappelé constamment. Là où il est supposé construire une vie, il sert de plus en plus à en exhiber une. À l'origine, le mariage était un point de départ où deux personnes sont engagées à bâtir quelque chose ensemble. Cela demande des moyens concrets. Je peux citer, par exemple, un toit, une certaine stabilité, de quoi accueillir des enfants, si telle est leur intention. Mais le mariage ne regarde pas que le couple. Nos invités sont revenus très largement sur cet aspect-là du mariage. Il concerne aussi la famille, le quartier, la communauté. Et la cérémonie existe précisément pour cela. C'est le moment où l'entourage dit « Nous vous reconnaissons comme époux et épouse ». Où l'union devient réelle aux yeux de tous. Sans ce regard collectif, quelque chose manque. Le mariage est donc à la fois un projet privé, mais également un acte social. C'est ce sens profond qui s'opère aujourd'hui. On célèbre encore, mais pour d'autres raisons. La cérémonie est devenue une occasion de montrer ce qu'on vaut ou ce qu'on veut paraître valoir. On y vient plus seulement pour féliciter les mariés et leur prodiguer de sages conseils. On y vient aussi pour voir comment les choses ont été faites, combien ça a coûté, et surtout ce que ça dit de la famille. Le regard des autres n'est plus un témoignage comme c'était le cas avant. C'est devenu un jugement. Chacun se prépare avant d'aller au tribunal du paraître. Les réseaux sociaux ont aggravé les choses. Les photos, les vidéos de mariage circulent partout et chacun se compare. Ce qui se faisait autrefois dans son quartier devant ses proches se joue maintenant devant des millions d'inconnus. Du coup, les attentes ont gonflé. Il y a une spéculation. Une surenchère, même des familles qui n'ont pas les moyens se sentent obligées de faire grand. On contracte des dettes, on emprunte à droite et à gauche, on rogne sur des dépenses essentielles, on met de la pression sur des parents proches. Et tout ça, non pas par plaisir, mais par crainte de ce que les gens vont dire. Ce n'est pas absurde de leur part. Dans nos sociétés, l'image que vous renvoyez compte vraiment. Surtout maintenant. Un mariage raté, c'est une réputation qui est abîmée. Une place dans l'échelle sociale qui est perdue, ou pas atteinte comme espéré. Alors les gens font des sacrifices pour éviter tout ça. Le problème, c'est que ces sacrifices se paient cher après, surtout pour les ménages moyens. Et je voudrais rappeler à cette occasion les propos d'Ibn Khaldoun, sage parmi les sages, qui disait que la dépense qui précède la richesse est la route la plus sûre vers la ruine. L'argent dépensé pour la fête est celui qui manquera pour payer le loyer, les vivres, les factures d'eau, d'électricité, bref, faire face aux coups durs des premiers mois. La société qui a applaudi le soir du mariage ne sera pas là pour aider quand les difficultés vont commencer. La célébration du mariage doit être une fête. Là n'est pas le problème. Elle a même toute sa place puisqu'elle marque quelque chose de vrai, quelque chose d'important. Mais quand elle devient plus grande, cette célébration du mariage, quand elle devient plus grande que ce qu'elle est censée célébrer, c'est-à-dire le mariage lui-même, quand elle coûte plus cher que ce que le foyer peut se permettre, elle devient le ver dans le fruit. En fin de compte, au lieu d'inaugurer une vie, elle la fragilise dès le premier jour et parfois pour des années.
0: Merci, merci Suleiman pour cette minute philo profonde et juste.
3: Merci.
0: Pour détendre l'atmosphère et regarder tout cela avec humour, place maintenant à la minute joker. Fandoré, à toi le micro.
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0: ميرسي ميرسي فاندوري بور سي مو il a évoqué vraiment des choses sur lesquelles on avait échangé depuis tout à l'heure. On arrive vers la fin de cette émission.
5: Moi, j'ai fait poser une question. En fait, moi, je me demande depuis toujours pourquoi les moscoros ou bien les repas du mariage ne sortent qu'après 16h ou bien qu'après 15h. Tandis que les mêmes femmes, c'est celles qui s'occupent du déjeuner, du baptême, انا كلوكلا لكن كده انا
0: الزاريج اسادير
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3: C'est un problème de logistique. Le temps d'appeler la famille du marié, venir prendre le manger pour l'amener là-bas. Donc, c'est un problème de logistique qui, parfois, fait que le moscoro retarde. Mais de nos jours, les choses ont beaucoup changé. Le moscoro, on essaye de l'amener à temps.
4: Et tu as mangé le moscoro là ? avala botuna go am
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0: on arrive vers la fin de cet épisode. Monsieur Manuel, quel est votre dernier mot? Qu'est-ce que vous avez ajouté par rapport à ce qui a été dit jusqu'à là?
2: Le mariage, je pense que tout est autour déjà de la valeur des deux personnes qui sont en couple. Je dis la valeur et tout va de l'éducation qu'on a reçue. Parce que c'est de cette éducation-là que la famille, la communauté vous accompagne vers le but. Comme on a dit, vous êtes mis en couple pour le bonheur de l'un et de l'autre. Et pour élever les enfants que vous allez mettre, qui seront nés de vous, pour aider la famille et pour apporter également votre valeur dans la nation et pour l'humanité. Et c'est tout cela, donc je crois que c'est des valeurs et quelle que soit l'époque, il faut qu'on se mette à ce point en sachant que dans le monde, il y a les hauts et les bas. Et c'est pour ça qu'on dit que c'est pour le bonheur comme pour le pire. Tout en sachant que dans le bonheur et le pire, on doit aller jusqu'au bout.
0: Merci, merci pour ces conseils profonds. Hadji.
3: Moi, je donnerais plutôt des conseils. On ne sait plus où on va parce que le mariage que les gens faisaient dans le temps de Amchilini est aussi très important. Si les gens n'arrivent pas à se marier, que l'État s'investisse pour les mariages collectifs et qu'on change l'image du mariage de Matu Vu. Parce que, comme l'a dit tout à l'heure M. Emmanuel Najingar, c'est que c'est pour le meilleur et pour le pire. Alors, l'investissement pour changer cette image du couple, du mariage, de la préparation doit venir d'en haut. Après, ça va être aussi la responsabilité des parents de ne pas laisser le laisser aller et amener les enfants en pâture. Il faudrait conseiller les enfants, leur faire prendre leurs responsabilités, comme le font même de nos jours certaines communautés. Il faut l'élargir, surtout arrêter avec ce qui se passe. Même s'il y a des bons côtés, même si les gens sont contents. Dans le temps, quand on mariait une fille et qu'on attend qu'on faisait les 7 jours, c'est que tous les parents venaient donner leur bénédiction. La mariée préparait à manger pour la belle famille. Les parents de la belle famille passaient pour manger et ils disaient « Allah yakhutafogum barka ». Donner beaucoup de bénédictions, ça aidait aussi les foyers, les enfants surtout. Parce que maintenant, les victimes, c'est les enfants. Quand dès le départ, les parents sont endettés, les parents, pour faire un grand mariage et avoir leur place dans la société, s'endettent pour le mariage. Après, ils n'ont plus la tête pour éduquer leurs enfants. Et quand ça commence dès le début et quand ça commence par le mariage, c'est un peu compliqué.
0: Ouais.
3: Merci.
0: Merci, Hadjess. Abdelaziz, maintenant, on vous passe le micro.
5: Les conseils que j'ai pu donner par rapport aux spécificités de la société tchadienne concernant les mariages, que les gens ne se mentent pas, d'abord de 1. Quelque chose de bien qui se base sur les mensonges, c'est mal parti. Parce que parfois, quelqu'un, quand il vient, disons, entre griffes, draguer une fille pour l'amener au mariage, il ment.
0: Oui, parce que chez nous, on dit Aroda avec
5: nous. Aroda avec nous,
0: oui,
5: avec nous. Et ça, c'est pas bien.
0: C'est pas bien, oui.
5: Ouais, ça, c'est pas bien. C'est-à-dire pour fonder une famille, il faut se baser sur la vérité. Et un autre conseil que je dirais aux familles, en ce qui concerne la dot et tout qui va avec.
0: Les dépenses.
5: Oui, les dépenses. Il faut assouplir les choses pour permettre que les jeunes ou bien les gens se marient facilement. Parce que si maintenant on met un Starling, iPhone 17 Pro, on met même la fameuse chanson dans la liste, donc cela veut dire qu'on est en train d'écarter les gens ou bien de rendre les mariages difficiles aux jeunes. Merci.
0: D'accord. Merci, merci à nos invités. Merci Suleiman, merci Emmanuel, merci Fandoré. Et ici s'achève l'épisode des Reflets Croisés sur les mariages. Merci à Adjessara, merci à Abdelaziz d'avoir partagé avec nous ces moments. Merci aussi à l'équipe technique qui a assisté à cet épisode. Madi Mamad Abdoulaye, Adoum Hassan, Aladoum Hissel, Mamad Mazal, Jalassem Richard, Moussa Haroun, Emmanuel Gelbi. Reflet Croisé revient très bientôt, très prochainement.